0: tenante de résineux, mais le plus répandu est le douglas, qui couvre à lui seul la moitié du domaine. Ce sont des grands arbres élancés aux aiguilles persistantes. Et à leur côté, on retrouve les sapins pectinés, qu'on appelle ici les sapins noirs, qui donnent leur nom au bois noir.
1: Et ce lieu, géré par Roanne Agglomération, vit, bouge et accueille.
0: Cet espace naturel accueille des activités de pleine nature, notamment la course d'orientation et le VTT avec des sentiers balisés. Et un programme d'animation est également proposé chaque année et renouvelé d'avril à octobre, proposant ateliers, balades, cinéma en plein air, toujours dans un respect de l'environnement.
1: Voilà, ainsi tout l'on peut respirer, apprendre, se balader et même croiser quelques écureuils malicieux. À très bientôt, Marion Gilardon.
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3: 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C'est la cabine minute sur Ici Picardie. J'espère que vous allez bien. Aujourd'hui, on va parler d'amour ou alors de célibat. Enfin, je sais pas, parce que on voit tellement de choses sur les réseaux sociaux. Oui, les hommes ceci, les femmes ceci. Il y a une femme, elle m'a fait du mal au cœur. Mon mec m'a fait du mal au cœur. Il m'a trompé. Il est parti. Mais en fait, pourquoi vous vous mettez en couple? Vous savez qui vous mettez en couple? Vous vous mettez en couple avec un être humain. Alors un être humain, je vous rappelle quand même ce que c'est capable de faire. Un être humain, ils ont créé la guerre, l'esclavage, la torture, le viol, le génocide et la télé-réalité. Et après, vous êtes surpris quand votre partenaire, qui est un être humain, il vous a mal parlé ou alors il vous a trompé, machin et tout. C'est vous qui choisissez de sortir. Pourquoi vous sortez avec un être humain? Et après, vous êtes surpris quand ça se passe mal. Vous avez l'arrogance de croire qu'un être humain, il va bien vous traiter pendant 30 ans. Il y a des êtres humains, ils trichent au Scrabble. C'est quoi l'intérêt de tricher au Scrabble? Et vous leur confiez vos émotions, vous leur confiez votre cœur à un être humain, et vous êtes surpris quand l'être humain il vous fait un coup de Trafalgar, mais vous n'êtes pas bien. Arrêtez de vous mettre en couple. Mettez-vous en couple avec un esprit, voilà. Tu mets en couple avec un esprit, voilà, l'esprit au moins il va pas t'emmerder. Enfin, en même temps, un esprit, c'est un ancien être humain, donc si ça peut être emmerdant. Non, mais pas les esprits. Arrêtez de faire confiance aux êtres humains. T'as cru que ton partenaire c'était qui? C'était Jésus. D'ailleurs, même Jésus, ils l'ont tué, les êtres humains. Même lui s'est fait avoir. Et vous exigez une loyauté pendant 30 ans. Arrêtez ça. Arrêtez de vous mettre en couple avec des humains. Mettez-vous avec un arbre. Voilà. L'arbre, c'est solide, calme, silencieux, stable. Et en plus, il est enraciné, il peut pas partir. Voilà. Ton ex, il aurait dû essayer. L'arbre, tu peux lui faire des câlins. Il parle pas, il t'engueule pas. Tu peux oublier les sacs poubelles, il dit rien. Tu peux lui raconter ta journée, il te juge pas. Et c'est mieux qu'un mec, c'est mieux qu'une meuf, c'est mieux qu'un psy. Alors après, niveau sexe, bah écoute, c'est du bois. Il est toujours dur. Alors après ça dépend de ce qu'on aime, hein, ça dépend de ce que t'aimes, tu vois. En même temps, si c'est pas très fun, au moins il te ghoste pas, l'arbre, tu vois. Il a pas d'insta, il poste pas de story ambigu en mode je suis dans une forêt chelou. Et le pire, c'est que des fois tu parles à un arbre dans la vie, tu vois. T'as plus de réponses que quand tu parles à une copine, parce qu'un arbre, lui, il te fait pas rien, non rien, non c'est pas ça, mais laisse tomber. Alors moralité, si vous vous mettez en couple avec un être humain, n'oubliez jamais qu'en face de vous, bah, vous avez un être humain. 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
4: Salut Brésisel, ici Edouard Nénès.
5: Ça vous prend souvent de gueuler comme des dégénérés.
6: Allons, un peu de calme, il y a des gens qui travaillent ici.
4: Je m'appelle Delphine, j'ai 57 ans et j'étais une ancienne élève de Marc Morvan.
7: C'est un sculpteur.
8: Ah bon? On peut gagner sa vie avec la sculpture?
9: Non mais c'est pas une question d'argent.
10: Ah, qu'est-ce que tu fais là?
4: Apparemment, je suis dans le petit bonheur.
10: Tu n'étais pas au courant, je croyais que tu savais.
11: C'est là que tu habites?
4: J'habite à Douarnenez et j'habiterai nulle part ailleurs qu'à Douarnenez.
12: Je crois que nulle part on serait mieux qu'ici.
4: On a la mer, on a la campagne, on a des gens sympas, on a plein de bretons en plus.
13: Ils déguisent en bretonne maintenant. Qu'est-ce qu'ils vont chercher?
14: Et ton petit coin de paradis?
15: C'est un coin d'enfer.
4: Ah, moi, mon coin préféré quand je me balade, c'est les Plomas.
11: C'est par où?
4: Les Plomas, c'est à Douarnenez, c'est juste au-dessus du port du Rosemeur et c'est vachement sympa. Il y a plein d'aigrettes et d'oiseaux et voilà.
16: C'est plein de choses, hein. Ça va d'un oiseau qui s'envole à Zaz. C'est assez vaste, quoi. Il y a tout, quoi.
17: En effet.
18: Il était bon, ce premier baiser.
4: Premier bisou, à l'école maternelle.
19: Ah, vous n'avez pas perdu de temps, hein?
4: Je me souviens très bien parce qu'il était tout petit et il voulait absolument m'embrasser. Moi, je voulais pas et il m'a mordu. Mais c'est vrai en plus.
19: Mordez ses petits camarades à la maternelle. Jamais.

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1: Parmi les plantes que nos mamies et papis glanent dans la nature, nous avons la sauge. On dit la chauvia ou la chalvia en occitan d'ici. Déjà, il y a que chimblo, quelle plante. Savez-vous à quoi ressemble la sauge? De belles fleurs mauves avec de longues tiges. Qui a de la chauvia d'un chouvorzier, des médecins n'a pas métier. Qui a de la sauge dans son jardin n'a pas besoin d'un médecin. En agriculture, on s'en sert pour les vaches quand elles ont le ventre gonflé. Pour les humains, pareil. Pour tout souci digestif, de ballonnement, une tisane de sauge règle le problème. Au XVIIIe siècle, les asthmatiques roulaient des feuilles de sauge pour les fumer. Pour être en bonne santé, une recette de tisane, une bonne eau bouillie dans laquelle infuse feuilles de sauge et de thym. Chalvio bouillide, chauve la vide. Sauge bouillie, sauve la vie. Génial, non? Allez, adieu.
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2: Et pour cette nouvelle saison, au Parc Argonne des

0: découverte où nous sommes aujourd'hui. Quatre grands prédateurs présents naturellement dans la région sont mis à l'honneur. Bonjour Nicolas Villerette.
1: Bonjour Olivier.
0: Responsable zoologique et directeur adjoint du parc Argonne Découverte. Quels sont ces quatre grands prédateurs?
1: Le loup gris d'Europe, le pigargue à queue blanche, le hibou grand-duc d'Europe et le lynx. Pourquoi ces quatre-là on les met à l'honneur? C'est parce qu'ils font leur grand retour dans notre secteur et que quand un prédateur fait un retour dans un endroit, souvent ça peut faire peur.
0: On parle de retour à l'état sauvage.
1: On parle de retour à l'état sauvage. Nous, ceux qu'on présente, ils sont en captivité, en volière ou en enclos, et ils resteront en captivité. Mais naturellement, ils font leur retour ici. Et nous, notre objectif, c'est de sensibiliser les gens, de présenter ces espèces parce qu'on a moins peur de ce qu'on connaît.
0: Donc, on peut déjà voir ici au parc Argonne Découverte des grands ducs d'Europe, des pigargues à queue blanche ou encore des loups. Le lynx, lui, arrivera plus tard, même s'il est déjà présent à l'état sauvage dans la région. Parlez-nous un peu du lynx, justement.
1: Alors, effectivement, ici au parc Argonne Découverte, nous n'avons pas encore de lynx, mais on y travaille. Le lynx est un animal très discret. Alors, c'est un bon prédateur, notamment de chevreuils. C'est un animal forestier, un peu comme les loups. Mais autant les loups, quand ils font leur retour dans un secteur, c'est compliqué parce que c'est un animal qui va, quand il s'approche des fermes, poser des problèmes au niveau des troupeaux de moutons, au niveau des veaux, par exemple. Autant le lynx, ça reste un animal très discret, qui va chasser des proies comme le chevreuil, qui va en plus manger sa proie jusqu'à la dernière bouchée. Et vraiment un animal solitaire, contrairement aux loups qui vont vivre en meute, donc on peut les repérer plus facilement. Dans les Ardennes, il y a eu quelques lynx observés, mais pour autant, nous, on veut quand même sensibiliser au fait que les gens, potentiellement, en rentrant d'une soirée, vont pourquoi pas croiser un lynx un de ces jours. C'est tout à fait possible.
0: Le lynx, c'est un félin, un gros chat. Décrivez-nous, pour ceux qui sont présents dans les Ardennes à l'état sauvage, à quoi il ressemble?
1: Alors, c'est un animal qui a les oreilles pointues, avec un petit pinceau noir au bout des oreilles. Vraiment, on va dire un chat haut sur pattes. Alors, quand même de couleur marron, avec des petits spots de taches plus foncées, qui va faire 20-25 kilos. Et c'est un animal qui va volontiers, en fait, se cacher, se poser, laisser les gens passer. Même parfois, lorsqu'il y a des chasses, il ne va pas forcément s'enfuir. C'est pour ça qu'il est difficile à voir. Il va aller se cacher contre un arbre, attendre que la battue passe et sortir ensuite.
0: D'autant plus que des fois, pour dormir, il peut se mettre en hauteur.
1: Ah oui, c'est, on va dire qu'on en parlait, c'est un gros chat, on va dire ça comme ça. Donc il a
0: un gros arbre à chat avec un gros arbre, du coup.
1: Exactement, c'est ça. Donc un arbre accessible dans lequel il va pouvoir trouver refuge. Et après, il ne va pas se réfugier uniquement dans les arbres. C'est un animal qui va volontiers aller se cacher. Un arbre tombé, une souche qui a soulevé un peu de terre, de roche, il va aller se mettre là-dessus. Surtout les femelles, quand elles ont des jeunes, elles vont aller trouver ce genre de petite caverne pour aller y mettre leurs jeunes en sécurité.
0: Une population qui avait totalement disparu, qui est en train de revenir. Pourquoi elle avait disparu?
1: Il y a une centaine d'années, les empoisonnements ont fait beaucoup de dégâts sur ces derniers maillons de la chaîne alimentaire. Les empoisonnements maintenant qui ont beaucoup, beaucoup moins lieu qu'avant. Et donc, du coup, petit à petit, ils commencent à regagner du terrain. Un animal discret, forestier, et donc les forêts des Ardennes s'y prêtent très bien pour son retour.
0: Et là où il y a de la forêt, les lynx sont de retour en Champagne-Ardennes. Merci Nicolas Villerette, responsable zoologique.
1: Merci Olivier. 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
1: L'auteur du livre que je vous présente aujourd'hui dans Toujours à la page les a tous interrogés. Ce père de famille qui, après avoir tué femme et enfant, s'inquiète du sort de sa chienne. Ce japonais cannibale interpellé au bois de Boulogne ou encore ce membre de la Société de protection des oiseaux soupçonné d'être un tueur en série. Jacques Poinaz fut commissaire de police, chef adjoint de la brigade criminelle de la police judiciaire de Paris, également chef de l'unité de coordination de lutte antiterroriste. Cet Ardéchois de naissance témoigne de sa carrière dans « Le temps des aveux, le réfrigérateur du japonais cannibale et autres récits de la brigade criminelle », un livre paru chez Mareuil Éditions. Le retour sur 13 des enquêtes les plus marquantes de sa carrière avec, en ligne de mire, à une époque où l'ADN n'était pas encore la reine des preuves, l'obtention des sacro-saints aveux. Des aveux qui viennent ou non, et qui dissimule parfois une partie de la réalité, qui laisse aussi souvent l'enquêteur avec un sentiment de frustration. Jacques Poinaz.
2: Oui, de la frustration parce que les aveux ne sont pas toujours totalement sincères ou complets ou indiscutables. Il y a souvent une fragilité de l'aveu puisque lorsqu'on a des aveux, on se projette déjà dans le procès et la preuve devant les assises pour les homicides. Mais c'est l'histoire, c'est aussi ce basculement de la personne qui avoue et souvent... Même si le policier avant tout est content d'avoir résolu une affaire, parce qu'une affaire criminelle est toujours un poids pour les policiers, mais il y a également parfois un peu de, sinon de pitié, du moins de tristesse de voir un homme qui parfois avait une vie jusque-là normale et qui bascule dans le monde de la prison pour une longue peine.
1: Mais quelle perception vous avez de ça quand vous êtes face à quelqu'un qui n'est pas un criminel aguerri et qui bascule pour des raisons qui paraissent en fait futiles, si on y pense bien?
2: Alors, je crois que ça reste un mystère de l'homme, un mystère de l'humanité. Comment comprendre que quelqu'un qui a jusque-là eu une vie parfaitement banale, d'un seul coup, pour des raisons difficiles à imaginer, passe à des actes terribles?
1: On voit la grande diversité des affaires que vous avez traitées. C'est d'autant plus agréable à lire qu'effectivement, on ne sait jamais où vous allez nous emmener à chacune des histoires. Comment vous avez fait la sélection?
2: J'ai pris celles qui sont restées dans ma mémoire, je dirais, qui m'ont laissé un sentiment, soit de satisfaction, soit d'échec, ou comme celles qui se passent en Ardèche, où je reviens pratiquement dans mon village natal pour enquêter sur une affaire d'explosifs dans la communauté de l'ex-tueur de l'Ardèche, Pierre Conti. Mais souvent aussi parce que ce sont des affaires qui ont quelque chose de particulier, parfois de presque burlesque, parfois de troublant, comme ces adolescents qui, pour donner un alibi à leur ami, inventent un stratagème un peu diabolique. J'ai essayé de montrer que la réalité est souvent plus surprenante que la fiction même.
1: Et c'est sans doute ce qui est le plus fascinant dans chacune des histoires que nous confie Jacques Poinaz. Et ce qui est captivant, c'est ce récit au plus proche du travail de l'enquête et les impressions, les réflexions que partage l'auteur avec nous au fil de chacune. Alors si vous êtes fan de faits divers, jetez-vous sur Le temps des aveux de Jacques Poinaz, paru aux éditions Mareuil.

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1: Bonjour à toutes et tous, bienvenue dans Affaires Classées, le podcast. Je vous emmène faire un petit tour deux siècles en arrière. Nous sommes dans la soirée du 1er mai 1827. Un paysan de Barcus rentre de la célèbre foire d'Oloron. Il est abattu par un inconnu. Question, qui lui en voulait donc ? Réponse dans un instant.
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1: Chaque année, le 1er mai, la ville d'Oloron-Sainte-Marie organise sa traditionnelle foire au bétail. Un rendez-vous inspiré des grandes foires d'antan et qui attire plusieurs milliers de visiteurs depuis le XIVe siècle. Ce lundi 1er mai 1827, Dominique, un habitant de Barcus, l'a passé, comme beaucoup, dans la capitale du Haut-Béarn. Rentrant seul, à pied, il est 22h lorsqu'il parvient à l'entrée d'un petit pont dit de Choco, à une courte distance de sa maison d'habitation. À peine pose-t-il le pied sur l'ouvrage qu'une soudaine lueur déchire la nuit. Une lueur doublée d'une détonation. Pas de doute, Dominique vient d'essuyer un coup de fusil. Blessé, le fermier tombe en criant « À l'aide ! À l'aide !» Au loin, il y a un homme qui court le long du ruisseau, enjambant une barrière. Pas de doute, c'est l'agresseur. Marianne, une jeune servante occupée à ses prières, entend les hurlements plaintifs de cet homme qui appelle au secours. La bonne dame s'empresse d'alerter le maître de maison, l'instituteur et quelques paysans qui accourent afin de porter assistance au malheureux. Blessé à la poitrine et au bras gauche. Dominique Etchegoyenne est transporté à son domicile où le médecin vient lui prodiguer les soins que son état grave nécessite. Au petit matin, le maire de Barcus se rend à son chevet. Il lui demande de décrire en détail ce qui s'est passé. Dominique est formel. L'obscurité l'a empêché de reconnaître l'agresseur qui semblait posté au loin, en embuscade. Les gendarmes de Mauléon rappliquent. À leurs yeux, c'est une vraie tentative d'assassinat. Les blessures de Dominique sont graves. Il aurait bien pu y passer.
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1: L'enquête criminelle débute. Dominique jure qu'il ne se connaît aucun ennemi. Ses affaires sont saines et il est, dit-on à l'époque, de bonne mœurs. Les soins appliqués du docteur Alcat et sa constitution robuste lui vaudront une incapacité totale de travail de 20 jours. Mais il se rétablira de ses plaies, fort heureusement. À Barcus, l'affaire jette un émoi certain dans la population. À tel point que les rumeurs les plus folles circulent. Certains disent Dominique Etchegoyenne décédé, quand d'autres désignent déjà le nom de l'assassin présumé. Dans leur procès-verbal, les gendarmes rapportent en effet que des soupçons insistants circulent sur la personne du premier voisin de la victime, un certain Etcheoun, du nom de la maison basque qu'il occupe ici, identifié comme étant Pierre Topet, né au village en 1786. Les gendarmes vérifient. Topet traîne la réputation d'être un mauvais sujet, un repris de justice aussi. À peine quadragénaire, il sort de la prison d'Eys où il a purgé 5 années de prison pour des violences graves sur l'ex-amant de sa femme. Et selon la rumeur, il ne rêvait que d'une chose, se faire justice lui-même et expédier en enfer celui qui l'a envoyé derrière les barreaux, un certain Egiafal, qui a passé lui aussi la journée du 1er mai à la foire d'Oloron. À Barcus, la clameur publique ne parle que de lui. C'est Topet, alias Etcheoun, le suspect, point final. Certains habitants affirment qu'il a guetté le retour de son rival en se postant aux aguets. Trompé par l'obscurité régnant dans ce chemin creux et sinistre, il se serait trompé de cible, tirant par erreur sur Etchegoyen. Le scénario est séduisant, en apparence.
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1: Les gendarmes ne voient pas qui en voulait au malheureux Etchegoyen. En revanche, la piste menant à Etchehoun semble beaucoup plus fructueuse. Ces derniers temps, par jalousie ou par haine, toutes les occasions étaient bonnes pour chercher querelle à son rival. Une voisine affirme qu'Etchehoun lui a demandé si Egiafal avait bien l'intention de se rendre à la foire d'Oloron. Étonnante curiosité sur l'emploi du temps de son ennemi juré. Mieux encore, le métayer d'Etchehoun affirme qu'il était bizarrement absent de sa maison la nuit du drame. Et ses enfants, ses propres enfants, le confirment. D'ailleurs, personne ne l'a revu depuis. Pour les gendarmes, les soupçons s'accumulent. Plusieurs villageois rapportent qu'Etchehoun se cacherait dans les bois, sur les sommets de l'Aro. Pourquoi diable pareille fuite s'il n'a rien de son rocher ? Bizarre. Au tribunal de Saint-Palais, le procureur du roi, M. de la Régoyenne, discerne dans cette cavale comme un aveu de culpabilité. Il délivre donc un mandat d'arrêt contre le fugitif dont tout le monde parle, mais que personne ne voit. Il faut dire qu'en Soule, la personnalité de Pierre Topé, alias Etchehoun, laisse peu indifférent. Doué d'une âme ardente, d'une susceptibilité que beaucoup disent excessive, l'homme a connu une jeunesse orageuse. Fâché avec ses parents, sa jalousie l'a conduit à suspecter l'infidélité de son épouse et à asséner un coup de hache au visage de son amant supposé, le fameux Egiafal. À l'époque, nombre de paysans basques s'expriment dans leur langue natale. Peu d'entre eux ont eu la chance d'aller à l'école. À la différence d'Etchehoun qui, lui, a appris le français qu'il parle à la perfection.
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1: Au Pays Basque, Etchehoun passe pour être un poète. Né en pleine période romantique, il est l'auteur de nombreux chants dramatiques, des poèmes émouvants, dont les vers racontent les principaux événements de sa vie, souvent tragiques, comme son mariage avec une fille de niveau social inférieur. Une union qui a déshonoré sa famille alors qu'il n'avait que 20 ans. Vexé, son père l'avait menacé de le déshériter. Couchant ses malheurs sur le papier, le jeune homme devint poète et écrivain. Quand son épouse le trompa, Etchehoun se mit à écrire sur le thème de l'amour trahi. Un sujet cher aux auteurs romantiques, mais ses écrits vont aussi se retourner contre lui. Alors qu'il est en cavale après les coups de feu tirés le 1er mai contre son voisin Etchegoyen, le poète se console en écrivant quelques vers. Planqué dans une cabane de berger, il compose un chant qui deviendra célèbre et dont voici le dernier couplet. Dans le village de Barcus, ne cherchez pas Etchehoun. Vous qui, désirant l'arrêter, êtes à sa poursuite, il compose des chants à Iguelou, désignant ainsi le lieu de sa cache. Il n'y a pas de plus beau pâturage en Soule, conclut-il. Mais quand les gendarmes mettront la main sur ce poème, ils vont l'utiliser contre lui, comme une pièce à conviction, à charge. Etchehoun est en effet interpellé 4 mois plus tard chez un notaire de Tardets alors qu'il s'apprêtait à signer un acte de vente par lequel il tentait de mettre sa propriété de campagne à l'abri de ses créanciers. Redoutait-il que la justice la confisque au cas où il serait reconnu coupable de la tentative d'assassinat sur Etchegoyen, son voisin, la nuit du 1er mai 1827.

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1: Son procès aux assises s'ouvre le 18 août 1828 dans les murs du Parlement de Navarre, à deux pas du château palois. Vu la personnalité de l'accusé, l'audience défraie la chronique judiciaire. Ce n'est pas tous les jours, en effet, qu'on juge un poète écrivain. Face aux 12 hommes tirés au sort comme jurés, l'accusé a préféré s'habiller avec de misérables haillons. Lui qui est propriétaire de sa ferme, un luxe rare pour l'époque, il joue le pauvre. Une foule de dames élégantes se masse dans les rangs du public. Face à l'exposé de l'avocat général, M. Lamothe Duncan, Etcheoun ne varie pas. Il est innocent, voire persécuté. Ses malheurs datent de son mariage, clame-t-il dans un français excellent. Et tandis qu'il purgeait une peine de prison, sa femme a, dit-il, continué à le tromper avec son rival, le sieur Egiafal. Une fois libéré de la prison d'Eis, Etcheoun trouva l'amant de son épouse installé dans son propre lit, régnant en maître chez lui. Il le mit certes à la porte, mais l'accusé poète peinait à calmer sa peine. « Scélérat, tu buvais mon vin, tu mangeais mes jambons, tu devrais être à ma place » lance-t-il plein de haine à Egiafal, qui est cité comme témoin à la barre de la cour d'assises. Pour l'accusation, ce récit de souffrance, de haine, illustre à merveille le mobile du crime. Le soir du 1er mai 1827, selon l'avocat général, Etcheoun voulait faire la peau à Egiafal et il l'a patiemment attendu, en guet-apens. Et c'est par erreur, parce qu'il faisait nuit, qu'il s'est trompé, faisant feu sur Dominique Etchegoyen, qu'il faillit bien tuer. En leur intime conviction, les jurés vont pourtant absoudre le poète soultan aux mille malheurs. Etcheoun est acquitté. Il rentre à Barcus le soir même.
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1: 1er mai, jour de foire, c'était ce rendez-vous avec l'histoire en 1827 du côté de Barcus. Je vous retrouve dans un prochain numéro à la rencontre de la Deuxième Guerre. La Deuxième Guerre mondiale et un épisode qui s'intitulera « Mort aux traîtres ». Nous sommes en février 45, les Allemands ont quitté le Béarn, le Pays Basque, et pourtant, on juge à Pau un traître qui a livré aux Allemands les deux frères du célèbre cancérologue Léon Schwarzenberg. De quoi s'agit-il ? Réponse dans un prochain numéro. À bientôt.
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3: Itinéraire bis à Chablis cette semaine et aujourd'hui je me suis arrêtée à l'obédiencerie du domaine La Roche, ici à Chablis. Margot Meunier, bonjour.
4: Bonjour.
3: Vous êtes responsable marketing, communication, domaine La Roche. Une obédiencerie, Margot, c'est quoi ?
4: Alors, une obédiencerie, c'est un ancien monastère qui recueillait les chanoines de l'ordre de Saint-Martin de Tours et donc qui louait obédience au Seigneur, donc un lieu de prière et également un haut lieu de vin.
3: Ici, on est à l'origine des vins de Chablis, c'est ça ?
4: Exactement, l'obédiencerie est le berceau des vins de Chablis. Il faut imaginer que les chanoines sont arrivés à Chablis, ont cultivé la vigne et ont vinifié les vins ici à l'intérieur de nos caves pour la première fois.
3: On est dans une cave très très ancienne ici.
4: Tout à fait, la partie la plus historique est datée du 9e siècle.
3: Et ici, on entrepose quel type de vin de Chablis ?
4: Au domaine La Roche, on est fiers de continuer de vinifier, d'élever l'intégralité de nos premiers grands crus dans ces caves, qui nous permet de perpétuer cet héritage de plus de 1000 ans et d'avoir une qualité exceptionnelle au niveau des vins.
3: Cette obédiencerie, elle est ouverte à la visite et au public.
4: Tout à fait, on a à cœur de faire vivre et de partager cet héritage et ces monuments. événement. Donc nous accueillons le grand public sur des créneaux fixes deux fois par jour tout au long de l'année. Et nous disposons aussi également de différentes prestations qui peuvent être sur mesure ou à la demande.
3: Qu'est-ce qu'on explique? Quelle est l'histoire que l'on raconte aux visiteurs?
4: Lorsqu'on reçoit des visiteurs, on leur fait partager l'histoire de l'obédiencerie et du domaine La Roche. C'est un voyage de plus de 1000 ans d'histoire à travers l'héritage culturel et vinicole que l'on détient.
3: Et puis, on peut voir et peut-être toucher quelques grandes bouteilles.
4: Tout à fait, on a la chance d'avoir une vinothèque assez exceptionnelle, aussi bien en qualité qu'en démonstration. Donc c'est possible de découvrir des flacons aussi bien en format que des vieux millésimes que vous ne pouvez pas trouver partout.
3: Et puis un magnifique, exceptionnel pressoir.
4: Exactement, lors de la visite, vous êtes amené à découvrir un pressoir authentique du XIIIe siècle à l'intérieur de nos caves. C'est vraiment une découverte grandiose et qui retrace des siècles d'héritage vinicole en Bourgogne et particulièrement à Chablis.
3: Ici donc le berceau de ce vin exceptionnel qui est le Chablis, et puis c'est un endroit qui vit toujours.
4: Exactement, donc toutes les équipes se rendent quotidiennement dans les caves, que ce soit pour faire visiter au grand public ou que ce soit pour veiller sur le bon déroulement des vinifications et des élevages de nos vins.
0: 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Catherine Marchezin.
3: Itinéraire bis à Chablis, et aujourd'hui on ne va pas parler de vin à Chablis, on va parler de bière. Alexis Madelin, bonjour.
5: Bonjour.
3: Nous sommes aux bières Madame. Ces bières Madame, Alexis, elles sont nées comment et quand?
5: Eh bien, elles sont nées il y a bientôt 10 ans, donc c'était en octobre 2016, la fondation des bières Madame, avec une première bière qui s'appelait la Porte Romane.
3: C'est plutôt étonnant de voir une entreprise, une microbrasserie comme ça, dans une des capitales du vin français.
5: Oui. Aussi, bien sûr, mais moi j'ai des origines viticoles, vigneronnes, et du coup ça me semblait absolument normal pour moi de créer une brasserie ici. Et on retrouve beaucoup de similitudes entre la bière et le vin. On parle de fermentation, de mise en bouteille, de refermentation en bouteille, de méthode champenoise, donc on a beaucoup de similitudes, d'accord, mes boissons, donc mes bières, dans le cas concret, et puis bien sûr ça reste des produits plaisir qu'on peut consommer entre amis, en famille, sans problème.
3: Et qu'on consomme bien sûr avec modération. Les caractéristiques des bières Madame, quelles sont-elles, Alexis ?
5: Alors les caractéristiques principales, c'est bière avec une bulle très fine, une aromatique, une belle longueur en bouche, parce que justement pour faire le parallèle avec le monde du vin, on fait un élevage sur lit, donc en bouteille, et ce qui permet d'avoir des bières très aromatiques avec de la matière.
3: Et une belle gamme.
5: Et une gamme maintenant qui s'est bien densifiée depuis le démarrage il y a 10 ans, puisqu'on a aujourd'hui une dizaine, voire un petit peu plus de bières qui étudient un peu tous les styles, les grands styles des bières françaises et internationales, et aussi des bières un peu plus impactantes sur le territoire, puisqu'on a des bières qui sont élevés en fûts de chêne, donc des fûts de Chablis, des fûts de Bourgogne Rouge, qu'on élève à la manière d'un vin, 10, 12, 15 mois d'élevage en fût, voilà.
3: Je voudrais qu'on parle ici de l'établissement où on se situe. C'est un établissement qui est presque neuf.
5: Oui, au début on a recherché pour s'installer en centre-ville, dans un bâtiment ancien, mais c'est compliqué à trouver quand même. Donc on s'est installé là où on a trouvé, donc un petit bâtiment au début, et en 2016, et ensuite on a agrandi en 2020-2021, pour avoir aujourd'hui une belle surface et de production et de vente, puisqu'on a aussi un bar maintenant avec de quoi accueillir également des séminaires d'entreprise.
3: Voilà, les bières pression, des tables où on peut déguster et quelquefois même manger, dîner.
5: Eh oui, on peut faire un petit peu tout ce qu'on veut, puisqu'on a même de la musique, des soirées musicales, des concerts de rock, de musique celtique, avec de la bière, ça se marie très très bien.
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3: Itinéraire bis, toujours à Chablis cette semaine, et aujourd'hui j'ai décidé de m'arrêter au musée Vinéa Passion. Alexandre Gautrin, bonjour.
6: Bonjour à tous.
3: Ce musée, Alexandre, il porte bien son nom, puisque vous avez réuni ici le fruit d'une vraie passion, le vin.
6: Oui, exactement. J'ai commencé de collectionner les outils de la vigne et du vin dès mon plus jeune âge, à l'âge de 16-17 ans, jusqu'à aujourd'hui, et j'ai 48 ans.
3: Alors, on va parler de ce musée. Il est sur deux étages, c'est ça ?
6: Il est sur deux niveaux. Et le musée Vinéa Passion retrace l'évolution de la vigne et du vin depuis le 19e jusqu'à nos jours. On a environ 3000 objets, à peu près, il faudrait les recompter, ce qu'on en rajoute toujours. Hein, quand on trouve de nouvelles pièces, on les rajoute. Mais bon, ça fait déjà une collection assez conséquente.
3: Des pièces qui sont les vôtres, vous l'avez dit, mais qui vous sont données, que vous achetez, que vous trouvez où ?
6: Toute ma collection, c'est dû à 30 ans de Chine, sur les brocantes, les vigreniers, les foires aux outils spécialisés. En fait, un vrai métier d'outil de la vigne et du vin.
3: Et c'est important pour vous d'ouvrir ce musée pour les montrer au grand public et pour expliquer ce qu'était le travail de la vigne.
6: Ben oui, c'est très important de déjà premièrement de mettre en valeur les outils d'autrefois que les anciens utilisaient pour faire voir l'évolution en laquelle nous en sommes arrivés au jour d'aujourd'hui avec des outils ultra modernes par rapport à il y a 150 ou 200 ans. Hein.
3: On peut donner des exemples là autour de nous. On a un gros pressoir qui date du début du XXe siècle, c'est ça ?
6: Oui, ben ça c'est une particularité, c'est peut-être l'outil le plus vieux du musée. On peut pas le dater parce que ce sont des outils qui ont été fabriqués artisanalement. Des visseries faites à la forge, vraiment des belles choses.
3: Combien de mètres carrés vous avez ici, Alexandre ?
6: Environ 800 mètres carrés.
3: Et une salle de projection également.
6: Oui, effectivement, une salle cinéma sur un grand écran. Pour y parler du vignoble de Chablis, on a une vidéo autre sur les gelées de printemps, la nuit.
3: Et puis ici, il y a également un petit train touristique, Alexandre.
6: Alors oui, c'est une activité qu'on propose depuis 2 ans. Découvrir le vignoble de Chablis en petit train touristique et le village de Chablis. Tout ça, c'est une balade qui dure environ 1 heure. 30 minutes dans les vignes, 30 minutes dans Chablis. Et tous les édifices où on passe dans Chablis sont commentés.
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3: Itinéraire bis à Chablis. Aujourd'hui, on va parler de patrimoine. Je suis en compagnie de Joël Bouchard. Joël, bonjour.
7: Bonjour.
3: Ça s'entend peut-être. Nous sommes à la Collégiale Saint-Martin et avec vous, on va parler de l'association Chablis Terre d'Histoire. Cette association, quels sont ses buts, ses missions ?
7: Je dois déjà commencer par le commencement, c'est-à-dire elle a été créée en 2019, ce qui n'est pas si ancien. Et ça n'a l'air de rien, mais à l'heure actuelle, nous voilà rendus à 70 adhérents. Et c'était notre objectif de parler patrimoine, de parler histoire et de parler richesse et intérêt de notre histoire.
3: Parce que Chablis, ce n'est pas que le vin.
7: Alors, Chablis, ça n'est pas que le vin, mais c'est quand même principalement le vin. On tourne autour du vin dans les recherches que nous faisons, dans les découvertes que nous faisons.
3: Alors ici, on est dans la Collégiale, Joël, et eh bien, il y a eu des recherches de fait et des choses extraordinaires de découvertes. On peut le dire.
7: Quand on dit découverte, c'est en fait des choses qui étaient au vu et au su de tout le monde depuis quasiment le 19e siècle. À savoir des toiles, des tableaux de grands noms de la peinture française, déjà comme Pierre Mignat. Ensuite, Philippe de Champaigne, qui était le portraitiste officiel du roi Louis XIII. Et une toile attribué au peintre Bassano, qui est une référence de la Renaissance italienne.
3: Joël, lorsque j'ai poussé les portes de cette collégiale Saint-Martin ici à Chablis, je me suis aperçu que ce très beau monument, je pouvais le visiter grâce à mon téléphone.
7: Alors ça a été un de nos... Ouf ! Une belle victoire de l'année 2024, au cours de laquelle nous avons réussi à faire référencer par le site Belles Églises, qui est d'envergure nationale, notre collégiale Saint-Martin. Donc nous avons fourni à Belles Églises toute la documentation technique, architecturale, historique, etc., qui est actuellement, maintenant, à disposition du visiteur, numérique, entièrement gratuit.
3: Et puis en parlant de cette association, moi je suis allée faire un petit tour sur votre site internet, et là, il est magnifique. Avant de venir visiter Chablis, regardez-le.
7: Je vous ai parlé de 2019, la création de notre association, ça a été notre tout premier objectif, première réalisation. On trouve sur ce site toute la documentation, l'explication, la vitrine de ce qu'est l'histoire de Chablis, avec des éléments documentaires qui n'ont jusqu'alors jamais été publiés, donc d'un intérêt majeur.
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3: Itinéraire bis à Chablis cette semaine, et vous l'attendez tous, c'est la partie gourmande de ma balade. Ici à Chablis, je suis à la boulangerie-pâtisserie, le pilier de Chablis, dans la famille Boucher. Je voudrais Amandine. Amandine, bonjour.
8: Bonjour.
3: Présentez-vous à nos auditeurs. Ici, on est dans une affaire totalement familiale.
8: Oui, je suis la fille de la maison. Ma maman est la chef pâtissière de l'entreprise et mon papa, chef boulanger.
3: C'est pour ça, dites-moi, qu'ils vous ont prénommée Amandine.
8: Je pense que ça vient un peu de là. C'était soit Amandine, soit Charlotte.
3: On va parler des spécialités de la maison. Alors ici, quand on rentre, on a envie de tout manger. On va commencer par les spécialités de pain, là, qui sont juste à côté de nous, si vous le voulez bien, Amandine.
8: Oui, alors en spécialité de pain, donc, on peut retrouver chez nous la tradition. Après, on a tout ce qui est pain spéciaux, donc le pain au maïs, le bûcheron, qui est un petit peu plus prononcé en goût, le 7 céréales, et plein d'autres variétés.
3: On passe à la pâtisserie. Je suis dans mon élément, moi, ici. Hein.
8: Moi aussi. Alors, la pâtisserie, on fait tout ce qui est pâtisserie classique, on va dire pâte à choux, tartelettes, et puis gâteaux un petit peu plus travaillés.
3: Et c'est la maman qui les fait.
8: Exactement.
3: Et puis, les chocolats, avec un chocolat qui a donné son nom à cette boulangerie-pâtisserie, c'est le pilier de Chablis.
8: Oui, c'est ça. Alors, le pilier de Chablis, c'est vraiment notre spécialité ici. C'est une marque qui est déposée, donc qui existe déjà depuis plus de 30 ans maintenant. Donc, c'est un bonbon de chocolat, donc avec un enrobage chocolat noir, lait ou blanc. Et à l'intérieur, on trouve une ganache pralinée au marc de Bourgogne avec des raisins macérés au ratafia.
3: C'est une recette qui existe depuis plus de 30 ans et c'est une recette qui a été transmise à votre maman, votre papa ?
8: Exactement. On a repris la recette avec la boulangerie.
3: Il y a d'autres spécialités gourmandes comme ça ? On m'a dit qu'on se déplaçait le dimanche pour la gougère de la boulangerie-pâtisserie, le pilier de Chablis ici.
8: C'est vrai que le dimanche, c'est le jour du marché ici à Chablis. Et la gougère, c'est quelque chose qui accompagne parfaitement le Chablis. Donc le dimanche, oui, c'est une grosse journée gougère. Et en période estivale, on la détourne aussi avec des lardons, de l'andouillette, de l'escargot, tout ce qu'il faut.
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9: Le vin, ça prend du temps. 18 mois en général en Bourgogne avant d'être mis en bouteille. En ce moment, le millésime 2024 finit son élevage en fût comme à Beaune chez Philippe Pacalé. C'est dans le calme de ses caves qu'il nous raconte les notes aromatiques de son Gevrey 2024.
10: Donc là, on a changé de cave. On est plutôt sur du 2024, c'est ça ?
11: On est sur des 2024 rouges.
10: Attendez, vous voulez que je prenne votre micro ? C'est peut-être plus pratique. Hop, voilà. Donc là, vous avez ouvert le tonneau. Vous plongez la
11: pipette. Et on se retrouve avec un misime classique, c'est pour ça qu'on voit. On a une belle robe rubis, Gevrey Village. C'est quatre parcelles différentes. Gevrey, c'est toujours beaucoup de fruits. Hein. Ça fait un vin assez gourmand et toujours beaucoup de structure. Il y a les deux. Si on prend 10 personnes, toujours 7 qui l'apprécient. On va les soutirer pour les mettre en bouteille l'année prochaine.
10: Quand vous dites préparer, ça veut dire que...
11: On a mis un bouchon.
10: Ça, quoi. Donc là, c'est le bouchon qui est à l'intérieur du...
11: Voilà, après on met le robinet.
10: D'accord.
11: Parce qu'on n'utilise pas de pompe, on fait par gravité. Ça évite d'aspirer le vin, c'est moins stressant.
10: C'est plus doux.
11: Voilà.
10: Ah, on peut stresser des vins.
11: Ouais, c'est de la matière vivante. Hein. C'est comme nous, ça évolue. C'est un peu à l'image de l'homme, le vin. C'est un produit culturel. Il y a beaucoup de points communs.
10: Donc il faut lui apporter beaucoup de douceur. Ouais.
11: Même si la forme du vin, là, c'est le tonneau après la bouteille. Nous, on a un squelette, c'est différent. Mais c'est une construction différente.
10: Oui, mais nous, on se trimballe avec le même squelette toute la vie.
11: Voilà.
10: Eux, ils changent de squelette quand même.
11: Mais on ne grandit plus à partir de 21 ans, normalement.
10: Non.
11: Alors que les vins, dès qu'on les a mis en bouteille, ils grandissent, mais différemment, parce qu'ils sont aussi coincés dans cette bouteille.
10: C'est pour ça qu'on a cette forme de tonneau, finalement, parce qu'on aurait pu mettre ça dans des cubes, finalement. Enfin...
11: C'est un œuf coupé au debout. L'œuf sous la terre, la gestation, enfin, il y a toujours une jolie philosophie avec tout ça, mais c'est... Hein, il y a un sédiment qui se forme au fond du tonneau, qui s'appelle l'ali, donc quand vous remuez le tonneau, ça remélange, ça dynamise, quoi. C'est un peu comme un bébé avec son placenta, quoi. Il y a une naissance. et ça protège le vin, donc ça dure un certain temps, c'est pour ça qu'on doit soutirer. J'ai un rôle protecteur et nourricier, c'est bien fait quand même.
9: Philippe Pacalier à Beaune est le papa de 50 000 bébés quand même, bouteilles par an, c'est pas rien et ça fait partie de la fierté de notre région.
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compositrice, interprète, Domi a 28 ans. Elle est originaire d'Aime-la-Plagne et partage sa vie entre Montréal et la Savoie. Elle vient de sortir son premier single, Tout oublié, une chanson pop très solaire, et prépare un album pour 2026.

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1: Un sacré gang formé autour de Pascal Obispo pour son nouvel album. Un album de chansons originales, interprété en duo avec Julien Clerc, Francis Cabrel, Zazie, Renaud, Axel Bauer, Michel Jonas, Benabar.
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1: Le nouvel album de Pascal Obispo, c'est Héritage, volume 2. Mais j'ai raté le volume 1, vous demandez-vous, incrédule, car normalement la carrière de Pascal Obispo n'a aucun secret pour vous. Eh bien non, les amis, Jurisprudence Star Wars, le volume 2 de ce nouvel album de Pascal Obispo vient de sortir avant le volume 1, qui arrivera à la rentrée. Mais vous en faites pas, il va tout vous expliquer. Il n'est pas loin, il est assis à côté de moi. Bonsoir Pascal.
5: Bonsoir, ça va bien.
1: Comment ça va?
5: Oui, ben ça va, l'album est sorti, c'est...
1: Oui.
5: C'est toujours, une joie, parce qu'avec depuis 2 ans et demi, c'est vrai que...
1: C'est un boulot,
5: beaucoup de travail. Ouais, c'est beaucoup de travail. Je pense que les gens qui écoutent de la musique et qui adorent écouter des chansons, je suis pas sûr qu'ils se rendent compte à quel point on passe énormément de temps à s'écouter. C'est d'ailleurs pour ça que je ne m'écoute plus une fois que c'est
1: ouais.
5: sorti. J'adore écouter les autres, d'où cet album Héritage, en
1: bah
5: fait.
1: Oui. Ouais. Parce que c'est vraiment des chansons qui sont écrites sur mesure. En fait, c'est la haute couture. Ce que vous avez fait, Pascal.
5: C'est gentil, merci.
1: Mais c'est vrai, c'est de la haute couture, puisqu'en fait, chaque chanteur, chanteuse, et à la fois, bonjour, je parlais de Star Wars, mais c'est aussi un peu les Avengers de la chanson française qui sont là. Et donc, non seulement les textes, ce sont des textes qui leur parlent et qui ont été associés donc à des mélodies que vous avez composées, des musiques que vous avez composées en pensant à eux, à leur voix, à ce qui leur correspondrait. Enfin, c'est de la haute couture et c'est aussi beaucoup d'amour.
5: D'abord, c'est le boulot d'un compositeur de pouvoir s'adapter à l'interprète.
1: Quoique, Gainsbourg, il faisait l'inverse. Hein. Il faisait exprès de taper des notes très hautes pour faire souffrir Jane Birkin.
5: Ouais, mais sauf que là, le problème, c'est que je me suis positionné en tant qu'un compositeur, sauf qu'eux, ils n'avaient pas besoin de moi.
1: Ah.
5: C'est le principe. Parce qu'ils sont aussi auteurs-compositeurs.
1: Oui.
5: En fait, c'est ça le concept, c'est rendre hommage à une stylistique un peu des années 70. Mon album est complètement organique. Un album, comme je dis pour rigoler, INA, une intelligence non artificielle.
1: C'est bien.
5: Et le reste, c'est vrai que, voilà, remercier des icônes de ces années-là et puis des héritiers aussi comme Bruno Benabar, comme Icar. Alors, pour vous répondre à votre question, parce que, voilà, vous savez pas, peut-être pas pourquoi c'est le volume 2, c'est parce que quand vous enregistrez 26 duos, on répartit un peu en fonction.
1: On fait 2 disques. Ouais.
5: On fait 2 disques, on essaye d'équilibrer entre les plus anciens, les plus jeunes, un peu de génération, etc. Équilibre de générationnel. Et puis surtout que, il faut quand même avoir un peu d'élégance parce qu'ils sont tous venus quasiment au même moment dans la période de 2 ans et demi.
1: Ouais.
5: Donc en fait, l'élégance, c'était que le volume qui sortait en octobre s'appellerait le volume 1.
1: Oui,
5: tout simplement.
1: J'aime bien. Oui, mais c'est bien comme ça, ça fait pas. Tiens, il reste un fond du tiroir, on vous le met.
5: Exactement.
1: Là, c'est le volume 1.
5: Surtout que dans le volume 1, il y a.
1: On le dit ou pas?
5: Oui, moi, je à chaque fois qu'on vient.
1: Oui, c'est vraiment balance des noms.
5: On dit. Il y a Véronique,
1: Sanson, William Scheller,
5: ouais.
1: Eddie Mitchell, Serge Lama. Donc voilà, vivement la rentrée.
5: Calogero, Robin Cers, il y a pas mal d'artistes.
1: Santa, Adjani.
5: Ouais.
1: Ah non, ça va être beau. Mais là,
5: je suis en train de le finir.
1: Voilà.
5: Concentrons-nous sur celui-là, mais de toute façon, oui, c'est beaucoup de travail.
1: Donc effectivement, composer pour des auteurs-compositeurs qui, en plus d'habitude, ne chantent que sur leur propre musique.
5: Ils s'en foutent complètement de vous. Voilà.
1: C'est ça. Prenons l'exemple de Cabrel. Cabrel, ouais. Il écrit ses paroles, il écrit ses musiques, il est tranquille, il n'a rien à personne. Il est venu chanter. Il faudrait que pleuve l'amour.

0: un Cabrel. Si c'est de la drague, je sais pas.
1: Bah déjà, on se connaît depuis les restes du cœur, parce qu'il est, voilà, on s'est croisés beaucoup. Je l'avais invité déjà pour l'album pour le sida. Et puis là, grâce à l'application, parce que tout a été déclenché par mon application Obispo All Access, que vous pouvez avoir sur Apple Store ou sur Google Play, si c'est, voilà, avec
0: une sur laquelle
1: des choses. Voilà, je fais une anthologie de la chanson française. Et à chaque fois que je fais une petite anthologie, c'est-à-dire je fais un album sur un artiste, je lui envoie.
0: Ouais.
1: Donc j'ai envoyé à Francis. Est-ce que ça l'a influencé? Je sais pas.
0: Bah en tout cas, ça lui a pas déplu.
1: Le truc, c'est que la qualité principale d'un compositeur, quand il décrète qu'il veut écrire pour quelqu'un, c'est qu'il faut au moins aimer d'abord l'artiste, connaître son répertoire. Donc déjà, c'est le truc. Ouais, c'est la base, quoi. C'est aimer l'artiste. Donc à partir du moment où un artiste sait que vous le respectez, vous aimez son répertoire, vous le connaissez bien, vous chantez, vous produisez pour rien, c'est-à-dire que moi je le fais juste pour le plaisir avec mes sous, bah ça, peut-être que ça fait quelque chose. Après, je pense que je suis aussi heureux que d'être reconnu par ces artistes, ces auteurs-compositeurs. C'est vrai que c'est un projet un peu ambitieux, mais finalement ils sont venus, donc je suis hyper fier et je suis hyper touché, hyper fier, et je leur en dois une.
0: Il y a Renaud aussi.
1: Ouais.
0: Bah oui, là encore. Alors pareil, Renaud qui chante pas des mots qu'il a écrits. Ça, c'est dingue.
1: Ça n'existe pas, ouais.
0: C'est que chez Obispo qu'il y a ça. Le dernier des rugissants. C'est ici.

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2: Yeah. Le dernier des rugissants. Ouais. Ah, oh là là, la chair de poule, Pascal.
3: Bah oui, c'est un enfant.
2: Quand il vient en studio, justement, ou quand vous allez l'enregistrer, d'ailleurs, je sais pas comment ça s'est passé pour Renaud spécifiquement, mais il y a aussi toute l'admiration. Il y a le Pascal, peut-être gamin, qui écoutait Renaud et tout. Il faut qu'il se taise à ce moment-là, parce que sinon, on est trop fan, on est trop impressionné, non?
3: Alors, au début, quand ça commence, on est comme ça.
2: Ouais.
3: Et après, je deviens un despote.
2: Vous avez engueulé Renaud?
3: Non, pas du tout. Bah, je rigole parce que c'est Pierre qui m'appelle comme ça. Qui,
2: le despote?
3: Non, pas du tout, mais. Non, mais...

0: Ouais, pour Renaud, je lui ai demandé de parler. Je trouvais que c'était plutôt pas mal d'entendre sa voix parler sur cette chanson, Le Dernier des Rugissants, qui lui va bien, plutôt ce que ça dit, c'est vraiment lui.
1: C'est Lionel Florence et Pierre-Dominique Burgot qui ont écrit des textes.
0: Ouais.
1: Les textes sont nés avant les musiques.
0: Oui. C'est-à-dire que, en fait, au début, je voulais faire un album tout simplement dans la stylistique des années 70.
1: Un peu comme l'Archipel des Séquelles qu'on avait écouté avant.
0: Alors, l'Archipel des Séquelles, c'est plus un album de femmes, où on mettait en exergue le silence, un peu de jazz.
1: C'était un peu 70s aussi, moi, je trouvais. Le duo avec Carla Bruni.
0: Ouais, c'est 70s, mais là, on utilisait beaucoup plus de piano, alors que là, vraiment, c'est un 70s de 66 à 77 qui est plus basé sur les guitares, sur les 12 cordes, sur l'orgue. Voilà, c'est vraiment des éléments de langage particuliers à cette période. De l'art avec des solos de guitare qui sont plus près de George Harrison que de Scorpion ou de David Gilmour par exemple. Voilà, ah ouais. c'est vraiment un élément, des éléments de langage de cet album. Donc je suis parti comme ça et puis après, de fil en aiguille, comme je faisais en même temps les chansons pour des artistes, voilà, je faisais mon anthologie à droite à gauche, ben je fais des albums comme ça enchaînés. Ben j'ai osé. Je me suis dit, oui, c'est ça, la vraie question, c'est si j'osais leur envoyer, et j'ai osé.
1: Et ben vous avez bien fait.
0: J'ai osé, et puis je trouve que ça fait un... Et puis c'est bien, la musique, c'est du partage, dans un monde qui tend à se fragmenter, et se communautariser, je ne sais pas si ça existe, ce mot.
1: Ouais, s'archipéliser, puisqu'on parlait de l'archipel, voilà. des petits archipels.
0: Et en fait, voilà, il y a un peu... Voilà, je trouve que l'artiste est là pour faire des ponts justement entre ces communautés, et l'artiste est là pour résister et proposer comme Zazie elle dit aussi, mais il faut qu'on s'aime, quoi. Enfin, ouais. C'est juste ça, c'est juste le problème. Il faut qu'on s'aime tous, il faut qu'on s'entende tous. Si on s'entend pas, c'est la merde. Donc, et un artiste est là pour ça. Moi, c'est pour ça que je fais jamais je parle jamais de politique, parce que je trouve que la politique, c'est super clivant. Faut qu'on choisisse un camp. Je m'en fous de choisir un camp. Enfin, nous, on est né avec Touche pas à mon pote. On est là pour faire de la musique ensemble. Et quand tu vas travailler dans une autre communauté musicale, artistique, t'apprends des trucs puisque c'est pas ton domaine, donc nous on n'est pas contre ça, on est vraiment pour chanter ensemble, pour faire de la musique ensemble. Et c'est vrai que cet album, c'est un peu ça, c'est hérité de cette appétence pour l'autre, tout simplement.
1: Alors quand l'autre, c'est Julien Clerc, et que, je vous cite, Pascal Obispo, c'est l'un des plus grands mélodistes français.
0: Ah oui, sans aucun doute. Ouais.
1: Sans aucun doute. Et que donc, vous proposez une chanson qui s'appelle Nénuphar. Alors, on va
0: dans la merde.
1: Vous vous rendez compte quand même qu'il n'était pas vraiment dans la merde, Pascal Obispo, parce que vous avez bien soigné votre histoire. Ouais.

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1: soir. Là, quand je parlais tout à l'heure de haute couture, de sur-mesure, c'est vraiment ça. C'est-à-dire que vraiment, c'est une chanson de Pascal Obispo, c'est une chanson de Julien Clerc.
0: Mais c'est le boulot d'un compositeur.
1: Ouais, mais là, c'est un exemple criant, c'est un exemple frappant. Et personne d'autre, on peut la filer à personne d'autre, celle-là.
0: Si, on peut la chanter, mais c'est une chanson qui est faite pour Julien.
1: Mais ça s'entend.
0: Enfin, moi, je l'ai fait pour Julien, donc... Ouais. J'ai tellement de respect pour lui, c'est tellement un gars qui m'a inspiré quand j'ai commencé à faire de la chanson en français, ouais. Après ma période rock évidemment, quand j'ai commencé à mettre les mains dans de la chanson française, de la pop, ce que vous voulez, c'est vrai que...
1: Ouais, c'est lui.
0: T'écoutes Julien Clerc, tu dis, oh, mais c'est compliqué quoi, parce que là il va falloir travailler un peu, et j'ai mis 35 ans. Honnêtement, c'était un des premiers, s'il refusait, c'est vrai que je pense que j'aurais pas fait l'album. En fait, enfin, j'aurais pas continué, ouais, à demander des duos. Et quand Julien a accepté, je me dis, ah, c'est franchement merci, c'est une vraie reconnaissance et ben, c'est sans doute touchant pour lui parce qu'on a envie d'être reconnu par d'autres générations. Et c'est aussi touchant pour moi, donc en fait c'est gagnant-gagnant cette histoire.
1: En fait, c'est exactement ça. Ça se sent dans tout l'album, dans tout ce volume 2 Héritage que je vous recommande. Hein. C'est ça, c'est que tout le monde est heureux d'être là et tout le monde se donne des choses très positives. Vous tirez pas la bourre.
0: Alors
1: que parfois il y a des duos que je ne citerai pas. Non, mais on sait que c'est toi qui as la plus grosse. Là, c'est pas le cas. Vois.
0: Non, mais le truc c'est que

0: le truc, c'est que moi, je suis qu'un compositeur qui chante. Donc, en fait, je vais pas me mettre au niveau de ces auteurs, compositeurs, interprètes, qui sont aussi des supers interprètes. Ouais. En fait, je me mets pas au niveau. Moi, je me mets vraiment dessous et derrière. J'ai pas de souci avec ça. Moi, je veux que la chanson soit belle. Il y a pas de compète. Il y a juste, allez, on va essayer d'harmoniser nos deux voix et essayer de faire en sorte que ce soit la plus belle chanson qu'on ait écrite. À chaque fois, je fais la même chose pour chacun, quoi. Ouais. J'essaye.
1: Alors, il y a aussi vos fantômes bienveillants, ceux que vous avez aimés, que vous aimez encore, même s'ils sont plus là sur ce disque. Il y a Philippe Pascal, le chanteur de Marquis de Sade.
0: Ah ouais.
1: C'est un de vos groupes de jeunesse, quoi.
0: C'est mon groupe
1: hyper formateur.
0: Ouais, c'est ce qui m'a construit.
1: Philippe Pascal était devenu votre ami.
0: Ouais.
1: Il n'est plus là, mais il est là sur l'album. La chanson s'appelle Les Roses.

0: Alors, c'est pas la première fois qu'on entend vos voix ensemble. Hein. Vous aviez chanté en vrai dans la vraie vie. Mais là, de faire ce duo.
1: J'avais trois chansons. On avait fait un album avant qu'il refonde Marquis de Sade avec Franck. Ouais. Voilà, j'ai dû avoir une petite influence aussi parce qu'en fait, ils se sont revenus habiter dans la même ville 15 ans après à mon concert. J'avais fait chanter Philippe, on avait fait une reprise de Marquis de Sade et j'avais invité Franck. Donc, ils s'étaient revus, j'avais un peu déclenché tout ça. J'espère que ça n'a pas signé son départ parce que j'ai toujours une forme de culpabilité par rapport à ça depuis qu'il n'est plus là. Mais donc on avait fait quelques chansons et puis j'en avais gardé trois où il chantait, il en reste encore une c'est sur, qui est sur mon application, sur un poème de Charles Cros, là c'est un texte de Lionel Bourg parce que Philippe cultivait des roses, il adorait son rosier.
0: Voilà, c'est important pour vous de le mettre sur ce disque. Oh bah,
1: s'il n'y a pas Philippe, il n'y a personne.
0: Ouais, c'est ça. En fait, c'est la source.
1: S'il n'y a pas Philippe, s'il n'y a pas Franck. Alors, le début, quand j'ai commencé la musique, mais avant, moi, j'étais Marie-Thierry Gilbert Carpentier. Ouais. Et cet album, il est très comme ça. Il est très, la musique avant Rennes. Mais je ne pouvais pas faire le même héritage sans mettre aussi ceux qui m'ont donné envie de la faire physiquement. Donc, c'était Marquis de Sade, c'était Philippe, c'était Franck, Darcel. Et il nous manque sérieusement.
0: Ouais, mais c'est beau qu'il soit là.
1: C'est ce qui m'a construit, donc je veux pas. Y a pas de, moi, j'ai pas de posture. De toute façon, j'ai pas de posture, j'ai pas de carte. Donc comme j'ai pas la carte, je peux pas avoir de posture. Moi, je fais toutes les musiques. Philippe, il aimait pas tout ça. Il s'en foutait de tous ces trucs-là.
0: Des chapelles musicales.
1: Bah oui, il s'en foutait. C'était la plus grande icône du rock français indépendant des années 80 et 90. Et lui, il voulait que je vienne chanter, jouer du piano avec Marquis de Sade. Je lui dis mais non, je peux pas. Ce que je raconte toujours, cette anecdote, je lui dis mais non, mais l'ami te dit oui, mais le fan te dit non. Tu vas pas avoir Pascal Obispo avec Marquis de Sade, Philippe, c'est pas possible.
0: Les gens vont pas comprendre.
1: J'ai quand même été chanté, il a insisté pour que je vienne chanter au festival Les Inrecuptibles.
0: Ouais.
1: C'était chaud.
0: C'était Vanda's Loving Boy.
1: Exactement, je lui dis mais Philippe, t'es sûr ou quoi ouais. Il faut que tu viennes et tout. Tu viens. Voilà, donc ça c'était Philippe, et puis voilà, et puis Michel Delpech. Lui, il était fan de rock. Donc tout va bien.
0: Ouais.
1: Tout va bien. Ils sont tous ensemble avec la même envie de faire de la musique avec la même culture, quoi. Quelque part. Avec des nuances, évidemment. Mais bon.
0: Et vous, ça vous procure un peu de réconfort? D'avoir ces bandes là, de travailler sur les bandes de Delpech, j'imagine, oui, vous l'avez beaucoup beaucoup aimé parce que là carrément pour l'anniversaire de sa mort, il y a carrément
1: fait un album,
0: voilà, il y a aussi Daniel Lévy aussi, ouais. Daniel Lévy avec qui vous avez fabriqué la comédie musicale de l'an 2000. Les 10 commandements et Daniel Lévy il est là sur Héritage, la chanson s'appelle L'amour qu'il faut. On

0: Daniel Lévy, il est mort hyper jeune, il avait encore plein de choses. Oui. Enfin, vous aviez peut-être des trucs à faire ensemble.
1: Oui, ben, c'est sûr.
0: Est-ce que c'est réconfortant de les mettre dans un disque, dans votre disque ?
1: Ce serait vraiment bizarre de ne pas considérer qu'il puisse être dedans, en fait. C'est évident que Daniel, c'était une partie de ma vie très importante.
0: Oui. Mais je ne demande pas si c'est bien, je demande si ça vous fait du bien.
1: Ouais, ça me fait du bien, en même temps ça me fait du mal, mais c'est impossible qu'il ne soit pas là, quoi. Voilà, okay. J'ai des bandes, je dois le faire. C'est tout, j'ai les bandes de Philippe, j'ai les bandes de Michel Delpech, j'ai travaillé avec lui, j'ai les bandes de Daniel, c'est normal. En plus, cette chanson était sortie d'une manière différente, il y a 10-15 ans. Elle n'avait pas marché, et c'est impossible que cette chanson ne marche pas. Enfin, je veux dire, c'est une super chanson, et je l'ai refait avec justement la stylistique de cet album. Elle est un peu soul comme ça, et avec la voix de Daniel, c'est vraiment magnifique. Alors lui, pour le coup, lui c'est un chanteur, moi je suis vraiment un compositeur qui chante.
0: Il y a aussi des copains, des gens qui n'ont pas le statut de super-héros dont on parlait tout à l'heure de la chanson française, comme Jonas, comme Claire, comme Renaud, comme Cabrel, mais des gens qui sont plus contemporains, on va dire, de votre carrière à vous, Pascal Obispo. Sur
1: pas des gens des années 70, on va dire, voilà.
0: Voilà.
1: 60-70, c'est plus... On va dire, on est plus dans les 90.
0: Voilà, 90, voire 2000, comme Icar. Viens.

0: comment il débarque sur le projet ?
1: En fait, je le connaissais, je l'avais vu à la télévision, je le trouvais bizarre.
0: C'est vrai qu'il était bizarre.
1: Il m'a interpellé quand il faisait ses yeux comme ça. Mais c'est vrai que je l'ai vu sur scène, je trouvais qu'il avait un côté Beko 2.0. J'étais subjugué, je l'avais jamais vu sur scène. Je trouve que la scène, c'est beaucoup mieux, encore mieux que les disques pour le connaître. Pour ceux qui connaissent pas Eka, il faut aller le voir sur scène et vous allez voir qui est cette personne qui, entre les chansons, vous ennuyez jamais. Et sur scène, il est fabuleux. Donc j'ai beaucoup cet homme, aussi bien lui que Benabar.
0: Oui, qu'on aussi. A entendu tout à l'heure. Il y a Chico et les Gypsies.
1: Exactement. J'ai rêvé que j'étais
0: vivant. Voilà. On tape dans les mains directes.

0: des chansons qui donnent de l'élan. Il y a aussi des chansons qu'on connaît, comme l'archipel des séquelles avec Zazie.
1: Oui, je l'ai refait parce que je voulais lui donner une...
0: Un côté plus guitare.
1: Une style, ouais, plus 70.
0: Ouais.
1: Entre, je sais pas, Simon and Garfunkel.
2: Ouais.
1: Et
0: America.
1: Ouais. C'est là qu'il y a le solo, non? Ah ouais, faut écouter le début. Ouais, ce côté rock 70, ouais. Alors.
0: C'est rock progressif, mais avant que ça devienne chiant. Moi, je trouve que le rock progressif, ça devient chiant dans les années 80, mais dans les années 70, c'est vachement bien.
1: Ouais.
0: Et là, c'est beau.
1: Les Floyd et tout ça, ça c'est un peu ça. Enfin, on a essayé. Et le truc pour les gypsies, que je voudrais dire un tout petit mot, parce que Zazie, elle a le package complet. D'ailleurs, j'adore son nouveau single, peu importe. Les gypsies, c'est parce que mon père a toujours rêvé que je fasse un truc de flamenco. Mon père est plus là depuis 2011. Et parce que je suis espagnol aussi, je suis franco-espagnol, j'ai deux passeports. Et c'est vrai que c'est un exercice particulier pour moi, l'enfant du rock. Mais pour moi, c'était vraiment une performance de pouvoir chanter un truc flamenco comme ça. Mais j'en rêvais depuis longtemps. J'avais pas fait un album en entier. Et j'adore tout ces... Moi, j'adorais Manitas de Platas, etc. C'était vraiment, c'est les trucs qu'aimait mon père, quoi.
0: Ouais. Et puis alors, il y a le rock à guitare en français.
1: On va pas laisser l'intro en entier. Elle fait 1 minute 30.
0: Axel Bauer.

0: Ça, vous avez lâché les chevaux. Mais lui aussi, c'est son dernier album d'ailleurs. Hein. Retour de la guitare ou pas? Qu'est-ce qu'on dit
1: Pour cet album, c'est que guitare, moi.
0: Ouais.
1: Donc.
0: Oui, mais dans la vie, dans la musique en général. On nous promet depuis quelques années, on nous dit retour du rock, retour
1: bah là,
0: de la
1: en tout
0: guitare,
1: cas, tout moi ça. J'ai fait ce que j'ai pu de mon
0: oui,
1: côté.
0: Oui, bravo, oui, c'est vrai, la pierre a été mise à l'édifice.
1: Et Axel Bauer, lui, c'est pas une pierre qui m'a mis à l'édifice, c'est un pont. C'est-à-dire que quand on écoutait Mark Itzad et tout, ouais. On n'avait pas envie de faire de la variette, quoi. C'est, en gros. Et c'est vrai que Axel, ça a été vraiment un mec qui m'a fait un pont entre le rock et la chanson en français. Son premier album, je le connaissais par cœur. Et d'ailleurs, quand je l'ai rencontré, il était très surpris que je connaisse toutes ses chansons. Donc, en fait, on a lié amitié comme ça au fur et à mesure depuis toutes ces années. C'est un super gratteux, mais au-delà de ça, c'est un mec super. C'est un mec qui aime la musique. Et ça, c'est le truc principal, quoi. Le mec, il pue la musique, quoi. C'est la folie. Et travailler avec des mecs comme ça, tu vois, bon. C'est un super musicien. Je suis très heureux qu'il ait accepté. Voilà.
0: Ce héritage volume 2 est disponible et le volume 1 paraîtra en octobre.
1: Le 23.
0: Voilà, on y attend. Véronique Sanson, William Scheller, Eddie Mitchell, Serge Lama, Santa, Calogero, David Hallyday, Gauvin Cerf, ouais. Isabelle Adjani.
1: Il y a du monde.
0: Il y a du monde. Merci.
1: C'est génial.
0: Voir, ben merci, hein, Pascal.
1: Merci. Et c'est vrai que ça fait toujours plaisir de. Comment dire de venir ici parce que voilà les personnes qui aiment la musique dans les radios là donc je voulais simplement te le dire parce qu'on se tutoie dans la vie.
0: Oui, c'est vrai quand le micro est éteint. Ben je te remercie.
1: Quand le micro est éteint, c'est ce que j'ai remarqué à chaque fois. Merci d'aimer la musique et merci d'écouter les chansons.
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0: Le pianiste français le plus demandé au monde, aussi à l'aise à l'opéra qu'à Bercy.
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0: De l'ultime album du rocker belge Arnaud au Imagine de la cérémonie d'ouverture des Jeux Olympiques Paris 2024, Sofiane Pamard flirte avec le million de disques vendus. Il a dépassé tranquillou le milliard de streams. Il ne cesse de nous éblouir depuis 2019, début de sa carrière solo. Et il sera en avril 2027 le premier pianiste à se produire au Stade de France. Sofiane Pamard vient de sortir son quatrième album, Movie. On est fan et heureux de l'accueillir dans Décibel. Bonsoir Sofiane, bienvenue.
5: Bonsoir, merci pour cette magnifique introduction, pleine d'entrain, pleine d'enthousiasme. Ça me touche beaucoup.
0: Et d'admiration, Sofiane, on s'était vu pour la première fois au moment de Noche, votre troisième album. Le nouveau Movie vient de sortir. Et alors c'est fou, hein, à chaque fois, les titres de vos albums, c'est un mot. Le premier c'était Planète, le deuxième Letter, puis Noche, la nuit. Et là c'est Movie, film. Vous êtes fan de cinéma ?
5: J'adore le cinéma et je rêvais de composer la musique de mon propre film.
0: Ouais.
5: C'est un rêve que je pouvais rendre réalité avec un album musical où il y a une histoire. J'ai d'abord écrit un scénario qui commence par un lever du soleil, qui termine par un coucher du soleil. Dans ce scénario, en fait, c'est l'histoire d'une journée qui est tellement dense émotionnellement qu'on passe par peut-être tous les sentiments qu'on peut traverser à travers une seule vie. Donc, c'est très ambitieux. Ne vous inquiétez pas, cette journée est inspirante. Elle n'est pas lourde. Trop autre chose.
0: Mais il y a des tempêtes émotionnelles quand même. Hein.
5: Voilà. C'est ça. Donc, c'est la promesse de cet album. Et je viens de le terminer. J'ai mis 2 ans et demi dessus et je suis trop heureux d'en parler et de le promouvoir parce que c'est un projet auquel je crois beaucoup.
0: Ah, on va se balader au cœur de ces nouvelles chansons, chère Sofiane Pamard. Mais avant, il faut qu'on se situe géographiquement. Vous, le nordiste, vous habitez à Los Angeles maintenant ? Alors ça, pour un fan de cinéma, c'est le rêve.
5: Exactement. Moi, j'ai envie de construire ma vie en fonction de mes inspirations artistiques, en fonction de mes cycles de création. Donc, quand j'ai décidé de faire un film, je me suis dit, où est-ce que je vais être le plus inspiré pour pouvoir le faire? Et si j'allais à Hollywood? Donc c'était un rêve un peu d'enfant sur cet univers-là, glamour, du cinéma, et surtout un désir de réaliser une œuvre vraiment ancré dans un décor cinématographique. Ouais. Donc tous les jours, je me réveillais avec mon piano qui donnait sur cette sublime ville, sur la skyline de Los Angeles, cette énergie de cette ville qui vibre, qui est au milieu en fait de quelque chose de très urbain et quelque chose de très nature, et aussi avec toutes ces personnes qui sont acteurs ou actrices ou qui rêvent de le devenir. J'ai tout pris pour le mettre dans cet album.
0: Et il est très beau. Movie. Avant de le découvrir, on va faire un petit retour. Donc, Sofiane Pamar, on peut vous entendre en solo. Évidemment, je le disais tout à l'heure, hein, ça peut être dans un opéra. Vous pouvez évidemment, avec brio, jouer de la musique classique. Hein, vous êtes médaille d'or du Conservatoire National de Lille. Ça peut être donc sur vos compositions à vous. C'est vrai que tous les pianistes ne sont pas compositeurs. Vous, c'est le cas. Je parlais de Noche tout à l'heure. Je m'en suis toujours pas remis, moi.

depuis le début de votre carrière, vous avez eu cet instinct et ce coup de génie d'aller jouer avec des artistes très différents. On peut vous entendre avec Edith Depréto reprendre du William Scheller.

0: piano classique, votre piano à vous, le piano dans la chanson française, dans la variété, mais aussi dans le rap. Tout ça, ça fait partie de vous. Vous avez réussi, en fait, ce que peu d'artistes arrivent à faire, c'est à mettre toutes vos facettes artistiques sous les yeux et les oreilles du grand public.
1: C'est vrai, et maintenant, ça s'entend. Et j'ai mis du temps à réussir à ne pas être rangé dans une seule case.
0: Oui.
1: C'était vraiment mon désir, c'est de faire en sorte que... Non, je ne suis pas juste un pianiste classique ou le pianiste des rappeurs ou un pianiste qu'on voit dans l'univers plus de la musique électronique. Ou... En fait, je ne voulais vraiment pas être dans une case.
0: Et c'est... Vous en aviez peur.
1: J'avais peur de ça, mais surtout que c'était un désir de singularité où j'ai l'impression que toutes ces facettes multiples créent mon identité d'artiste, et c'est très difficile au début de prouver toute sa multiplicité. Donc il faut du temps, et ce temps je l'ai pris en travaillant beaucoup. J'ai essayé de gagner du temps à essayer de produire en peu d'années un grand catalogue pour que justement je puisse m'élever en côtoyant plein de genres musicaux et plein de gens extraordinaires qui ont aussi des parcours complètement fous, mais aussi pour essayer de montrer que finalement en fait tous ces mondes qu'on a tendance à ranger dans des boîtes et à diviser et à opposer, ils ne sont pas si éloignés que ça. Si jamais on s'intéresse juste à l'émotion, on peut relier un peu tout le monde.
0: Et oui, et notamment avec le piano. Là, vous nous l'avez prouvé, c'est sûr. Et alors, ce qui est génial, c'est que le public a compris ça, a répondu présent. Et l'année prochaine, dans moins d'un an, hein, en avril 2027, vous allez jouer au Stade de France. Ce qui, voilà, pour un musicien, pour un pianiste, est une grande première. Samedi 17 avril 2027, ça paraît loin parce que c'est l'année prochaine. Et en même temps, c'est vite, c'est moins d'un an. Comment avez-vous eu cette idée, ce désir, comment on peut se dire je vais faire un Stade de France?
1: Waouh, j'en perds mes mots tellement.
0: Je sais que c'est vertigineux.
1: C'est vertigineux.
0: Ouais.
1: C'est vertigineux, mais j'ai décidé de jalonner mon parcours d'artiste de grands actes qui vont nous servir de point de ralliement et de manière de raconter cette aventure. Et il me manquait un grand événement pour pouvoir célébrer tout ça. Et je me suis dit, et si jamais c'était le moment pour faire un Stade de France, de la même manière que j'ai vécu l'expérience d'être le premier pianiste à jouer à l'Accor Arena à Bercy.
0: Bercy, puis alors Bercy, un vrai Bercy, ras la gueule, vraiment, pardon, il n'y a pas d'autre mot, c'était plein, voilà. Quoi. Ouais, c'était fou.
1: Je me suis dit, ok, maintenant le mouvement est devenu encore plus grand, et si on allait chercher le Stade de France comme un grand moment de rassemblement populaire, mais aussi de rassemblement où il y a plein de valeurs qui se fédèrent à travers la musique, et où on se laisse aller dans nos sentiments, dans un voyage introspectif, mais en même temps spectaculaire.
0: Dans les grands rendez-vous qui rassemblent, Sofiane Pamart, vous en avez vécu un il y a 2 ans, la cérémonie d'ouverture des JO Paris 2024. Alors, le Comité international olympique laisse assez libre les villes de ce qu'ils mettent dans leur cérémonie d'ouverture. Mais il y a un truc qui n'est pas négociable, c'est qu'il faut jouer Imagine. Et le deuxième truc pas négociable, vous vous doutez bien, c'est que Imagine, votre version doit être validée par les ayants droit de John Lennon, c'est-à-dire en l'occurrence Yoko Ono. Et donc ça vous est arrivé, Sofiane, vous avez joué Imagine, c'est Juliette Armanet qui chantait. Est-ce que vous pouvez me raconter ce que vous avez ressenti déjà quand on vous l'a proposé, et puis quand Yoko a dit « Yes !»
1: Alors déjà j'étais dans la confidence 2 ans et demi avant le projet.
0: Ah, vous aussi, il fallait vous taire, rien dire à personne.
1: Personne n'a...
0: Même la famille.
1: Ouais, même la famille, ils l'ont appris une semaine avant parce que ça a fuité à un moment donné dans la presse. Et donc du coup j'ai été obligé de leur expliquer à ce moment-là, mais je respectais cette confidentialité et cette surprise ce que j'allais leur offrir. Et j'ai aimé prendre cette responsabilité de jouer Imagine, qui est une grande chanson de paix, avec cette flamme, le piano en feu sur la scène, comme si ça représentait cette flamme olympique, et un geste aussi que j'affectionne particulièrement, de mettre mon piano en feu.
0: Oui, c'est vrai, c'est votre truc. Jimi Hendrix mettait le feu aux guitares, Sofiane Pamart met le feu au piano. Voilà.
1: Mais tout ça pour célébrer en fait un moment où en fait on a la chance de représenter quelque chose de profondément culturel et de profondément français aux yeux du monde. Donc avoir l'honneur d'être choisi aussi longtemps en avance pour pouvoir faire cet événement, je trouvais ça complètement dingue. Et bien sûr que quand Yoko Ono a accepté la version et a beaucoup aimé la version,
0: on m'a dit qu'elle avait particulièrement apprécié.
1: Ben, j'étais très honoré aussi, et en fait ça a donné un tableau très poétique. C'est un autre événement, on parlait des événements majeurs qui jalonnent un parcours. La cérémonie d'ouverture des Jeux Olympiques de Paris, c'était vraiment fou en 2024.
0: l'album Movie qui vient de sortir. Alors, on a parlé du côté cinématographique. Sofiane Pamart vous l'a dit, comme tout bon film et toute bonne journée à Los Angeles, ça commence par un lever de soleil.

0: Sunrise in your eyes, lever de soleil dans tes yeux. Vous nous avez habitués à du piano solo. Là, on entend dès le début des chœurs, on entend là les cordes. Donc, dès les premières secondes du disque, on se dit « Ah ouais, là, il a poussé un cran plus loin. Vous vouliez aller un cran plus loin et faire un pas vers les chansons, puisqu'il y a plein de chanteurs et de chanteuses qui sont invités sur votre disque.
1: Après 3 albums de piano solo, j'avais besoin de renouveler mon discours harmonique, ma manière de composer, donc j'ai voulu rajouter des ingrédients dans ma palette. Et c'est comme ça que je me suis dit, ok, la musique orchestrale, c'est une musique qu'on a beaucoup dans les films, je peux me permettre d'y aller. Donc pour la première fois, j'ai commencé à travailler, à composer pour l'orchestre, et à entendre les pupitres des violons, donc je faisais les 100 pas, et j'entendais un peu de cuivre, j'entendais les bois, j'entendais les coups de timbales.
0: Vous entendiez tout ça dans votre tête, je précise. Oui, c'est ça qui est dingue. Non, mais imaginez ça déjà, composer du piano, composer une mélodie. On se dit, waouh, mais là, c'est tous les instruments de l'orchestre. Et puis, c'est pas un petit orchestre.
1: Et c'est un orchestre de 70 personnes.
0: Ouais, voilà.
1: Et en fait, il faut les laisser rentrer, ces 70 voix à l'intérieur de soi. Et donc, progressivement, je commençais à trouver des clés. Et c'est pour ça que j'ai pris beaucoup de temps pour composer cet album, parce que c'est un album vraiment qui a été très artisanal dans sa manière d'être conçu et qui m'a obligé à m'élever. Donc il fallait que la proposition soit très claire dès le premier morceau, et c'est pour ça qu'on recommence par du piano quand même, tout au début, et l'album termine par du piano, mais entre-temps, on invite l'orchestre, le chœur et toutes ces voix qui arrivent, parce que j'avais besoin de me renouveler et parce que j'avais besoin de d'autres témoignages qu'uniquement le mien. Ma voix, c'est celle du piano, c'est le fil conducteur de cet album, mais j'avais besoin d'acteurs, j'avais besoin d'autres personnages qui apparaissaient dans ce film.
0: C'est intéressant de dire des acteurs, parce que pour le coup, toutes les personnalités qui sont en majorité des chanteurs et des chanteuses qui sont invités dans votre disque, c'est des héros de film. Ils ont tous une personnalité, ils ont tous une aura, une dégaine. Je pense par exemple à Mélodie Gardot, c'est la première là, dont on va écouter la voix sur votre album. Mélodie Gardot avec ses lunettes noires, avec sa blondeur hollywoodienne, elle est incroyable, Mélodie Gardot. Et vous lui faites chanter le moment polar noir, évidemment.
1: Exactement.
0: A kiss, a kill.

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1: Vous la voyez, l'héroïne fatale, un peu vénéneuse. Moi, j'imagine avec un foulard dans les cheveux en train de fumer une cigarette.
2: C'est tout, elle. C'est vraiment ça. Elle. On ne va pas faire semblant. Il n'y avait qu'elle pour jouer ce rôle-là.
1: Ouais.
2: Et à ce moment-là, que ferait un réalisateur avec un acteur, avec une actrice, avec autant de personnalité? Il réinventerait complètement son film pour le faire sur mesure pour cette héroïne.
1: C'est ce qui s'est passé pour la chanson.
2: Ouais,
1: Mélodie Gardot. Pour elle ou pour d'autres chanteurs, chanteuses qu'on trouve sur votre album, Sofiane, je pense à Wyclef des Fugees, à J Balvin, Laurine, Raïm de Christine and the Queens, Sia, enfin voilà, il y a des personnalités vraiment du monde entier. Comment vous leur avez présenté le projet? Vous leur avez dit, on va faire une chanson ou on va faire un film?
2: Je leur ai dit qu'on allait faire un film et que je leur réservais une scène rien qu'à eux. Et qu'il fallait absolument qu'ils jouent le jeu d'enlever leur carapace, d'être vulnérables, parce que pour beaucoup d'entre eux, ils n'ont jamais posé sur uniquement du piano.
1: Bah non.
2: Et donc je voulais que le fil conducteur, ce soit celui-là, que la patte, l'étalonnage du film, ce soit cette approche uniquement piano-voix, pour eux, pour les invités. Et en faisant ça, je pouvais aller chercher des artistes d'univers complètement différents, et à ce moment-là, en fait, finalement, il y a quand même une direction artistique claire qui se crée au fur et à mesure de le film. Sur le papier, quand on voit tous ces artistes au même endroit, on se dit, mais comment ils se retrouvent autour du même banquet? Et en fait, finalement, quand on écoute l'album, vraiment, je peux vous le garantir, j'ai beaucoup travaillé pour arriver à cet effet-là, mais on a l'impression qu'ils viennent juste les uns après les autres, ouais, dans une pièce où il y a le piano qui les attend pour qu'ils puissent se livrer.
1: Comme dans tous les bons films, vous avez pensé à tout, Sofiane Pamart, et notamment à avoir un narrateur, une voix qui vous raconte. Et quelle voix, Jimmy Butler. C'est la première fois que dans une émission musicale, sans doute, on va parler de lui. C'est un grand basketteur.
2: Un champion de NBA que j'ai eu la chance de rencontrer à l'anniversaire d'un autre invité de l'album qui est J Balvin. Et quand il a pris la parole pour remercier J Balvin de sa générosité pour son anniversaire, dans sa manière d'accueillir ses amis proches, et je me suis dit, mais quel narrateur extraordinaire, quelle voix
1: incroyable.
2: Et donc je cherchais une voix pour ce film, et je lui ai dit, est-ce que tu veux être cette voix, et est-ce que tu accepterais de raconter ton histoire, parce que j'ai besoin d'une voix réelle, parce que ce film est basé sur une true story, et c'est sur une histoire vraie. Et donc, il me fallait non seulement un narrateur charismatique, mais aussi un narrateur qui puisse être légitime dans son parcours de vie pour raconter quelque chose de fort. Et lui, il a été jusqu'à devenir grand champion de basket, mais aussi, il a perdu son papa, il a été père. Et en fait, il parle de tout ça. Et finalement, il a un langage, un discours très universel. Donc, je vous invite, soit, si vous connaissez l'anglais, à apprécier tout son discours, soit à regarder la traduction des paroles, parce que c'est très, très, très beau ce qu'il dit.
1: Et il le dit d'une telle manière.
3: I mean, I was a kid who didn't have much of anything. But there's a kind of clarity that you get when you're up alone at midnight, too. Other people may have more than me, or an easier path, or whatever. But right now, I got you beat. And I know I'm gonna give more of myself to this day than anybody else would. Because I know what it feels like to have nothing. And so that's what I did. And I still do.
1: Un pianiste classique, oui, ça c'est sur le papier et au début du CV, mais Sofiane Pamart, c'est plus de 750 000 albums vendus, 1 milliard de streams, 29 singles d'or, des disques d'or aussi, 5, et puis de platine, et puis de diamant aussi, un Bercy complet, mais l'Opéra Garnier également. Il joue pour des marques de luxe, des familles royales, des amateurs de classique, mais aussi de rap, de chansons, de rock, de musique latine. Il est là partout, Sofiane Pamart, et le meilleur partout, c'est celui qui réunit 80 000 personnes, le Stade de France, l'année prochaine en 2027. Est-ce que vous êtes un artiste comblé? Pour le moment.
2: Je suis un homme comblé parce que j'arrive à exprimer mes émotions de plein de manières différentes et que j'ai la chance d'avoir un public que j'arrive à entraîner dans cette aventure.
1: Ouais, ils vous suivent, voilà. Ils vous font confiance en
2: très,
1: fait.
2: Très, très, très fidèles et que je rencontre très souvent après mes concerts. Et grâce à ce lien, j'arrive à comprendre ce qui les fait vibrer et mon rôle dans leur vie et leur rôle dans ma vie, je leur exprime aussi. Donc oui, je suis comblé de cet amour-là.
1: Vous avez pris le risque, parce que c'est un risque quand on vient du classique et qu'on peut y rester. Vous auriez pu faire carrière simplement en tant qu'excellent concertiste. Vous avez pris ce risque de composer votre musique, d'imposer votre style, d'aller, vous l'avez dit tout à l'heure, contre cette idée qu'il faudrait rester chacun dans sa petite chapelle. Vous avez vraiment pété toutes les cages. Ce risque a été payant parce qu'aujourd'hui, j'ai l'impression que vous avez une liberté folle.
2: Ma liberté est totale grâce à ces risques-là, c'est clair. Après, j'ai une admiration folle aussi pour ceux qui suivent la spécialisation du pianiste classique, qui est un risque aussi, qui est un risque conséquent, mais en même temps qui est admirable. Je pense que le risque qui vaut le plus la peine d'être pris dans toutes les vies, c'est celui qui nous ressemble. C'est essayer de faire en sorte qu'on aille au bout de notre singularité, de notre caractère. Et pour ça, c'est jamais perdu. Tous les investissements, tous les efforts, ce n'est jamais une perte d'énergie. Et c'est ce que j'ai fait. J'ai cru très tôt en moi. Et ça m'a pris, en fait, finalement, beaucoup, beaucoup de temps parce que j'ai su vite ce que je voulais devenir.
1: Vous aviez quel âge, vous pensez, quand
2: J'avais l'âge du petit garçon qui est sur la pochette.
1: Ah oui,
2: de l'album.
1: Tellement mignon! Le petit Sofiane. Vous aviez quel âge, là,
2: J'avais 8 ans et je savais ans. Déjà, j'avais déjà un plan très, très, très, enfin, un plan. J'avais pas un plan, mais j'avais un désir très fort de m'exprimer au piano parce que j'avais compris que c'était mon instrument et que c'était ce que j'allais devenir. Et le reste, c'est juste de l'entraînement au conservatoire, la discipline, les efforts, mais aussi beaucoup, beaucoup de rêves.
1: Ouais.
2: Et après, du voyage encore et encore et encore, et trouver une manière de faire en sorte que ce rêve prenne vie. Et là, maintenant que la machine est vraiment lancée, eh bien, je peux aller toujours un peu plus loin.
1: Vous avez eu cette intuition, finalement, à 8 ans, que votre vie, ce serait le piano. Mais alors, quand votre maman vous a mis au conservatoire, c'était même avant vos 8 ans, il me semble, est-ce qu'elle aussi, elle a eu l'intuition? Elle a dit, ce petit-là, il est pianiste? Parce que vous n'êtes pas d'une famille de musiciens classiques, pas du tout.
2: Non, pas du tout, pas du tout. Et en fait, ma mère qui me voyait jouer sur un
1: petit jouet, un petit Fisher Price.
2: Ouais, un petit mini-clavier, elle s'est dit, il a l'air d'aimer ça, je suis admirative de ce monde-là, il faut absolument que je le mette au conservatoire pour lui donner ses chances. Et à 6 ans, j'intègre le conservatoire et depuis, j'ai continué tout ce parcours. Donc oui, j'ai eu les armes pour pouvoir m'exprimer et c'est ce que j'encourage vraiment à tous les parents d'accompagner les intuitions des enfants parce qu'elles sont souvent très très très justes. Et même si ça passe par une organisation particulière et beaucoup d'efforts, ça vaut toujours le coup d'accompagner ça. Et moi, je suis reconnaissant à vie à la fois de l'encadrement de mes parents, mais aussi des grand maître que j'ai au conservatoire et de l'institution publique dont j'ai pu bénéficier depuis que je suis tout petit.
1: Réaliser ses rêves, c'est aussi parfois inviter des artistes qu'on écoutait quand on était ado sur son album. Alors, j'ai vu le nom de Wyclef Jean dans la liste des invités de Movie et Sofiane Pamart. Wyclef, c'est les Fugees, c'est le plus grand groupe de la fin des années 90. Voilà ce que vous faites ensemble.

0: Je ne l'ai jamais entendu chanter comme ça. Qu'est-ce qui s'est passé ce soir-là? C'était la nuit, hein?
1: C'était la nuit. En fait, ce qui était beau, c'est que j'étais à New York. J'organisais des dîners dans une très belle suite où il y avait aussi un piano. Et parfois, j'improvisais au piano pendant la nuit. On me filme. Et je ne sais pas comment, mais cette vidéo atterrit dans le téléphone de Wyclef qui demande à me voir. Je le rencontre le lendemain dans la nuit. Et d'ailleurs, dans le studio d'Alicia Keys et sur le piano d'Alicia Keys.
0: Pardon, monsieur? Ah oui, non, mais c'est vrai. C'est Hollywood, hein, les gars.
1: Et donc, tout est surréaliste, mais tout est très beau. Et quand je le rencontre, vraiment, on a. Une des premières choses qu'il me dit. Donc, d'abord, il vient avec sa guitare, on improvise au piano. Et après, il me regarde droit dans les yeux. Il m'a dit: tu sais ce qu'on va faire? On va faire une chanson de paix. Ah. Et There Will Be a Day est une chanson de paix. C'est une chanson où, en fait, on s'imagine un monde où on est tous en train de boire la même eau, de boire, d'être réunis autour du même oasis, d'avoir des protections spirituelles, des armées d'anges qui font en sorte que on est en train d'œuvrer pour la paix. Elle est très très très belle, cette chanson, et c'est l'histoire d'une rencontre qui est devenue. On est devenus de grands amis à partir de cette première rencontre en studio et en créant ce morceau.
0: Ah, là, il parle un peu français en plus. Il est haïtien.
1: Exactement. Donc, voilà, c'est ce qu'il me dit. Et une des choses qu'il m'a dit, c'est aussi une histoire de paix et d'amour entre Haïti et la France qu'on va écrire. Il avait deux grands projets. Ouais.
0: C'est beau. Elle est magnifique, cette chanson. Elle s'appelle There Will Be a Day. Cet album est un film, ce film est un voyage en 20 scènes avec des invités et puis aussi des moments où vous êtes tout seul, Sofiane. Qu'est-ce que je peux vous souhaiter pour la suite?
1: qu'on soit toujours plus nombreux à se fédérer autour du piano.
0: Ah, c'est un beau vœu, et en plus vous ne le faites pas pour vous-même du coup, mais pour tout le monde, pour la communauté. J'aime beaucoup. Et merci beaucoup d'être venue nous voir, Sofiane.
1: Merci Émilie, j'ai passé un excellent moment et je te remercie personnellement. Merci. Pour la classe et la manière de mettre en valeur tes invités. Je suis touché par ce qui vient de se passer.
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2: Cette chanson, Symphonie des éclairs, est absolument magique parce qu'il n'y a pas un mot à retirer. Et elle raconte vraiment bien son état d'esprit d'enfant et aussi comment elle a fait pour transgresser ça. On ne peut pas le transgresser, s'en servir plutôt.
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2: Quelquefois, des choses un peu difficiles donnent des bonnes choses. Et ça, c'est assez dur à comprendre dans la vie, mais il faut le savoir.
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4: Bonjour à toutes et à tous, j'espère que vous allez bien. Bon courage si vous reprenez le travail aujourd'hui. C'est reparti pour une semaine avec les meilleurs moments au taquet à l'heure du déjeuner. Ce lundi, Valérie Damido et Eric Bastien seront avec un futur marié, une passionnée de Disney qui a plusieurs tatouages sur ce thème, une apprentie spéléologue et une fan de Céline Dion. Nous les retrouvons juste après Daniel Balavoine, Mon fils, ma bataille, sur votre radio ici.
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0: Daniel Balavoine, mon fils Ma Bataille dans la playlist d'ici. Est-ce que vous êtes un petit peu aventureux? Aimez-vous ce qui sort un peu de l'ordinaire? C'est le cas d'Aurélie d'ici Drôme-Ardèche et de Lilian d'ici Gascogne. Tous deux testent des activités que ne feront jamais, mais vraiment jamais, Valérie Damido et Eric Bastien.
1: Nous sommes au taquet avec Aurélie et Lilian qui ont un point chacun. Aurélie qui va tout remporter car c'est ma deuxième candidate gagnante de la semaine.
2: Bien sûr.
3: J'ai la pression là quand même.
1: Non, n'aie pas la pression ma chérie, je vais tout faire pour que tu gagnes. Alors, en plus, non seulement t'es sportif, t'es prof des écoles, tu as même fait de l'ULM un jour, alors c'était bien ou pas?
3: Oui, mais c'était effrayant. Mais oui, c'était super. L'atterrissage un peu effrayant parce que en fait on est vraiment le corps en fait il y a rien pour protéger devant et donc on a l'impression qu'on va s'écraser sur la piste et donc c'était assez impressionnant mais c'était très chouette.
1: T'étais toute seule à bord de l'ULM ou il y avait un?
3: Non, il y avait mon mari.
1: D'accord.
3: Qui à l'époque n'était pas encore mon mari et puis le moniteur.
1: Ah là là, je ne ferai jamais ça. Alors, autre truc que je ne ferai jamais, parce que je suis claustro dernier degré, tu as fait une sortie spéléologie en Ardèche.
3: C'est ça, oui.
1: Dans le noir, le froid, la boue, tout ça.
3: Oui, il fallait ramper. C'était vraiment une expérience géniale. Aucun bruit, aucune lumière. Et puis se sentir comme ça à l'intérieur de la montagne, c'est aussi un petit peu effrayant de se dire zut, s'il arrive quelque chose au moniteur, on est un peu on est coincé.
1: C'est bien, t'aimes bien de faire peur, oui.
2: Je trouve qu'elle a vachement bien vendu l'ULM et la spéléo.
1: Oui,
2: ça donne tellement envie, là.
3: J'aime les expériences, mais je suis quand même toujours un petit peu stressée. J'ai toujours en tête le scénario catastrophe.
2: La mort.
3: Quand même.
1: Ouais, enfin, t'as fait quand même 400 mètres, t'as rampé 400 mètres, là, dans ton truc de spéléo. T'as débarqué dans une grotte au bout d'un moment ou t'es resté que dans le noir et dans un tunnel?
3: Non, c'était que le noir. L'entrée, c'est par une petite grotte qui a rien d'exceptionnel. Mais après, on avance un petit peu et on s'est glissé dans une faille. Et à partir de là, on était dans le noir absolu. Et c'est vraiment le noir jusqu'au bout. Il n'y a pas d'endroit où on voit. On pourrait imaginer comme la Vène d'Orniac là qu'on a en Ardèche,
1: une belle grotte.
3: Et tout ça. Non, c'est pas le cas. On est dans le noir.
1: D'accord. Eh bien, ce n'est pas pour moi.
2: C'est moi, j'en ai fait de la spéléo longtemps. Et il y a des passages qu'on appelle les passages boîte aux lettres.
1: Oui. Bah,
2: aussi. C'est... Et tu vois. Alors, t'es vraiment. Il y a rien, quoi.
1: Oui. Je sais.
2: Et t'es coincé.
1: Oui. Bah, jamais de la vie. Allez, tu vas marquer tout de suite ton deuxième point, ma petite spéléologue. Écoute bien. Je te fais écouter un truc. Cette magnifique chanson de Whitney Houston, eh bien, elle a été écrite spécialement pour le film Bodyguard. Est-ce que c'est vrai ou est-ce que c'est faux? Top chrono, 5 secondes.
3: Faux.
1: Et c'est une bonne réponse, parce que c'est une chanson écrite en 73 par Dolly Parton. Et ensuite, Whitney Houston a fait la reprise. Tiens, on écoute Dolly Parton.

0: Il y a Bruges en Belgique, mais pourquoi? C'était à quelle occasion? Qu'est-ce que tu faisais en Belgique?
1: Eh ben parce qu'en fait, je suis originaire du nord de la France.
0: Ok, d'où ça? Où ça? Donc, t'es d'où?
1: De Lille.
0: De Lille, tout simplement, voilà, on salue tous les habitants de Lille.
1: De Lille, et on est parti, on a déménagé il y a 14 ans pour descendre dans les Landes.
0: Ok. Petit, tu voulais être ingénieur agronome, mais bon, voilà, tu voulais pas trop en faire à l'école. Tu sais qu'on a une instite là en face de nous, hein.
1: Ah ouais. Bah oui, c'est ça, c'est pour ça que j'ai la pression maintenant.
0: Ah non. Alors, tu fais du sport, surtout depuis que t'es dans les Landes. Qu'est-ce que tu fais comme sport?
1: Ouais, je fais du sport, c'est un bien grand mot. Je fais un peu de surf.
0: Ah avec mes amis.
2: Ah oui, du surf. Ah, c'est dur le surf. Très dur.
1: Non, c'est pas dur.
0: Mmh. Ah ouais, c'est accessible le surf? Tu conseilles?
1: Non, c'est accessible. Oui, c'est très bien. C'est franchement, on croit que c'est compliqué, mais c'est très très bien. C'est la vague qui porte.
0: Ah oui.
1: Donc, une fois qu'on prend bien au bon moment la vague, après, hop, elle nous emmène jusqu'à la plage.
0: C'est et tu fais bien, ça avec ton pote Fred le dimanche matin, et tu fais ça, bah ouais, en ce moment, là, d'avril à octobre.
1: Voilà.
0: Ok.
1: Exactement.

0: Runaway, One Republic sur votre radio ici. Cela fait combien de temps que vous êtes avec votre chérie? Valérie Damido et Eric Bastien sont maintenant avec Nicolas et Patricia. L'un est un futur jeune marié au moment de l'émission sur votre radio ici. Quant à l'autre, au contraire, elle a la bague au doigt depuis des dizaines d'années.
1: Alors, Nicolas, tu joues avec ici Touraine. Tu as 53 ans, tu habites à Montlouis-sur-Loire.
2: Oui, tout à fait.
1: J'ai bon jusqu'ici?
2: Ah oui, complètement.
1: Alors, on me murmure dans l'oreillette que le 25 avril... Oh. Tu vas passer la bague au doigt de Magali.
2: Oui, absolument.
1: Et que c'est une première mondiale, ce que tu l'as dit à personne.
2: Eh ben oui, c'est ça. C'est qu'en fait, comme on invite très peu de personnes... Il fallait un peu ne pas trop divulguer l'information.
1: Mais on a le droit d'inviter qui on veut. Enfin, qu'est-ce que ça veut dire? On n'est pas obligé d'inviter 300 personnes.
2: Mais ça fait des jaloux, c'est pour ça, après.
3: Bah là, tout le monde est au courant.
1: Tout le monde est au courant.
2: Ah ouais, maintenant, oui. Là.
1: Tant pis pour les rageux. Donc, ça fait combien de temps que tu es avec Magali?
2: Ça fait 10 ans.
1: Oh là là là là. Donc, la robe blanche, le costume blanc, comment ça se passe? On a déjà tout préparé?
2: Oui, mais là, il n'y a rien en blanc. Hein. C'est trop tard, hein, 53.
1: Oh, mais on fait

0: Oui, on fait ce qu'on veut, n'importe quel âge. Oui.
1: Ah, oui. C'est pour ça, donc 53 ans, on parle de mariage plus vieux, et effectivement, on est plus vieux que prévu.
0: Eh bien, plus vieux, mariage heureux, on le sait.
1: Eh bien, on va le souhaiter, effectivement, ce serait bien que ça ne change pas.
0: Eh oui, parce que tout le monde pense que c'est plus vieux la pluie, pas du tout, c'est mariage plus âgé.
2: Ah, c'est ça?
1: Eh oui.
0: Eh oui, c'est... Ah non, mariage plus vieux, c'est pas la pluie, c'est okay. Mariage plus okay. Âgé, voilà. Okay. Alors, tu es chauffeur pour des enfants polyhandicapés.
1: Tout à fait. Je fais du ramassage le matin et je les ramène chez eux le soir.
0: Ah bah écoute, c'est plutôt sympa, mais t'as fait plein de trucs dans ta vie, hein, parce que tu as été vendeur de vêtements, de matériel de jardinage, c'était vraiment un truc, t'as fait plein de choses, parce que de toute façon, petit, ce que tu voulais, bah, c'était rester à la maison et élever des enfants. Voilà.
1: Voilà.
0: J'ai envie de dire, quel beau métier, en fait.
1: Eh ben, c'est ça, surtout qu'à 53 ans, finalement, j'ai fait plein de boulot et je n'ai pas d'enfant.
0: Ben, c'est pas grave, il n'est pas trop tard, hein. tu peux
1: encore... Ah non. Bon. J'ai vu Anthony Quinn à 85 ans, il est galéré pour le porter. Hein,
0: oui, mais enfin, t'as 53 ans, ça te laisse un peu de marge. Bon, voilà. Bon, je vais te faire tout de suite marquer ton premier point. Tiens, on va partir au Japon, hein. C'est de la pop japonaise, hein. Alors écoute-moi bien.
1: D'accord.
0: Il paraît qu'au Japon, si tu donnes un pourboire, eh bien c'est très impoli. Voilà, donner un pourboire au Japon, c'est très impoli. Vrai ou faux? Top chrono, 5 secondes.
1: Vrai.
0: Eh bien, c'est une totalement bonne réponse. Et oui, parce que la qualité du service, c'est considéré comme normal. Bien faire son travail ne mérite pas de bonus. Donner un pourboire, bah, ça peut être perçu comme gênant. Voilà, un point pour Nicolas.
3: Oh, je vais aller vivre au Japon, j'adore. Pour l'Auvergnat que je suis, c'est formidable. Patricia est avec nous, et Schnorr, c'est le Schnorr qui est à l'honneur. Bonjour oui. Patricia.
4: Bonjour Eric.
3: Oh, quelle jolie voix, souriante et tout, c'est vrai. Tu as bu, on peut se dire tu, hein,
0: tu
3: mais d'accord.
0: Tu as bu,
3: bien sûr. Oui, j'ai un peu bu, oui.
0: Voilà.
4: On est jeunes tous les deux. Hein.
0: Vous êtes jeunes tous les deux, évidemment.
3: Ah, bien sûr. Alors, tu habites à Beuvry, Beuvry-la-Forêt, donc je l'ai dit, c'est dans le Nord. Mariée, pas mariée, Patricia?
4: Je suis mariée.
3: Depuis combien de temps? Ouais, à Jean-Paul.
4: Ça fait 45 ans.
3: Waouh, 45 ans.
4: Ah ouais, ça rigole pas.
3: Vous êtes rencontrés, vous êtes mariés quand vous aviez 20 ans, mais on va découvrir avant 13 oui. heures que vous connaissiez depuis déjà tout petit.
4: Ouais, en primaire.
0: Oh, ah oui, ouais. C'est vraiment l'amour de ta vie.
3: C'est
0: quoi.
3: Grosse histoire d'amour.
4: C'est ça, il y a des destins hein, qui sont écrits.
3: C'est vrai. Deux enfants.
4: On va dire ça comme ça.
3: Mathieu, 43 ans, Rémi, 40 ans, donc c'est des grands, j'imagine qu'ils t'ont offert des petits-enfants.
4: Oui, deux.
3: Qui ont quel âge?
4: Il y a Maïdi ouais. et Paul, qui a 20 ans et 11 ans.
3: Ah ouais, donc c'est des grands déjà, un majeur, et puis
4: ouais,
3: le petit Paul qui a 11 ans. Bon, il y a un petit animal, un petit chat hein, à la maison, comment elle s'appelle?
4: Elle s'appelle Zoé.
3: Zoé, elle est malvoyante, mais elle est extraordinaire.
4: Ouais, c'est super Zoé. Encore ce matin, elle m'avait attrapé des souris, des trucs comme ça.
3: Sympa.
4: Et franchement, elle est très douée.
3: Tout ce qu'on aime. Puis il y a des petites poules aussi à la maison, voilà, hein, il y a un petit peu de monde.
4: Ouais. Ouais, on va dire ça comme ça.
3: Bienvenue Patricia, avec une première question. Tu es née quand Patricia? C'est quel mois de l'année?
4: Février,
3: donc c'était il y a déjà deux mois, parce qu'aujourd'hui il y a un anniversaire. Et moi j'affirme, parce que c'est vrai, parce que c'est faux, qu'aujourd'hui lundi 13 avril, c'est l'anniversaire du président de la République, Emmanuel Macron. Aujourd'hui 13 avril,
4: oh là là.
3: Top chrono, 5 secondes, oui ou non? Son anniversaire ou pas?
4: Allez, moi je dis oui.
3: Tu dis oui?
4: Ouais.
3: Eh bien...
4: Ah non!
3: Non, c'est anniversaire de sa femme, de Brigitte Macron. Aujourd'hui, on ne donne pas l'âge d'une femme. Mais non, c'est pas le sien, c'est celui de Brigitte. Oh non!

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1: Tout l'été, nous réécoutons jusqu'à 13h les meilleurs moments d'Otake avec Valérie Damido et Eric Bastien. Suite des aventures avec nos candidats juste après Johnny Clegg et Savuka, Scartlings of Africa, sur votre radio ici.

0: Vous écoutez ici Johnny Clegg et Savuka, Scartlings of Africa. Faisons connaissance à présent avec Lydie d'ici Cotentin qui donne des noms à toutes ses vaches. Valérie Damido lui a donc demandé une faveur et Jacques d'ici Paris-Île-de-France qui a une petite habitude tous les soirs mais il ne veut pas la dire. Eric Bastien a eu un petit peu de mal à lui faire avouer sur votre radio ici.
1: Alors, mes petits chéris, nous allons parler de Lydie. Nous avons tout à l'heure dit qu'elle aimait Céline Dion. Alors, est-ce que tu as tous ces disques? Est-ce que tu l'as déjà vu en concert déjà?
2: Oui, j'ai déjà vu en concert au Stade de France.
1: Oh, pom, pom, pom. T'as tenté d'avoir des places pour
2: ah
1: le...
2: Non.
1: Bah non, bah bien sûr que non.
2: Non, je ne tente rien du tout là, non.
1: Bon, oui, on va pas
2: j'ai
1: vendre...
2: J'ai trop peur de me faire avoir.
1: Bon, on va pas vendre 50 vaches pour aller voir Céline en concert. Hein. Bon, à un moment donné, il faut mieux garder les 130 vaches. Est-ce que, d'ailleurs, je t'ai pas demandé, tu leur as donné des prénoms aux vaches ou pas?
2: Oui, oui, ouais. Nous, on adore leur donner des petits prénoms parce que comme elles ont chacun leur caractère, donc ça, des fois on change, mais il y a salon, il y a radio, radio à la des cornes, donc c'est radio.
1: Oui. Ah non, mais moi je voudrais je voudrais savoir tous les noms, mais il y a radio à la des cornes, mais il y en a d'autres qui ont des prénoms marrants ou pas?
3: Est-ce qu'il y a Valérie surtout?
1: Oh bah Valérie.
2: Ah non, il y a pas Valérie, non. Il y avait Adeline, Adèle.
1: Bon, moi,
2: on adore les nommer.
1: Moi, je veux, moi je veux qu'il y ait une vache qui porte mon prénom. C'est, il faut que tu en trouves une qui s'appelle Valérie.
3: Est-ce que tu peux t'engager?
2: Pas l'élever, pas de problème.
1: Oh, bah oui. Eh ben voilà. Voilà. Allez, une petite Valérie. Alors, la rencontre avec Didier, ça s'est fait parce que c'était un copain de tes frères. Et vous êtes sortis. Et voilà, vous êtes sortis ensemble à 18 ans.
2: Oui.
1: Voilà. Et vous vous êtes séparés.
2: Oui. Bah oui, parce que bah, moi, je voulais faire des études et tout ça. Donc, on voulait voir autre chose. Et puis, en fait, à mes 20 ans, j'étais sortie. Hein, c'était un bal par chez nous. Et puis, lui, il partait en vacances. Et puis, en vacances, ils ont eu un accident. Donc, ils sont revenus au bal où j'étais. Et puis, ça s'est fait. On s'est remis ensemble à cette occasion-là. En
1: fait. Et voilà. Et ça fait combien de temps maintenant? 30 ans. Alors, on va déjà essayer de gagner un week-end en thalasso pour que tu te fasses chouchouter avec Didier, ce serait pas mal. Alors, on va parler, c'est la question à choix multiple, je pose la question, je propose des réponses, et t'as 10 secondes pour me donner ta réponse. Tiens, une petite chanson qu'on adore.
4: Mangez-moi.
3: Billy de Kick.
1: Ouais, on adorait, elle mangeait des champignons hallucinogènes. Alors là, on parle de champignons. Pas hallucinogènes, mais pourquoi pas, on sait pas. Écoute bien. Parmi ces champignons, lequel est comestible? La manite phalloïde, le bolet de Satan, la trompette de la mort ou les champignons de pied d'Éric Bastien? Allez, qu'est-ce qui est mangeable? La manite phalloïde, le bolet de Satan, la trompette de la mort ou les champignons de pied d'Éric Bastien? Top chrono, 10 secondes.
2: Le premier, la manite...
1: Phalloïde.
2: Oui.
1: Oh là là, mais non, c'est le pire, c'est le rouge à pois blanc. Non. C'est le pire de tout, c'est les trompettes de la mort qui sont comestibles. Ah. Le balai de Satan, c'est une horreur, et la manie de phalloïde, tu crèves tout de suite. Oh. Bon, pas de points.
3: Bon, Jacques, on a déjà 3 points, on est pas mal. Jacques, dans la région parisienne. Jacques, a une petite habitude, Jacques. Hein. Tous les soirs à 18h, qu'est-ce que tu fais, ton petit rituel à toi? Merci beaucoup Jacques pour cette intervention qui nous a beaucoup extraordinaire. Jacques,
5: c'est personnel.
3: Mais tu l'as confié au professeur Coupez. Alors je ne parle pas de petite, tu manges une poignée d'amandes. Il y a pas.
5: Oui, mais c'est toujours ma petite poignée d'amandes.
1: Mais pas toute seule la petite poignée
3: d'amandes.
1: Non,
3: elle est accompagnée.
5: Oui, c'est avec mon épouse, on se partage.
1: Avec un petit verre
3: aussi quand même.
5: Non, c'est rare.
3: Un petit
1: whisky
3: de temps en temps.
1: Voilà, tous les soirs. Allez, Jacques et Catherine, on connaît.
3: Bon, Jacques a déjà été aux États-Unis, en Russie, en Thaïlande, en Nouvelle-Calédonie, mais Jacques rêve d'aller, et il en a parlé à Gwenaël Coupez, en thalasso, à Saint-Malo. Bah dis donc, ça tombe bien, tu rêves d'aller à Saint-Malo.
5: Ben, disons, découvrir la ville, parce qu'on le voit souvent à la télévision, Alors, on n'a jamais eu l'occasion, donc voilà.
3: Bah, je te souhaite de gagner ce beau séjour. Oui. Ou alors, il y a le Mexique, hein, que tu aimerais bien découvrir.
5: Oui, mais vous ne faites pas de voyage au Mexique.
3: Oh, ça viendra, ça viendra.
1: On te demande pardon. Hein,
3: Toutes les semaines, un voyage différent, tu sais. On ne sait pas. Et puis, Arsène Lupin, c'est quoi, c'est qui pour toi?
4: Le plus grand des voleurs.
3: Pourquoi j'écoute Arsène Lupin? Pourquoi?
5: Comment?
3: Ben, je dis, pourquoi tu aimes Arsène Lupin?
5: Ben, parce que Arsène Lupin, ben, parce que c'est un grand voleur et qu'il ne se fait jamais prendre.
1: C'est magnifique.
3: C'est un grand voleur, il ne se fait jamais prendre.
1: Mais tu regardais la série avec Georges Descrières.
5: Oh, oui, oui, oui, oui.
1: Bien
5: oui.
1: sûr. Voilà.
3: Oh là là, ben oui, mais comment il s'appelle aussi? Duris, Romain Duris, qu'il a interprété aussi.
1: Oui, non, mais la série, c'était.
5: La première série, c'est Georges Descrières.
1: C'est Georges Descrières.
3: Chacun sa rêve, hein, sa génération.
1: Bah, chacun sa génération, mon petit gars.
3: Exactement, oui, je ne te le fais pas dire.

0: Maria qui sera sur scène au Creusot le dimanche 30 août, soirée mondaine sur votre radio ici. Alors la France est un pays de râleurs, si si, et généralement on en est très fiers. C'est le cas de Samuel d'ici Normandie qui le revendique auprès de Valérie Damidot et Éric Bastien. Quant à Isabelle, ce jour-là, elle se souvenait avec nostalgie d'un petit accident de trottinette sur votre radio ici.
1: Alors, Samuel à 6, Isabelle à 6. Alors, tu as une petite, un petit défaut, Samuel. Tu n'es pas que parfait.
2: Non, non, non, malheureusement.
1: Tu es maniaque. Alors, ça veut dire quoi? Tu ranges tout, tu nettoies tout, tu...
2: Pas forcément, mais j'aime par exemple que rien ne traîne par terre. Par exemple, quand je travaille, faut pas qu'il y ait un bout de carton par terre. J'aime bien les regrouper. Enfin, faut pas que ça soit le bordel, quoi.
1: Oh là là là.
2: Quand je travaille, même en maquettiste, par exemple, quand on travaille, faut être minutieux. Faut pas en laisser partout, en avoir partout sur le plan de travail. Voilà, il faut avoir de la place pour travailler. Donc, je vais pousser les petites choses pour que. Voilà, je suis un petit peu maniaque à ce côté-là, quoi. Être organisé, être un défaut, puis je pense en même temps une qualité.
1: Donc, oui. Oui, c'est une qualité, voilà, mais c'est... par exemple, tu n'es quand même, tu es quand même un gros râleur. Ça, c'est un défaut.
2: Ah ça, oui. Alors là, râleur, j'assume. Oui.
1: Ouais. Tu râles sur tout, en fait.
2: Oui.
1: Ah oui, d'accord. Bon, c'est magnifique. Alors écoute-moi, t'es à égalité avec Isabelle. Vous avez 6 points tous les deux. Là, c'est la question à 5 points. Donc, ça serait bien que tu marques. Hein. On y va, c'est parti. Tiens, une petite ambiance. Alors, on entend du violon. Et moi, ma question, c'est la suivante. Samuel, comment appelle-t-on une personne qui fabrique les instruments à cordes? Comment s'appelle la personne qui fabrique les instruments à cordes? Top chrono, 10 secondes.
2: Un luthier.
1: Et il s'agit...
2: Un luthier.
1: D'une bonne réponse, oui. Il fabrique, répare, entretient tous les instruments à cordes, les violons, les guitares, les violoncelles. Et le terme vient du luth, qui était un instrument à cordes ancien à la Renaissance. 11 points. Sans faute pour toi.
3: Isabelle, on va passer à la flûte.
1: À la flûte ?
3: Ah, puis la flûte...
1: Ah ouais, c'est beau, hein ?
3: La flûte, après avoir visité quelques caves, vous voyez, quand même, c'est... Ah oui. Alors, tu reconnais le mariage, hein ? C'est la chanson du mariage, ça. Alors, petite anecdote autour du mariage, et surtout, quelque chose... Écoute plutôt... On te parle de ça. Ah si. On t'en parle à chaque fois. Raconte un peu à chaque fois, on te chambre là-dessus.
4: Alors en fait, à mon mariage, j'ai une de mes tantes chez qui j'allais énormément en vacances et qui était agricultrice. Elle a décidé à mon mariage de m'offrir un seau, sauf que la belle famille n'était pas au courant de cette anecdote. Et donc en fait, faut savoir que à l'âge de 5 ans, quand j'étais en vacances chez elle, à l'heure de la traite, j'étais vraiment avec elle, et j'ai eu peur de la vache qui arrivait. J'ai reculé, et je suis tombée dans le seau, les quatre fers en l'air, donc mes fesses dans l'eau, dans l'eau qui permettait de nettoyer les pieds de vache.
3: Ouais, j'ai bien compris. Et du coup, c'est l'épisode qu'on te ressort à chaque fois, cette histoire de la vache. La belle famille te chante en permanence.
4: La belle famille, pas trop, parce qu'elle est un peu moins au courant, quoi.
3: Tout le monde est au courant depuis le mariage. Un petit peu, quand même.
4: Ouais, un petit peu quand même, quoi.
3: Bon, elle est mignonne, ton anecdote.
4: Merci à toi, quoi.
3: Bah ouais, et puis merci ici de l'avoir annoncé à toute la France. Puis t'as un petit côté quand même aussi distrait et grande blonde, hein. Oui, grand blond, on devient grande blonde. Parce qu'il t'est arrivé quand même quelques petites bricoles. Une fois, tu t'es vautré en trottinette du côté d'Amiens. Alors, t'as voulu faire ta maline, hein, genre j'ai rien, quoi.
4: Bah oui, même pas mal, là.
3: Ouais, même pas mal. Ouais, voilà. Sauf que tu t'es parti plus loin pleurer. Parce que tu t'es rendu compte que le genou était en feu, quoi. Et que t'étais en sang, quoi.
4: Le genou était en sang. Alors, donc, je me suis dépêchée parce que je faisais de la trottinette pour aller récupérer le train pour rentrer à la maison. Sauf que c'est une fois rentrée à la gare la ville où j'habite que j'ai vu que j'avais plus mes clés de voiture.
3: En plus, la loose, t'avais tout perdu, les clés, la carte bancaire, terrible. Bon,
4: ouais, allez. J'ai mis ma journée ce jour-là.
3: Restons joyeux et tentons de gagner 5 points avec Renaud. Écoute.
5: Putain, style et blême, mon HLM.
3: Que signifie l'acronyme HLM. Chanson de Renaud. Allez, top chrono, 10 secondes. Qu'est-ce que ça veut dire HLM? HLM.
4: Je peux répondre?
3: Bien sûr.
4: Habitation à loyer modéré.
3: Et elle dit ça en toute sérénité. Oui! Bravo, bien sûr.
1: Alors, ça fait 11 partout. Il ne restera que le bingo pour vous départager. Vous avez fait tous les deux un sans faute.
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0: Si on chantait avec lui d'ailleurs dimanche prochain, car il sera en concert à Sainte-Anne-d'Auray dans le Morbihan, près de Vannes. Et si on jouait dans quelques instants avec Valérie Damido et Eric Bastien, c'est la question musicale pour Mylène d'ici Maine et Benoît d'ici Poitou. Il faut retrouver les mots manquants sur votre radio ici.
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2: Benoît, tu habites à Saint-Georges-les-Baillargeaux. Et alors Benoît, attention, il a un truc incroyable. Il a un jardin.
3: Dans ce jardin
2: extraordinaire. Alors, il paraît que tu as des 4000 mètres carrés, une piscine, des arbres fruitiers, abricotiers, cerisiers, pruniers, noyers, pop. Et alors, par contre, tu n'as pas de potager parce que tu as plein de lapins.
4: Ah oui. Ça c'est clair. Donc il y a plein de lapins tout autour du jardin. Donc quand on arrive principalement le soir, on arrive pour garer la voiture dans le garage, faut voir tous les petits pompons blancs qui courent dans le jardin. C'est assez c'est assez impressionnant.
2: Bon, c'est mignon.
4: Donc pas de potager.
2: Sinon les lapins ils boufferaient tout. Bon, tu as deux points. Je vais te donner l'occasion de remarquer deux points de plus. C'est le mot manquant. On va écouter une chanson qui va pas nous rajeunir, mais c'est Édith Piaf. Il y a deux mots qui manquent. Ça va s'arrêter, ça va faire. Et tu vas devoir me trouver les deux mots qui manquent. Édith Piaf, c'est parti.

0: Allez, venez Milord vous asseoir à ma table. Il fait si froid dehors, ici c'est...
1: confortable.
0: Ok, laissez-vous faire Milord et prenez bien vos aises, vos sur mon cœur et vos pieds sur une chaise.
1: Vos mains.
0: Eh ben, t'as dit confortable.
2: Et mains, ouais.
0: Et mains, eh ben on écoute tout de suite la réponse, vas-y, c'est parti.
3: Allez, venez Milord vous asseoir à ma table.
0: Il fait si froid dehors, ici c'est confortable.
2: Bravo.
0: Milord, et prenez bien vos aises,
3: vos peines sur,
0: 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Tu as un point parce que tu as trouvé confortable, bravo Benoît, tu as trois.
2: Bon, Mylène, avant de jouer au quiz musical, Mylène qui est maman d'une petite fille de 1 an et demi qui s'appelle Blanche, qui vit à Luard dans la Sarthe. Mylène, elle est fan, elle a une passion, c'est pour Disney, Mylène. Hein. Ah oui. Alors raconte un peu, tu collectionnes des figurines?
4: J'en ai à peu près 90 figurines.
2: Pas mal.
4: Et j'ai quelques tatouages aussi en lien avec Disney.
2: Ah, est-ce qu'on peut connaître les tatouages? Qu'est-ce qu'ils représentent?
4: Alors sur les deux mains, j'ai Simba et Nala.
2: Ok.
4: Sur le bras, j'ai Peter Pan, Mickey, la petite sirène. J'ai la rose éternelle de la Belle et la Bête.
2: Ah ouais.
4: Sur la cuisse, je me suis tatouée Dream. Ça veut dire rêve en anglais, bien mais sûr. Avec la calligraphie de Disney.
2: Ah mais fan de Disney là. Franchement, t'as cité au moins 10 ou 12 tatouages de Disney. Du coup, t'y vas au parc souvent, j'imagine, plusieurs fois dans l'année.
4: J'essaye d'y aller une ou deux fois dans l'année, ouais. Mais après, ça fait quelques années que je suis pas allé là. Okay.
0: Bah, faut y aller, là, il y a la Reine des Neiges.
2: Ben oui, il y a la Reine des Neiges, libérée, délivrée, tout ça.
0: Ben oui, notre réalisatrice, elle a acheté des billets pour 10 ans, pour aller tous les jours, pendant 10 ans, voir la Reine des Neiges.
2: Délivrée. Bon, Mylène, on va essayer de se délivrer et essayer de récupérer surtout 2 points de plus avec un quiz musical. C'est le même principe, c'est une chanson, c'est pas Edith Piaf. On va jouer avec un classique et un tube de Barbara. À 2 reprises, tu l'as compris, on a les put-put qui fait que la chanson s'arrête. Il y a 2 mots manquants à identifier, on y va.
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2: Si, là, ils sont très rapprochés. Alors, un beau jour ou peut-être une nuit, près d'un lac, je m'étais endormi. Quand soudain,
4: semblant,
2: crevé le
4: ciel
2: et venant de nulle part. J'ai bien enregistré tes 2 propositions. Vérifions.
5: 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Près d'un lac,
2: oui.
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2: Attention.
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2: Ah bah voilà.
0: Voilà,
2: crever le ciel, tu as les 2 mots.
0: Ça fait 4.
2: C'est bien ça, Mylène, bravo.

Parfait pour cet été. Fils, Calvin Harris, Katy Perry et Pharrell Williams. Et voilà, les meilleurs moments d'attaque sont terminés pour ce lundi. Nous recommençons demain sur votre radio ici. Au taquet avec Valérie Damido, Eric Bastien et nos super candidats, c'est tous les jours pour bien commencer la journée et aussi à midi avec les meilleurs moments de la saison. Restez avec nous à suivre ici dès 5h sur votre radio ici.

0: Bossa Nova de Chico Buarque pour commencer la journée sur votre radio ici.
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0: Bonjour à toutes et à tous, je suis ravie d'être avec vous toute cette semaine pour terminer l'été. Nous sommes ensemble jusqu'à 6h avec toute l'équipe, Emeline, Saveria, Diana et Valentine Lottès. Bonjour Valentine.
2: Bonjour Catherine, bonjour à tous.
0: Valentine, on commence cette journée par une médaille d'or.
2: Souvenez-vous des Bleus du Cécifoot, le football pour les déficients visuels. Champions paralympiques à Paris, ils ont remporté le championnat d'Europe hier soir à Strasbourg. La fête et leur victoire, c'est dans les infos de 5h.
0: Et puis faire des adaptations à son domicile pour rester chez soi. Eh bien, ça peut coûter cher. Mais savez-vous qu'il existe une aide pour cela? Valère Coréard vous explique tout vers 5h10. 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
0: Très bon réveil avec votre radio ici, lundi 24 août, il est 5h. Les informations, Valentine Lottès. Et à la une, un candidat de plus à l'élection présidentielle.
2: Et la fin d'un faux suspense. L'eurodéputé de gauche, Raphaël Glucksmann, s'est officiellement déclaré candidat hier soir dans le 20h de TF1, avant de présenter Elia Bergel une première partie de son programme.
3: D'abord, augmenter le salaire net.
4: Comment nous financerons cette baisse des prélèvements sociaux sur les salaires des Français? En taxant davantage les méga-héritages, les 1% les plus gros.
3: 15 milliards d'euros à la clé, promet Raphaël Glucksmann. Sur l'école, mieux payer les enseignants, des classes moins remplies en primaire. Autre point, défense de la souveraineté de la France.
4: Moi, ce que je veux faire, c'est couper au scalpel les laisses qui enserrent le cou des Français. La laisse énergétique qui nous rend dépendants. La laisse technologique qui nous transforme en colonie américaine. La laisse industrielle parce qu'on a laissé partir nos usines.
3: Dans son interview sur TF1, Raphaël Glucksmann désigne ses principaux adversaires, Marine Le Pen, Gabriel Attal, Édouard Philippe, sans oublier, sur sa gauche, Jean-Luc Mélenchon.
4: La gauche française, elle ne fait pas des jeux sur les non-juifs dans les meetings.
3: Il faut arrêter d'avoir peur de Jean-Luc Mélenchon, martèle l'eurodéputé, qui participera à la primaire PS à l'automne. Raphaël Glucksmann ferme la porte à LFI, tend la main aux écologistes. Un non-événement, évacue-t-on à la France insoumise. Il n'a pas de programme, tacle un député. C'est une première, la candidature d'un courant d'air.
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0: C'est justement la rentrée du gouvernement ce lundi.
2: Emmanuel Macron convoque ce matin 10h un conseil des ministres pour préparer une rentrée déjà mouvementée après un été caniculaire et donc la présidentielle en toile de fond. Et ses ministres occupent déjà le terrain avec cette annonce dans la presse de la ministre déléguée chargée de la formation professionnelle. Un leasing social dédié aux apprentis des zones rurales pour leur donner accès aux voitures sans permis. On ne sait pas encore ni quand ni comment, Salomé Martin, mais clairement, la ministre Sabrina Roubache tente de relancer les formations en alternance.
5: Les crédits ont été sanctuarisés, assure Sabrina Roubache. Objectif assumé pour la ministre, rassurer les patrons de l'appui financier du gouvernement. Il n'y aura pas de nouvelle coupe dans l'aide à l'embauche d'un apprenti. Début 2026, elle a été réduite à 2000 euros pour les grandes entreprises, mais pour celles de moins de 250 salariés, elle est toujours de 5000 euros, rappelle la ministre. Elle interpelle les patrons. Investissez dans notre jeunesse, alors que derrière cet appel plane le risque de voir certains jeunes contraints de renoncer à leur formation s'ils ne trouvent pas de contrat. Et par ricochet, une nouvelle augmentation du chômage des 15-24 ans, déjà en hausse de 2,5 points sur un an. L'apprentissage est le levier le plus efficace pour lutter contre le chômage des jeunes, martèle Sabrina Roubache, qui assure que 2 sur 3 trouvent un emploi dans les 6 mois suivant leur alternance.
2: Et pourtant, le nombre de contrats d'apprentissage est à la baisse, à moins 5% en 2025, une première en 10 ans. Principal suspect dans l'incendie d'un bar à Cran Crans-Montana la nuit du Nouvel An. Le patron du Constellation, Jacques Moretti, est en détention provisoire. Rien à voir avec l'enquête sur le départ de ce feu dans la station de ski suisse. 41 morts, on le rappelle, et 115 blessés. Le Français a été arrêté pour violence conjugale. Selon nos confrères de France Info, sa femme Jessica Moretti est à l'hôpital.
0: 5h04, la première journée de Ligue 1 de foot s'achève sur un match nul.
2: De partout, entre le Paris Saint-Germain et le Stade Rennais, malgré une défaite promise aux Parisiens en début de rencontre, le PSG peut remercier sa nouvelle recrue, Ferran Torres, auteur d'un doublé. Quand les bleus du Cessi Foot brillent tout en or ce matin, la France est à nouveau championne d'Europe. 2 ans après la première place des tricolores aux Jeux Paralympiques de Paris, les Français ont remis ça hier soir, Louise Adélaïde Boinard, face aux Anglais.
6: Voilà, si ça exprime tout, on est au taquet, c'était génial.
7: Isabelle est absolument euphorique, elle a découvert le Cessi Foot par hasard pendant les Jeux de Paris, car elle était bénévole lors des compétitions et elle est devenue accro.
6: C'est prenant et ils sont époustouflants. Moi, j'ai deux yeux, j'ai deux pieds, je rate toutes les balles. Eux, ils voient pas et ils en ratent pas une. C'est impressionnant.
7: Juste à côté, Pierre arbore un immense chapeau couleur des bleus. Il est fan.
8: On habite à Eunheim, donc à côté de Schintikheim, qui est un grand club de Cessi Foot. Donc oui, moi j'ai déjà eu l'occasion d'aller à la rencontre, notamment de nos médaillés, qui sont venus devant une assistance d'une vingtaine de personnes pour présenter leurs médailles. On ne pouvait pas rater ça.
7: Il est donc ému de voir 1000 spectateurs dans le stade, tout comme le footballeur français Martin Baron, honoré d'avoir pu gagner 2 compétitions à la maison.
9: J'estime vraiment la grande chance qu'on a de jouer 2 compétitions majeures consécutives chez nous, ici en France. Et ça, c'est quelque chose qu'on ne reproduira pas de sitôt. Du coup, ça décuple les énergies et les émotions, forcément.
7: Mais il va falloir aller un poil plus loin la prochaine fois, puisque la France a décroché son billet pour les Jeux de Los Angeles hier soir.
0: Ça fait du bien.
2: Voilà la victoire des Français du Cessi Foot à Strasbourg hier soir. La météo, Catherine.
0: Eh bien, le ciel est mitigé ce matin avec des nuages un petit peu partout et des orages sur une bonne partie de l'Aquitaine et en Pays de la Loire. Je vous rappelle d'ailleurs qu'il y a une vigilance orange aux orages aujourd'hui en Dordogne, Corrèze, Lot-et-Garonne, Lot, Aveyron, Gers, Haute-Garonne, Tarn-et-Garonne et Tarn. Et puis dans le sud-est, le temps sera dégagé ce matin. Pour les températures ce matin, à Belfort 18, Paris-Auxerre 19, Rennes 20, Limoges 23, Bordeaux 25, Marseille et Toulouse 26. Cet après-midi, les orages vont prendre plus de place avec même des risques de grêle vers Vichy, Aurillac, Montpellier. Seul le nord-est de la France devrait être épargné et garder un ciel dégagé. Puis pour les températures, cet après-midi, on gagne quelques degrés. 24 à 31 sur la moitié nord et 26 à 32 sur la moitié sud. Et puis demain, Météo France prévoit le retour d'un temps plus calme avec quand même quelques pluies ici ou là.
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0: Une pensée si vous êtes déjà au travail pour les autres. Un thé, un café, de la musique maintenant avec Michel Berger. Il n'y a pas de honte sur votre radio ici.

0: comme ça chez
1: voilà,
0: les poissons.
1: Exactement. Bon, certains se cachent quand même et prennent soin de leurs œufs, puis d'autres non. Dans la première catégorie, donc ceux qui prennent un petit peu soin de leurs œufs, nous retrouvons l'apogon, qui est un petit poisson de la Méditerranée de couleur rouge avec de très gros yeux noirs barrés de deux lignes blanches. Alors, l'apogon est une espèce nocturne qui vit dans des grottes. Sachant cela, on peut penser naturellement, Valentine, que les œufs fécondés sont mis à l'abri dans les grottes.
0: Tout à fait.
1: Eh bien, pas vraiment. Figurez-vous qu'une fois les œufs fécondés, ils sont récupérés par les mâles qui les met, je vous le donne en mille, dans sa bouche.
0: Quoi ? Mais il les mange ?
1: Mais non, il les protège, il les met dans ses joues, il les garde plusieurs jours pour être sûr que les petits œufs deviennent bien des larves. C'est mignon ?
0: C'est totalement fou, ouais. La nature.
1: C'est ce qu'on appelle le partage des tâches. Merci, aussi. Messieurs les apogons, et merci à Ici Roussillon pour l'information. Allez, on quitte la mer, Valentine, pour rejoindre nos forêts.
0: Particulièrement sèches, c'est sûrement le cas près de chez vous. Les arbres se parent déjà de leur couleur d'automne. Nous sommes en Franche-Comté dans un instant où les conséquences écologiques, mais aussi économiques pour les forestiers sont catastrophiques.
1: Et pour la musique, dans une poignée de minutes, les Bee Gees. Too Much Heaven, une chanson dont les droits d'auteur sont reversés à l'UNICEF pour financer des projets caritatifs. Et puis du côté des porte-monnaies, nous faisons des économies maintenant avec Valère Correa, c'est votre radio ici. Bonjour Valère Correa, chaque jour avec vous un bon plan pour notre pouvoir d'achat. Aujourd'hui, vous vouliez nous parler autonomie.
2: Si vous constatez qu'il va devenir nécessaire de faire des aménagements chez vous pour continuer d'y vivre dans de bonnes conditions, sachez qu'il existe des aides pour effectuer ces travaux, ces aménagements. C'est très peu connu, ça s'appelle ma prime adapte. Ma prime adapte permet de financer les travaux pour continuer de vivre chez soi plus longtemps, hein, lorsqu'on avance en âge ou en cas de handicap, de perte d'autonomie. Concrètement, elle peut servir cette prime à remplacer une baignoire par une douche de plein pied, installer un monte-escalier, des barres d'appui ou encore élargir des portes pour faciliter les déplacements. Alors l'aide est réservée aux ménages aux revenus modestes et très modestes, mais elle est aussi accessible aux propriétaires bailleurs. Selon les ressources du foyer, elle peut prendre en charge jusqu'à 50% ou même 70% du montant des travaux, dans la limite bien sûr des plafonds prévus.
1: Et alors Valère, quelle est la marche à suivre pour bénéficier d'une aide ?
2: Allez voir sur le site france-rénov.gouv.fr et vous allez dans la rubrique aide. Alors le parcours est simple. D'abord, il faut se renseigner auprès de France Rénov, un CCAS, une maison France Service. Et puis, il faut ensuite vérifier si vous entrez dans les critères de l'aide pour vous assurer que vous êtes bien éligible. Et là, c'est parti pour le dossier qui peut aussi bien être fait en version papier ou en ligne. Vous serez alors orienté vers un assistant à maîtrise d'ouvrage, habilité autonomie, qui validera avec vous les besoins que vous avez. Et si vous avez un accord, c'est parti pour la demande de subvention, les devis, les travaux. Et vous pouvez vivre dans de meilleures conditions avec un logement adapté. Bon, quand j'ai dit que c'était simple, je suis peut-être allé un petit peu vite. Mais enfin, c'est accessible, c'est méconnu, mais ça peut rendre un gros service. Ma prime adapte. Est-ce que vous en aviez entendu parler ou vous connaissez peut-être quelqu'un qui a déjà fait la demande ? Racontez-moi. Mon mail, c'est parici-les-économies@radiofrance.com.
1: Merci Valère Correa. À demain pour d'autres économies avec une plateforme pour apprendre à mieux gérer son budget. Et puis pour écouter tous les épisodes de Paris et les économies, rendez-vous sur ici.fr.
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1: 5h14, nous sommes le 24 août et Valentine Letesse, pourtant nos paysages prennent déjà des couleurs d'automne.
0: Énième conséquence des fortes chaleurs de l'été et d'une sécheresse historique, les feuilles des arbres sont déjà jaunes, marron et rouges dans de nombreuses régions quand elles ne sont pas déjà tombées au sol, à l'image Gabin Grulé de ces bois en Franche-Comté.
6: Sur le chemin, un tapis de feuilles mortes craque sous les baskets de Mathieu et Fanny.
7: On se croirait en automne, hein ?
8: Sur le chemin, là-bas, en plein soleil, c'est sec, sec, hein.
6: Le couple montre à la pointe des arbres les feuilles jaunes, rouges, marron.
8: C'est triste, après, on se sent un peu impuissant aussi, enfin, on peut rien faire.
7: Non, mais malheureusement, on est les premiers acteurs de ça, hein. Réchauffement climatique, c'est pas les animaux, c'est les hommes.
9: On va s'enfoncer un petit peu dans le peuplement.
6: Denis Donzé, ancien maire, 18 ans de mandat, continue d'assurer la gestion du bois communal.
9: Regarde ça, c'est un champ de ruines, ça. Tout est grillé. On dirait que le feu est passé, là, pratiquement.
6: On s'approche d'un hêtre.
9: Qui est tout rouge, là. Il n'y a plus une feuille, il n'y a plus rien. Celui-là, je donnerais pas cher de sa peau. Faudrait revenir au printemps prochain, mais je le vois pas s'en tirer. Et c'est des hêtres

0: ont 80 ans, 90 ans, ça. C'est un patrimoine. Ça me désole. Je suis désolé de voir ça. C'est vraiment une catastrophe, quoi.
1: Et puis la valeur du hêtre vient de son bois blanc. Quand on le coupe en ce moment, on découvre une teinte rougeâtre.
0: Il y a énormément d'arbres qu'on vend 3 à 4 fois moins cher que ce qu'ils valaient quand ils étaient en bonne santé. Ce qui risque d'arriver, c'est que d'ici 10 ans, on ne puisse plus couper grand-chose parce qu'il faudra décompter tout ce qui a été enlevé accidentellement, il faudra revoir les aménagements et c'est à ce moment-là que les communes pourront vraiment tirer un impact financier de cette catastrophe, quoi.
1: Les recettes forestières représentent en moyenne un quart du budget des communes de moins de 500 habitants en Franche-Comté.
2: S'ils les ont plus, ils ne peuvent plus fonctionner, quoi.
1: Michel Bourgeois, président de l'Union régionale des communes forestières.
2: Les communes aussi vont être en difficulté. On aimerait bien que le gouvernement est une politique forestière. Investir pour l'avenir, quoi. Parce qu'aujourd'hui, on ne la voit pas, la politique forestière.
1: Planter aussi des pins, des cèdres, des espèces de chênes venues du Midi. Dans la forêt, Denis, lui, craint d'autres sécheresses.
0: Tous les forestiers se posent la même question. Qu'est-ce qu'on va devenir ?
1: Celle de cet été restera gravée dans le cœur des arbres. Plus tard, quand on coupera un tronc, on ne verra aucun cerne d'accroissement correspondant à l'année 2026.
3: Et avec la sécheresse des bois, le risque de feux de forêt encore élevé aujourd'hui dans 10 départements français.
4: 5h17, chaque fin d'été, l'amour revient sur M6 avec L'amour est dans le pré. Karine Lemarchand sera avec nous dans quelques instants pour nous parler de la nouvelle saison de cette émission mythique. Mais pour le moment, Valentine, profitons de la douceur des Bee Gees. Too Much Heaven sur votre radio ici.

0: Steven dans la bande son est d'ici 5h21 et bon réveil, surtout bon anniversaire si vous êtes né un 24 août. Comme l'acteur anglais Rupert Grint, mondialement connu pour son rôle de Ron dans la saga Harry Potter, il a 38 ans aujourd'hui. Et puis aujourd'hui, c'est aussi l'anniversaire du compositeur Jean-Michel Jarre. Pour Jean-Michel Jarre. C'est l'anniversaire de l'écrivain Paolo Coelho, 79 ans, l'auteur de L'Alchimiste. Et puis lui, il aurait eu 110 ans ce 24 août.
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0: Léo Ferré, évidemment. Bonne fête au Barthélémy. Envoyez un petit message si vous en connaissez, ça fait toujours plaisir. Et puis pour le dicton du jour, à la Saint-Barthélemy, s'il fait beau, du vin plein les tonneaux. À la vôtre, mais toujours avec modération. En revanche, Valentine, à la vôtre.
2: Je vous regarde, vous êtes coquine ce matin. Et vous avez
0: évidemment
2: déjà envie de boire un verre de vin à 5h22.
0: Avec modération, évidemment.
2: Toujours.
0: En revanche, ce qui est sans modération ce lundi, c'est l'amour à la télé. Et on en parle maintenant avec Patrice Gascoigne sur votre radio ici.
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0: On retrouve Patrice Gascon avec ses coulisses télé. Comme chaque fin de mois d'août, le lundi soir, on se régale devant L'Amour est dans le pré sur M6. Et aujourd'hui, Patrice, vous êtes allé voir à l'ami des agriculteurs, Karine Lemarchand.
4: Ils sont 14 agriculteurs à répondre aux questions de la pétillante Marieuse de M6, Karine Lemarchand.
5: Comment t'es avec une femme?
6: Ah bah si je suis amoureux, je suis très...
5: Tu devrais te marier?
6: Ah ça, ouais.
5: T'es une petite midinette quand même.
6: Un peu.
7: D'avoir quelqu'un en face qui me fait vibrer. Je sens le feu qui monte en moi, quoi.
4: Place donc à la 21e saison de L'Amour est dans le pré, chaque lundi soir sur M6. 10 hommes et 4 femmes ont confié leurs espoirs amoureux dans l'émission. Leur portrait a été diffusé en janvier dernier. Tous ont reçu des courriers de prétendantes et de prétendants. Les premières rencontres vont pouvoir commencer et tous vont avoir sur le dos, entre guillemets, pendant les speed dating, Karine Lemarchand, par des petits conseils. J'ai l'impression, Karine Lemarchand, que vous vous impliquez de plus en plus dans ce moment crucial de l'émission.
8: Dans les speed dating, cette fois-ci, je suis celle qui leur parle à l'oreille, qui suis un peu maîtresse du temps. Et disons que l'accompagnement, il a été filmé, mais je l'ai toujours eu depuis que je fais les speed dating. Là, ce qui est marrant, c'est qu'on me filme aussi dans les non-dits. Bah, toute la difficulté, c'est quand même qu'il faut les accompagner, mais il faut que ce soit leur choix. En aucun cas, on peut prendre cette responsabilité-là. Donc, c'est très compliqué. En fait, je pense qu'on le saisit bien de les mettre sur la voie de personnes qui leur sont compatibles, alors qu'ils peuvent être totalement emballés par quelqu'un qui leur plairait physiquement. Et il faut vraiment leur faire comprendre que l'attirance ne veut pas dire la compatibilité. C'est tout mon rôle, en fait.
4: Est-ce que traditionnellement, ce moment-là, c'est un moment qui est particulièrement fort dans une saison?
8: C'est surtout le moment essentiel où il ne faut pas se tromper, parce que de cette rencontre-là va naître l'envie de prendre 2 personnes à la ferme. Et si jamais ils se trompent de casting, s'ils se trompent de personne, ça n'ira nulle part.
4: Est-ce qu'il y a encore parfois un moment où un agriculteur vous surprend dans sa réaction? Est-ce que ça vous fait penser à quelqu'un, par exemple? Vous vous dites, alors ça, je ne m'y attendais pas du tout.
8: Ah, mais toujours, il y a toujours des fois des coups de cœur, je ne vois pas du tout la chose arriver. Je me dis, pour moi, c'était évident qu'elle ne lui plaisait pas, il se passait rien, ils n'avaient rien à se dire, et quand elle repart, il dit j'adore. Et alors là, les bras m'en tombent, et chaque saison, ça arrive comme ça. Hein.
4: Les petits secrets de l'ouverture des courriers dans L'Amour est dans le pré, chaque lundi soir sur M6. À demain pour un peu d'amour et beaucoup de coulisses télé.
0: Tout de l'aventure, Patrice Gascoigne, car demain, il sera question de la nouvelle saison de Koh-Lanta. Dans un instant, Stéphane Bern et l'invention du stéthoscope. Parfois, des idées viennent de manière inattendue. Ça sera juste après Pierre Demar, je pense à vous, sur votre radio ici.

0: Je pense à vous sur votre radio ici, Pierre Demar, qui sera en tournée à partir du mois de novembre. Première date à Reims, Strasbourg et Grenoble. 5h27 chaque jour avec ici un peu d'histoire avant l'actu avec Stéphane Bern. Et ce matin, on voyage au temps de la médecine et de la bienséance. Les deux faisaient bon ménage.
1: Quand un médecin cherche comment écouter le cœur d'une patiente sans poser directement son oreille sur sa poitrine. Direction deux siècles d'auscultation. Début 19e siècle, diagnostiquer une maladie pulmonaire reste très artisanal. Les médecins regardent les patients tousser, tapotent le thorax, écoutent vaguement la respiration. Bref, on est parfois plus proche de la devinette que du scanner.
2: En ne confondant pas, est-ce que ça vous chatouille ou est-ce que ça vous gratouille?
1: À l'hôpital Necker, René Laennec examine une jeune femme souffrant de troubles cardiaques. Problème, les méthodes habituelles ne lui apprennent pas grand-chose. Et poser directement l'oreille sur sa poitrine. Le médecin breton juge ça, disons, peu convenable.
3: L'ennui avec moi, c'est que je suis un grand timide.
1: Le 19e siècle adore la science, mais apprécie encore plus la pudeur. Quelques heures plus tôt, près du Louvre, Laennec a observé des enfants jouer avec une poutre en bois. L'un gratte une extrémité pendant que l'autre écoute le son transmis à distance. Le médecin tente alors quelque chose. Il roule une feuille de papier en cylindre, la pose sur la poitrine de sa patiente et écoute à l'autre bout. Et la surprise, les battements du cœur lui paraissent plus distincts qu'en écoutant directement. Pour arriver à Grey's Anatomy, il fallait donc passer par MacGyver. Laennec perfectionne ensuite l'objet avec un cylindre de bois démontable. Le stéthoscope est né. Aujourd'hui encore, le stéthoscope reste le symbole du médecin. Pas mal pour un tube à pudeur improvisé avec une feuille de papier. Comme quoi, certains tubes deviennent des hits sans jamais passer à la radio. Enfin, jusqu'à ce matin.
0: Évidemment, merci Stéphane Bern pour ce voyage dans le temps qui demain nous emmènera jusqu'en 1659 dans le sud-ouest de la France où deux pays se disputaient la propriété du Nil. 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Appelez-nous pour la gagner 0810 055 056. Appelez-nous maintenant. 5h30 sur votre radio ici. Toute l'actu en France et dans le monde, c'est maintenant avec le 90 secondes de Valentine Letesse.
4: La présidentielle de 2027, déjà dans le viseur de cette rentrée très politique. L'eurodéputé de gauche, Raphaël Glucksmann, s'est officiellement déclaré candidat hier soir sur TF1. À la veille d'un conseil des ministres de rentrée, Emmanuel Macron s'entoure de son gouvernement à 10h ce matin. Patrick Bruel n'est pas le bienvenu à Dijon, comme à Laval. Leurs maires le disent à votre radio ici ce matin. Les concerts du chanteur prévus à l'automne sont qualifiés d'inappropriés par les élus. Patrick Bruel est mis en examen dans 4 affaires pour viol, agression sexuelle ou tentative. Des voitures sans permis en leasing social pour les apprentis des zones rurales. La ministre déléguée à la formation professionnelle l'annonce dans Le Parisien aujourd'hui en France, sans dire quand ni combien de voitures seront proposées en location à bas prix. Sabrina Roubache appelle les entreprises à investir dans la jeunesse. Moment de joie et d'aventure pour certains, invivable pour d'autres. L'Ultra Trail du Mont Blanc commence à Chamonix. 23e édition désormais d'une semaine de course dans le massif de Haute-Savoie. 10 000 coureurs participent encore cette année et plus de 100 000 spectateurs attendus. À la 11e place, désormais des meilleurs joueurs de tennis au monde, le français Arthur Fils. Grâce à sa victoire hier au Masters 1000 de tennis à Cincinnati aux États-Unis, le joueur de 22 ans frappe très fort à une semaine de l'US Open. Et puis à l'heure du petit déjeuner, voici le plus grand plateau de fromage du monde. 388 mètres de fromage de chèvre, record hier dans le Périgord, à voir en vidéo sur ici.fr.
0: L'info du jour, c'est la très forte augmentation du prix du fioul.
4: L'été s'achève sur une belle grimace pour les 2,5 millions de foyers encore chauffés par ce dérivé du pétrole. C'est le moment de remplir les cuves avant l'hiver et le prix moyen ce lundi grimpe à 1 691 € pour 1000 litres. 1 € de plus depuis hier, Sam Perrier, et ça ne fait qu'augmenter jour après jour.
5: Oui, Jean-Luc s'en est bien rendu compte. Pour remplir les 500 litres de sa cuve de fioul, il a déboursé 810 euros.
6: Ça fait une belle semaine encore, ça, hein ?
5: Mais ce retraité d'Aubagne n'a pas eu le choix.
6: Ça a été dans l'urgence, puisque je me suis rendu compte que la cuve en était presque vide. Et effectivement, ça a été la surprise. L'année dernière, on a payé 1,10 € le litre. Ça a drôlement augmenté et c'est pas normal.
5: Une hausse de 50% en seulement un an. Forcément, cela change les habitudes des clients. Christophe, le livreur, le remarque presque à chaque tournée.
7: C'est devenu un budget. Avant, c'était pas trop un budget. Pour le fioul, c'était quelque chose qui était pas très cher. Mais maintenant, on est sur des personnes qui vont faire des 200, 300, 500 litres sur une cuve de 1000. Mais le plein, ça se fait plus.
5: Celui qui s'en rend bien compte, c'est le patron de la société. À l'ESLC Provence à Marseille, les journées sont calmes. 5 livraisons par jour en ce moment. L'an dernier, à la même période, les camions enchaînaient 20 rotations. Les clients attendent, c'est ce que constate le directeur Pascal Fillot.
8: Ils consultent, c'est-à-dire qu'on a quand même des appels pour avoir le prix, mais quand on leur donne le prix, ils se posent la question, c'est vrai que c'est l'été, ils n'ont pas de besoin. Ils hésitent, ils nous demandent conseil, malheureusement on n'a pas la boule de cristal, les gens sont complètement perdus.
4: Une augmentation depuis la mi-février, lorsque la guerre au Moyen-Orient a commencé. Le prix du fioul, comme celui du carburant, subit les conséquences de la fermeture du détroit d'Ormuz, par laquelle transite environ 20% du commerce mondial de pétrole.
0: Merci Valentine. Du côté de la météo, eh bien pour un temps sec, il faudra un ciel dégagé. Pour un temps sec, il faudra être dans le sud-est, excusez-moi, ce matin, car partout ailleurs, c'est couvert. Il y a des orages sur une bonne partie de l'Aquitaine et en Pays de la Loire. Attention à la vigilance orange aux orages prévus en Dordogne, Corrèze, Lot-et-Garonne, Lot, Aveyron, Gers, Haute-Garonne, Tarn-et-Garonne et Tarn. Pour les températures ce matin, il fait bon. Lille, 16 degrés, Metz, 17, Strasbourg, 18, Paris, 19, Brest, Annecy, 20, Montpellier, 25 et Biarritz, 27 degrés. Ça, c'est ce matin. Cet après-midi, le temps va continuer de se dégrader avec des orages annoncés par Météo France sur une majeure partie du pays. De la grêle est également prévue en Auvergne-Rhône-Alpes et en Provence-Alpes-Côte d'Azur. Seul le nord-est de la France devrait être épargné avec des éclaircies au programme. Et pour les températures, cet après-midi jusqu'à 31 dans le nord et 32 sur la moitié sud. Et puis demain, un temps plus calme est prévu avec quelques pluies ici ou là.
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0: Et ici, pour vous aider à bien démarrer ou continuer cette journée, qui est peut-être synonyme de retour au travail d'ailleurs, et oui, c'est déjà la rentrée pour certains. Quoi de mieux que la musique avec votre petit déjeuner, Zazie Larsen, sur votre radio ici.

0: en tournée à partir du mois de mars prochain. Avis aux fans, Zazie Larsen dans la playlist d'ici 5h39.
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0: Valentine,
2: oui.
0: Comment faites-vous pour rencontrer des gens, des amis, hein, j'entends, ne me parlez pas de vos histoires d'amour. Hein.
2: Très bien, je promène le chien. Vous voulez une vie sociale, prenez un chien. Tout le monde vous parle.
0: C'est vrai ?
2: Tout
0: même ceux qui n'ont pas de chien d'ailleurs.
2: Tout le monde.
0: C'est une bonne idée. Et vous, comment faites-vous pour rencontrer des amis ? Vous participez à des soirées, vous multipliez les activités, vous parlez à quelqu'un dans la rue au hasard, vous les choisissez au travail, parce que c'est quand même plus pratique. Appelez-nous pour nous dire comment vous avez rencontré, par exemple, votre meilleur ami. 0810 055 056, 0810 055 056. Et on en parle juste avant 6h. Alors, pour éviter de rencontrer des arnaques cette fois-ci, comptez sur votre rendez-vous. C'est pas vrai. Et ce matin, Valentine, on parle de Doctolib.
2: Oui, de faux mails avec une promesse, un kit médical gratuit, compresse, pansement et même stéthoscope pour jouer au docteur, pourquoi pas. Évidemment, tout est faux. Audrazo nous explique tout à 5h40.
0: Et pour la musique, pas d'arnaque. Dans moins de 5 minutes, Damien O'David.

0: Christ Summer, Daniel David sur votre radio ici. Et bonjour Christophe.
1: Bonjour Christophe.
2: Bonjour.
0: Christophe, vous êtes en Gironde à Mérignac.
2: Oui, c'est ça.
0: Comment allez-vous Christophe ce matin?
2: Mais ça va très bien.
0: Bon. Pourquoi vous êtes debout si tôt?
2: Au travail depuis 4 heures.
0: Ah, qu'est-ce que vous faites comme travail Christophe?
2: Conduis un camion poubelle.
0: Un camion poubelle, ok.
2: Oui.
0: Et vous travaillez jusqu'à quelle heure?
2: Là, j'en ai jusqu'à 10h30, 11h, à peu près.
1: Ah, c'est long quand même la tournée, Christophe.
2: Ben oui.
0: Bon. Vous avez pu prendre un peu de vacances cet été ou pas?
2: Oui, je suis parti. Enfin, j'ai pris 15 jours, mais je suis parti une semaine.
0: Vous êtes parti où? Dites-nous tout, on veut tout savoir.
2: Je suis parti dans les Landes, proche de Parentis.
0: Bon, et c'était bien? Qu'est-ce que vous avez fait là-bas dans les Landes?
2: Ah, ben, farniente, camping, farniente, piscine, voilà.
1: C'est génial. Vous n'avez pas été trop bousculé par les incendies, Christophe?
2: Sur Bordeaux, oui, mais après, dans les Landes, non, ça allait.
1: Bon, super.
0: Bon. Eh bien, vous avez gagné la radio portable. Vous avez une petite radio dans votre camion poubelle? Dans votre camion ou vous nous écoutez sur le téléphone?
2: Non, j'écoute sur la radio normale.
0: Bon, et bien là, vous allez avoir une petite radio portative. Elle fait tout, lampe de poche, Bluetooth. Bon, voilà, vous pourrez l'emmener partout où vous voulez. Ça sera pour vous ou vous avez envie de l'offrir?
2: Non, ce sera pour moi.
1: Vous avez bien raison. Gardez-la, Christophe, gardez-la.
2: Après, si on n'est pas trop l'utilité, mais on verra.
1: Mais voilà. Si, au camping, ce sera super. Elle fait même lampe torche.
2: Ouais, ça captait rien là où on était. Donc.
0: Donc vous êtes content d'être venu au travail pour nous écouter sur la radio ici, alors?
2: Oui, mais c'était bien aussi sur Internet.
0: Je vous comprends. Bon, je vous souhaite une très très belle journée.
2: Réseau, c'était très bien, ça nous allait très bien.
0: Je vous souhaite une très très belle journée, puis bon courage dans le camion.
2: Merci.
0: Allez, bonne journée. Bonne journée, Christophe. Au revoir.
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0: 5h43, chaque matin, votre radio ici vous aide à jouer les pièges et les arnaques du quotidien avec votre rendez-vous. C'est pas vrai, Aude Razo, on fait attention aux faux mails d'Octolib, ils tournent beaucoup en ce moment.
5: Oui, dernière en date, c'est ma maman qui l'a reçu l'autre jour et il y a plusieurs collègues qui m'en ont parlé aussi. Le faux mail avec le logo d'Octolib et qui vous propose un kit médical gratuit. Un Medicare kit, c'est ce qui est écrit. Avec dedans, il y a une photo, un stéthoscope, des pansements, des compresses, du sparadrap, etc. Le mail vous dit que vous avez été sélectionné, agissez vite, seul un petit nombre de clients ont été invités.
0: Et Aude, c'est un gros mensonge, on ne recevra jamais ce kit médical gratuit.
5: Non, effectivement, et d'ailleurs soyez vigilants toujours quand un message arrive de nulle part et vous promet un cadeau. Il y a souvent anguille sous roche, vous avez aussi en ce moment le faux mail Vinci Autoroute, vous l'avez peut-être reçu, celui qui vous dit que vous avez gagné une glacière. J'ai vu aussi la fausse pharmacie qui nous fait miroiter une brosse à dents électrique et du dentifrice gratuit. Alors, question que vous me posez souvent, comment démasquer ces messages piégeux? Eh bien, ce qui doit vous mettre la puce à l'oreille toujours, c'est l'adresse de l'expéditeur, l'adresse qui vous écrit. Je reviens sur le faux mail Doctolib que ma maman a reçu. Alors, c'est trompeur, parce que je vois bien écrit Doctolib quand je regarde le nom de l'expéditeur tout en haut. Mais regardez bien, l'adresse se termine en point US et pas en point .fr. Et Doctolib, c'est français. La plateforme ne vous écrira pas avec une adresse américaine. Donc passez votre chemin, parce que l'escroc, comme d'habitude, en veut à votre compte en banque. Le faux cadeau a beau être soi-disant gratuit, il y a toujours un moment où vous allez devoir entrer votre numéro de carte bleue.
0: Comme par hasard. Merci Aude Razo. Et si vous aussi, vous avez une arnaque à nous signaler, l'adresse ne change pas. ici.arnaqueaupluriel@radiofrance.com. Est-ce que vous savez pourquoi le décement des Pyrénées est surnommé rat trompette? Rendez-vous dans un instant pour le savoir après Damien O'David, Next Summer sur votre radio ici.

0: Just Summer d'Amiano Dabiz sur votre radio ici à 5h48. Bienvenue dans le monde merveilleux du vivant. Aujourd'hui, trois choses à savoir sur le dessement des Pyrénées. Bonjour Benoît Prospero.
1: Au programme, trompette, boule et le chiffre 2. Bonjour à toutes et tous. Vous voyez à quoi il ressemble le dessement des Pyrénées? Non, vous ne voyez pas? Je vous donne un petit indice. Première chose à savoir, il est surnommé rat trompette. Rat, parce qu'il a un corps qui rappelle fortement celui du rat. Et trompette, parce qu'il joue de la trompette. Non, mais pas du tout. Mais ne regardez pas comme ça, c'est pas vrai. Trompette, c'est à cause de son museau très allongé, si bien que l'on dirait une trompette, voilà, oui, exactement. Un museau de 2,5 cm de long qui lui donne un air d'ornithorynque. Mais attention, ne vous trompez pas, son nom est trompeur, car il appartient en réalité à la famille de la taupe. Et par les baskets de la sauterelle, devinez où vit le dessement des Pyrénées.
0: Je dirais dans les Pyrénées.
1: Et je perçois là votre sens de la déduction, votre intelligence, votre génie. Le dessement des Pyrénées est endémique des Pyrénées et des massifs espagnols voisins. Et au-delà de ça, deuxième chose à savoir, le dessement des Pyrénées est une boule de poils mouillés. Je m'explique, ce tout petit mammifère insectivore, qui pèse à peine 60 petits grammes, est un petit mammifère semi-aquatique. Ce qui signifie qu'il passe la majorité de son temps dans l'eau, exactement. Et croyez-moi, il est très bien adapté au milieu aquatique. Pattes palmées, clapet de fermeture des narines et des oreilles, poils sensoriels sur sa longue trompe mobile et sur sa queue. Et notez qu'il peut se déplacer de jour comme de nuit et que sa trompe est toujours en mouvement. Vous savez pourquoi? Parce qu'à l'air libre, c'est pour sentir les odeurs et dans l'eau, c'est pour identifier et rechercher des proies.
0: Et en fait, si on le connaît peu, c'est parce qu'il est difficile à voir.
1: Eh bien ça oui, hein. Et avec son corps, qui pourrait nous faire croire qu'il vient d'ailleurs de notre continent, il nous rappelle que la biodiversité juste à côté de chez nous et partout sur la planète est beaucoup plus riche qu'on ne le croit. Et à ce sujet, troisième chose à savoir, il n'existe seulement que deux espèces de dessement dans le monde. Le dessement des Pyrénées donc, et le dessement de Russie, qui est 8 fois plus gros. Le monde vivant est merveilleux, préservons-le. Et pour en savoir plus sur la nature qui vous entoure grâce à des magazines formidables pour les grands, les ados, les enfants, rendez-vous sur le site de la maison d'édition La Salamandre, salamandre.org.
0: Et nous savons désormais pourquoi le dessement des Pyrénées pourrait jouer de la trompette. Merci Benoît Prospero.
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0: Vous vous êtes peut-être déjà retrouvé seul un midi ou un soir au restaurant, dans un bar ou au camping. À ce moment-là, c'est vrai, on n'ose pas forcément aller vers un groupe d'amis qui se connaissent déjà et que nous, on ne connaît pas. Alors, deux collègues et amis ont eu une idée, Robin Bernot.
3: Imaginez une application pour faire de nouvelles rencontres amicales juste autour de vous.
4: J'ai beaucoup voyagé aussi moi à l'étranger, j'utilisais une application similaire. Ça m'a permis de me faire des amis pour la soirée que j'ai retrouvée ensuite.
3: À Perpignan, Clément Alès a co-créé l'application Link Us que l'on pourrait traduire par « connectons-nous », ce lien entre nous. Et l'idée est toute simple, créer du lien là où les gens sont déjà réunis mais pas forcément ensemble.
5: Ça s'adresse par exemple à des lieux de vie comme les bars, les boîtes de nuit, les campings. Donc vraiment des lieux de vie de façon générale.
3: Mais alors, comment ça marche? Voici les explications de Clément à John Bourgeois d'ici Roussillon.
5: Alors c'est très simple, déjà bon, vous vous inscrivez et puis après c'est un peu comme un réseau social localisé dans un lieu. Par exemple, vous êtes proche d'un bar partenaire, vous allez être géolocalisé à l'intérieur, vous souhaitez rentrer dans le lieu et là vous allez voir les personnes qui sont connectées en même temps que vous. Vous pouvez discuter avec eux via des chats éphémères.
3: Alors ici, à Perpignan, ça marche, mais vous, qu'en pensez-vous? C'est vous.
6: Comme moi, je voyage tout le temps, je suis souvent seul justement. C'est même le problème.
3: Pour Ludovic, la quarantaine, c'est une excellente idée. Bon, faut dire que Ludo, dans le train, aux yeux des autres voyageurs, c'est un peu un ovni.
6: Les gens, des fois, sont surpris quand je leur dis bonjour. Ils sont surpris, ils me regardent étonnés, alors que c'est la base de se regarder droit dans les yeux et se dire bonjour.
3: Jeanne, elle, semble un petit peu plus mitigée.
7: C'est une tentative de recréer du lien entre les gens, mais c'est triste qu'on ait besoin d'un... une application pour le faire. Parce qu'on a juste à se regarder et à se parler. Je pense que si on veut, ça marche.
3: Oui, sur le principe, je suis d'accord. Mais encore faut-il oser. Et ça, ce n'est pas une évidence pour tout le monde.
4: Je pense à des personnalités plus timides que d'autres. Et en tout cas, pour les personnes qui sont plus timides, je pense que c'est bien.
3: Aujourd'hui à Perpignan et désormais aussi à Toulouse, l'application Link Us, L-I-N-K-U-S, gratuite et téléchargeable sur toutes les plateformes, annonce avoir déjà créé plus de 50 000 connexions.
0: Merci Robin Bernot. On vous retrouve demain avec une autre idée qui marche, celle du dispositif Argent de Poche. Et vous, qu'en pensez-vous ? Comment vous faites-vous des amis grâce à des activités, le hasard, des rencontres au travail ? 0810 055 056, appelez-nous maintenant pour nous raconter. Et on se parle juste après Louis Bertignac sur votre radio ici.

Louis Bertignac qui sera sur scène en novembre pour quelques dates. Profitez-en, ces idées-là sur votre radio. Ici 5h57 et on continue en musique à présent avec The Ronettes. C'est parfait pour se réveiller de bon matin. Biba Baby, on va chanter et danser avec Valentine sur votre radio ici.

0: The Ronettes, Be My Baby. Merci d'avoir passé ce début de journée avec nous. On se retrouve demain avec Valentine Letesse, car maintenant, place à l'équipe d'ici matin à vos côtés. Bonjour à tous.
1: Merci Catherine, à demain. Bonjour à tous. Ça y est, c'est le retour de l'équipe d'ici matin avec Franck qui réalise cette émission, avec Eve qui va vous accueillir à partir de 6h45 et évidemment avec Louis de Bergevin. Bonjour Louis.
2: Bonjour Benoît Chaumeau.
1: Vous avez passé un bel été?
2: Mais oui, et vous?
1: Bah excellent. Ravi de
2: bronzer.
1: Un petit peu, ça n'a pas duré longtemps. Avec le temps qu'on va se coltiner cette semaine, oui, je peux vous dire que les bronzages vont disparaître.
2: C'est vrai.
1: On est de retour pour une cinquième saison avec vous. On est très heureux de vous retrouver avec des nouveautés. Quelqu'un va nous rejoindre tous les matins à partir de 8h. Quelqu'un que vous connaissez bien si vous êtes des fidèles d'ici Périgord. Un peu de patience. En attendant, je vous souhaite un excellent réveil.
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1: Ici Périgord, première radio locale en Dordogne, fait sa rentrée, il est 6h.
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2: Et vous l'avez dit Benoît, la météo n'est pas fameuse. On attend de gros orages cet après-midi en Dordogne. De la grêle, de la pluie, du vent. Le département sera en vigilance orange à partir de 15h. Marie-Astrid Guégan, c'est un phénomène intense qui est attendu.
4: Le vent va souffler fort. Des rafales entre 90 et jusqu'à 110 km/h sont prévues, avec des chutes de grêle de taille moyenne, voire grosse. Il va aussi beaucoup pleuvoir, 30-40 mm par endroit, rien qu'en une heure. Tout cela avec également beaucoup d'impact de foudre. Toute la Dordogne risque d'être touchée, mais ce sera particulièrement intense dans le sud-est du département, le Sarladais. La préfecture rappelle les règles de vigilance de base. On range dès ce matin tout ce qui, dans nos jardins, risque de s'envoler et on évite les déplacements, surtout près des arbres et des cours d'eau au moment de l'orage. Pour ne prendre aucun risque, certaines communes du Périgord noir anticipent et annulent des événements. Pas de ciné-concert à Beynac, ni de marché gourmand à Sainte-Mondane. Des soirées qui avaient déjà dû être annulées cet été à cause de la météo.
2: La Dordogne placée donc en vigilance jaune aux orages dès ce matin et en orange à partir de 15h cet après-midi.
1: Une femme de 62 ans a été gravement blessée cette nuit à Montpont-Ménestérol.
2: Oui, dans un accident de la route, ça s'est passé donc en pleine nuit à 3h15 du matin. Il y a une seule voiture en cause, on ne sait pas ce qui s'est passé. Avec elle, un homme de 31 ans qui a été lui plus légèrement touché. Les pompiers sont intervenus de plusieurs casernes depuis Montpont, Bergerac et Saint-Martin-de-Gurçon. Toujours à Montpont, cette fois hier après-midi, un motard a eu un accident. Le jeune homme de 27 ans est légèrement touché au bras et aux côtes. Il a expliqué au secours que sa moto s'était arrêtée alors qu'il roulait sur la route des Novettes. Vers 16h, il a perdu le contrôle, il a fini dans le fossé. Les secours l'ont transporté à l'hôpital de Libourne pour des examens de contrôle. Un foyer pour adolescents en difficulté a été en partie ravagé par un incendie avant-hier, samedi, à Saint-Jory-de-Chalais, c'est près de Thiviers. Selon nos informations, un jeune de 17 ans hébergé dans cette structure est soupçonné d'avoir mis le feu volontairement. Retour d'une sortie à Périgueux, il a été interpellé. Il n'y a pas eu de blessés, les adolescents ont pu dormir dans le bâtiment dès samedi soir, mais il y a eu beaucoup de dégâts dans le réfectoire.
1: Comme pour les vendanges, la récolte des noix devrait commencer plus tôt cette année.
2: En conséquence de la sécheresse, de la chaleur, plus des coups de vent. Le printemps pourtant annonçait une très bonne année, mais finalement le bilan est contrasté. Il varie aussi beaucoup en fonction des producteurs. Fabien Joffre est producteur à Neillac et président de l'interprofession noix du Sud-Ouest.
5: On n'a pas fait exception. D'abord la canicule, fin juin, les coups de chaleur, les différents orages qu'il y a pu avoir avec beaucoup de vent. Tout ça a provoqué une situation très hétérogène selon les exploitations, parce que l'orage il passe là, il passe pas un kilomètre. Donc on se retrouve avec des potentiels de production très variés, une année qui sera moyenne moins, malheureusement avec beaucoup de tri. Une qualité qui sera loin d'être exceptionnelle parce que beaucoup de coups de chaud sur les noix avec beaucoup de déchets. À l'heure où on se parle, on a fait des prévisions de récolte 10%, 10 à 20% inférieures à la moyenne, mais avec des interrogations sur la qualité de la noix et sur la récolte. Selon la situation du moment de la récolte, ça peut influencer la qualité de la noix.
2: Les noix devraient avoir 3 semaines d'avance pour leur récolte en fonction des exploitations.
1: Pas de problème de prix de l'essence quand on part en vacances à 3 km de chez soi.
2: Ouais, c'est le dernier épisode ce matin de notre série sur les Périgourdins qui restent en Dordogne pour leurs vacances. Et ce matin, on est avec Jean-Baptiste. Il a garé son van à Lille, près du moulin de Rochereuil. Il a tout ce qu'il faut ici pour les vacances.
6: On part du principe qu'on a tout ce qu'il faut autour de chez nous. Quand on se lève le matin, en fonction de l'humeur de la journée, ce qu'on décide, c'est où on va et qu'est-ce qu'on fait. Donc si on n'a pas envie de faire trop de route, on a un lieu de baignade à 1 km de chez nous. Donc là, on prend la voiture et des chaises et on va là-bas. Là, on a décidé de venir ici aujourd'hui parce qu'on avait des amis. On a décidé de venir manger ici ce midi. Donc, on a pris le van avec tout ce qu'il faut dedans pour pouvoir cuisiner. On mange, on fait une petite sieste, on se rebaigne l'après-midi, des jeux de société et on profite de l'eau surtout. Et des fois, bah, il y a des gens de passage avec qui on discute et ça aussi, c'est vraiment top parce que le cadre est tellement apaisant que tous les gens qui viennent ici sont automatiquement de bonne humeur.
2: Et tout à l'heure dans l'info d'ici à 6h30, il nous décrira ce lieu paradisiaque dans lequel il passe ses journées. C'est la rentrée ce matin sur l'antenne d'ici Périgord. Et parmi les nouveautés cette saison, on vous donne la parole dans cette nouvelle émission à 9h. Ici, c'est vous. Vous allez pouvoir venir vous exprimer sur les sujets qui vous préoccupent, qui vous touchent. Ce matin, on vous demande si le téléphone est devenu indissociable de votre été. Tiens, c'est pour vous Benoît. Est-ce que vous avez réussi à vous déconnecter
1: non.
2: pendant vos vacances? Donnez-nous notre avis et donnez-nous votre avis dès maintenant sur WhatsApp. Vous pourrez nous appeler à partir de 9h au 05 53 53 82 82.
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2: C'est bon, vous avez publié votre petite photo?
1: Pas encore.
2: Pas encore.
1: Je cherche le bon filtre.
2: Ah bah oui.
1: Parce que c'est la rentrée, important. on n'a pas des visages voilà très
2: reposés. Bah, si, vous êtes vous avez très bonne mine Benoît.
1: Quelques cernes quand même.
2: Par contre la météo, le ciel n'a pas bonne mine. Aujourd'hui,
1: non.
2: On attend des gros orages.
1: Exactement. Il y en a eu déjà un petit peu cette nuit avec des petites averses qui peuvent continuer par endroits ce matin avant l'arrivée d'éclaircies pour le reste de la matinée, mais attention, vous l'avez dit, la Dordogne sera placée en vigilance orange aux orages cet après-midi, c'est à partir de 15h. Épisode orageux possiblement important avec peut-être de la grêle notamment et ça pourrait durer jusqu'en soirée. Pour les températures, on attend jusqu'à 28 degrés à Thiviers, 29 à Ribérac, 30 à Périgueux, Bergerac et Sarlat. Ça c'est pour le début d'après-midi, puisqu'ensuite on va perdre quelques degrés avec l'épisode orageux. Alors soyez prudents surtout et restez à l'écoute d'ici Périgord.
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1: La recette ne change pas, à part quelques nouveaux jingles.
2: Bah oui,
1: ça avec des personnes qui chantent.
2: Début.
1: C'est joli. On vous souhaite une bonne rentrée avec de la musique pour vous accompagner tous les matins. Voici Ellie Medeiros dans la playlist de votre réveil. C'est ici Périgord, il est 6h06.

0: C'est la rentrée sur votre radio ici Périgord, mais les tubes de l'été sont encore là. C'était Élie Médéros.
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0: Très content de vous retrouver pour cette nouvelle saison. Tous les matins, on va partir ensemble à la rencontre des gens d'ici, comme Olivier, à quelques jours des Vintage Days qui reviennent ce week-end à Périgueux. On va découvrir la voiture d'Olivier. C'est la même voiture que Starsky et Hutch. Pourquoi est-il tombé amoureux de cette Ford Gran Torino? On va la rencontrer dans quelques minutes. Mais d'abord, ce matin, je vous parle d'un concert que vous pouvez voir à la télé. Un show spectaculaire même, celui de Santa. Un concert qui commence comme ça.
3: Je suis Santa. Si vous entendez ce message, c'est que j'ai réussi à...

0: ce message. Réveillez-vous.
1: La première tournée solo de Santa qui est un véritable triomphe avec 500 000 billets vendus. Elle a expliqué avoir imaginé un show spectaculaire avec l'envie de faire le plus beau spectacle possible et le résultat est grandiose. Elle s'est envolée dans les airs avec son piano, notamment au-dessus de la fosse sur son tube Popcorn Salé par exemple. Allez

Et si vous n'avez pas eu la chance d'aller voir Santa en concert, j'ai une bonne nouvelle pour vous. Son concert à Bruxelles au Forest National a été filmé et il a été diffusé samedi soir sur TF1. Et si vous l'avez raté, il est disponible en replay gratuitement sur la plateforme MyTF1. Je vous conseille franchement de le regarder.

0: Santa en live. Santa que vous retrouvez aussi en ce moment tous les samedis soirs dans le fauteuil rouge de The Voice Kids avec son concert disponible sur la plateforme MyTF1. Je vous le conseille.
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0: 6h14, nouvelle saison sur votre radio ici Périgord et vous allez le retrouver tous les matins, c'est notre jardinier Jean-Louis avec ses meilleurs conseils pour vos plantes et pour vos jardins. On le retrouve ce matin aux côtés de Julien Pellet pour parler d'un fruit exotique, on va parler de goyave ce matin Julien.
5: Jean-Louis, on a déjà évoqué sur cette antenne la multiplication des bananiers et la simplification d'intégrer un bananier dans son jardin. Et ben, j'ai eu une surprise la semaine dernière chez des copains qui m'ont parlé eux de leur première récolte de goyave. Et pour moi, la goyave, c'est égal à un fruit des tropiques. C'est possible, ça, en Dordogne ?
6: Bah, oui, évidemment. Et le Périgord aussi fait partie des producteurs de goyave à une échelle très réduite, je vous cache pas. Mais on en récolte aussi. Alors voilà un bel arbuste à feuillage persistant, un feuillage grisé avec des reflets argent qui est très intéressant, qui va dans les petits jardins, les grands jardins, qui peut être mis dans des haies variées, en isolé. C'est vraiment un couteau suisse. La récolte est en ce moment, mais la floraison a eu lieu au mois de mai-juin. La fleur est magnifique, on dirait des petites fleurs de porcelaine avec des étamines longues, c'est superbe. Et les fruits, en fonction de la variété que vous avez plantée, vont se récolter de maintenant, pratiquement jusqu'à la fin octobre.
5: Et ça s'installe où dans le jardin ?
6: Alors, on en a parlé rapidement. En isolé, évidemment, c'est superbe. Pourquoi pas en haie fruitière, en massif, dans une haie variée. Il faut savoir que les plus grosses variétés feront 3 mètres par 3 mètres. Mais des variétés normales peuvent faire 1,50 m, 2 mètres de haut pour 1,50 m de large. Il y a une exposition au soleil qui est bien sûr obligatoire. En pleine terre, bien entendu, ça ne pourra pas se cultiver en pot. Alors l'entretien, là aussi, c'est bien simple. Sortie d'hiver, un petit coup de sécateur pour couper ce qui

0: a été brûlé par le gel. Enfin, il faut déjà une gelée particulièrement forte pour les endommager. Et évidemment, l'engrais, hein, le garde-manger, il faut pas qu'il reste vide, on le remplit. Et planter plusieurs variétés. Il faut savoir que dans la région ici, on utilise 4, 5, 6 variétés courantes, avec des fruits qui auront la taille, allez, d'une noix, jusqu'à la taille d'une petite mangue. Ce qui est quand même pas mal. À mon avis, dans 3 ans, vous pourrez commencer à préparer les pots de confiture.
1: Merci Jean-Louis.
2: Les conseils de Jean-Louis Jardinier à retrouver sur ici.fr. Il est 6h16. Je vous souhaite un très bon réveil. À suivre, l'horoscope de Catherine Viguier avant 6h30. On va aussi rencontrer Olivier dans un instant, qui roule avec la Ford de Starsky & Hutch à quelques jours des Vintage Days. Vous découvrez son portrait dans quelques minutes. Et puis on écoutera aussi celle qui est de retour sur scène dans 19 dodos. Plus que 19 dodos et elle sera sur la scène de la Défense Arena. C'est Céline Dion à suivre sur votre radio ici Périgord. Pour l'instant, voici Imagination. Bon réveil.

0: Imagination, dans la playlist de votre réveil, c'est ici Périgord, la première radio locale en Dordogne.
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0: C'est ici que vous rencontrez des gens d'ici, tous les matins comme Olivier. Olivier, il est chauffeur routier en Dordogne. Il a réalisé un rêve de gosse en s'offrant une Ford Gran Torino, la réplique fidèle de la voiture mythique de la série Starsky & Hutch. Et depuis 10 ans, il roule fièrement avec ce bolide américain, devenu son antidote au stress et son compagnon de tous les jours.
2: Bonjour, je m'appelle Olivier, j'ai réalisé le rêve de toute une vie, un rêve de gamin. J'ai acheté la voiture de Starsky & Hutch et depuis 10 ans, je suis à son volant, un vrai jouet et je me fais plaisir tous les jours. On n'a qu'une vie, c'est top.
3: Bonjour Olivier, votre voiture de collection, tout le monde la connaît parce qu'elle fait partie de la pop culture. C'est la voiture qui a fait partie du succès de la série Starsky & Hutch. C'est pas l'original, on appelle ça un clone, c'est ça ?
2: Oui, exactement, ouais. En fait, c'est une Ford Gran Torino de l'année 1974 qui a été relookée, donc du coup, pour avoir la peinture de Starsky & Hutch, de cette fameuse série. Contrairement à ce qu'on pense, c'est pas des véhicules qui ont tourné dans la série. Elles ont toutes été plus ou moins démolies.
3: Qu'est-ce que vous avez rajouté comme accessoire ou comme objet de déco, justement, pour que ça colle à la série ?
2: Alors, super important. J'ai réussi à retrouver le gyrophare d'époque, parce que le premier que j'avais avec, c'était un jouet Wish. Dès que j'ai passé 30 km/h, il s'envolait. Il n'est pas assez aimanté. Donc là, vraiment, le gyrophare d'époque magnifique, qui vaut une blinde, mais bon, qui est d'époque, qui était utilisé et qui est réformé. Et la sirène. Alors la sirène, pareil, une sirène d'époque de matériel réformé de la police.
3: Est-ce que vous êtes d'abord fan de la série ou d'abord fan des voitures américaines ?
2: D'abord fan des voitures américaines. Quand j'ai eu la quarantaine et la crise de la quarantaine, il y a une dizaine d'années, donc j'ai décidé de réaliser mon rêve de gamin. J'ai fait un tour de France pour m'acheter. Je voulais une Cadillac Eldorado pour faire des mariages. Le côté grand gabarit. Et puis un coup de cœur sur cette voiture. Le gars qui me l'a fait essayer, c'était un président de club à Saint-Brieuc, m'a dit, tu vas voir, on va faire un tour. C'est incroyable. Les gens s'arrêtent, ils poussent dans tous les sens. Le capital sympathie de la voiture. Exceptionnel. Franchement, je la sors dès que je peux. Elle passe pas une semaine sans rouler. Je vais chercher mon pain avec, je vais chercher mes gamins à l'école avec. Parce que je dis qu'on n'a qu'une vie. C'est un rêve de gamin. Dès que je suis au volant, c'est mon tranxène, quoi. Donc,
3: d'une façon générale, c'est votre métier d'être sur la route, parce que vous êtes chauffeur routier.
2: Oui.
3: Mais alors, quand vous êtes au volant, justement, de votre Ford Mustang, est-ce que des fois vous avez l'impression d'être les deux inspecteurs Starsky & Hutch ou pas ?
2: C'est un truc de fou. J'entends Starsky 50 000 fois là pendant la parade. 50 000 fois, j'entends Starsky. Je le mets sur mon autoradio. Je mets la musique du générique, les odeurs, le son du V8. Waouh, on passe pas inaperçu, ouais, c'est génial. Alors je suis sollicité pour de l'événementiel. Il y a beaucoup de professionnels qui me demandent parce qu'ils ont un plateau de voiture sur une région qui peuvent pas l'envoyer. Alors ils me sous-traitent, ils me demandent d'aller l'envoyer sur un plateau de vintage, par exemple, salon du jouet de collectionneur ou des trucs manga pour les jeunes aussi avec des côtés vintage. Sinon, on me sollicite pour des mariages, une fois la police municipale à Angoulême pour le départ pour les 50 ans d'un collègue, ils m'ont sollicité, on est allé le chercher. On l'a menotté, la tête sur le capot, les menottes dans le dos. Il n'était pas au courant et c'était un fan de Starsky. Et on a fait le tour de la ville avec la sirène et le gyro, inoubliable quoi.
3: Olivier, dernière question. Honnêtement, est-ce que Huggy a des bons tuyaux ?
0: Et si vous aussi vous êtes fan de belles voitures comme Olivier, rendez-vous ce week-end à Périgueux avec l'événement incontournable de retour, les Vintage Days, en partenariat avec votre radio locale, ici Périgord. Elle compte les dodos, plus que 19 avant de remonter sur scène après des années d'absence. Elle sera à Paris La Défense Arena pour toute une série de concerts. Céline Dion, de retour avec cette nouvelle chanson, Bonjour, Pardon, Merci.
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1: Elle est de retour le 12 septembre à Paris. C'était Céline Dion sur votre radio. Ici Périgord, à suivre l'horoscope et puis l'info.
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1: Et elle est évidemment de retour pour cette nouvelle saison. Quel plaisir de vous retrouver. Bonjour Catherine Viguier.
5: Bonjour Benoît.
1: Et pour ce premier horoscope, les Vierges sont valorisées.
5: Le soleil visite le signe de la Vierge jusqu'au 23 septembre. Bélier, eh bien peu à peu vos priorités sont une organisation au top et vous veillez aussi sur votre santé. Taureau, excellente période avec des joies liées à un être aimé et aux enfants. Gémeaux, vous êtes aidé, vous appréciez de n'être pas seul pour gérer vos ressources. Cancer, gare aux emballements, faites attention à ce que vos mots ne dépassent pas vos pensées. Lion, l'accent est mis sur vos gains, votre argent vous permet de bâtir un projet tout neuf. Vierge, à vous de jouer. En cette période anniversaire, révélez-vous à l'intérieur et à l'extérieur. Balance, face à une décision à prendre, ne brûlez pas les étapes, sachez patienter. Scorpion, c'est avec un regain d'énergie que vous achevez ce mois d'août. Sagittaire, les finances sont d'actualité et si vous attendez un retour côté travail, eh bien vous l'aurez. Capricorne, essayez de négocier côté job et en couple, essayez aussi de vous entendre. Verseau, cette fin août met l'accent sur vos possessions financières et spirituelles. Poisson, vous pourriez faire la rencontre du siècle ou signer le contrat de votre vie. Et pour nous tous, on espère se voir offrir le meilleur.
1: Merci beaucoup Catherine Viguier, l'horoscope à retrouver sur ici.fr et sur l'appli.
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1: J'espère que vous allez bien ce matin, on est ravis de vous retrouver pour une nouvelle saison d'Ici Matin avec pour l'occasion un cadeau exceptionnel. Toute la semaine, vous allez jouer avec nous pour tenter de gagner 2 abonnements annuels pour aller voir tous les matchs de rugby du Cap à domicile à Périgueux pour aller soutenir les capistes. 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Vous allez retrouver les chroniques que vous aimez, on va parler de nos animaux avec notre vétérinaire tous les matins. On retrouvera aussi Stéphane Bern pour parler d'histoire. Bref, vous restez avec nous, c'est Ici Périgord, la première radio locale en Dordogne. Il est 6h30, les infos, Louis de Bergevin.
6: De violents orages risquent de frapper la Dordogne cet après-midi. On est déjà en vigilance jaune ce matin, mais on passera en vigilance orange à partir de 15h, principalement sur le sud-est du département, le Sarladais. Plusieurs événements sont déjà annulés avec l'annonce de ces orages. Il n'y aura par exemple pas de ciné-concert ce soir à Beynac. Une femme de 62 ans gravement blessée cette nuit à Montpon-Ménestérol dans un accident de la route à 3h15 du matin. Une seule voiture en cause, avec elle un homme de 31 ans qui a été lui plus légèrement blessé. Raphaël Glucksmann a annoncé sans grande surprise hier sa candidature à la présidentielle en passant par une primaire avec le Parti Socialiste. Oui, je suis candidat, a annoncé le leader de Place Publique. On y revient tout à l'heure avec notre invité, le président PS du département, Germinal Perrault. On va revenir aussi sur le dernier épisode ce matin de notre série sur les Périgourdins qui restent en Dordogne pour leurs vacances. Mais tout de suite, l'info en français dans le monde, c'est avec vous, Valentine Letès.
7: Des orages violents arrivent sur toute une moitié sud de la France. 16 départements sont en vigilance orange, de l'Allier jusqu'au Gers à l'ouest et au Var à l'est. Attendez-vous à de puissantes rafales de vent jusqu'à 120 km/h et à de potentielles tornades, prévient Météo France. Contre la venue de Patrick Bruel, de nouveaux maires s'expriment. Celle de Dijon ou encore celui de Laval désapprouve le maintien de sa tournée dans leur ville. Le chanteur est mis en examen dans 4 affaires pour viol, agression sexuelle ou tentative. Est visé par une trentaine de plaintes. Avis aux apprentis des zones rurales, des voitures sans permis en leasing social sont promises par la ministre de la formation professionnelle. Mais dans son interview au Parisien aujourd'hui en France, Sabrina Roubache ne dit encore ni quand ni combien de voitures seront proposées en location à bas coût. Un 20e candidat à l'élection présidentielle, Raphaël Glucksmann, met fin au suspense. L'eurodéputé de gauche s'est déclaré officiellement hier soir aux 20h de TF1. On vous présente tous les candidats en lice sur ici.fr. Pire semaine de l'année pour certains, magique pour d'autres. L'ultra trail du Mont Blanc commence en Haute-Savoie pour une semaine de course dans le massif. Probablement la dernière année sous ce format, puisque le maire de Chamonix entend réduire l'événement trop grand désormais pour sa ville. Comme beaucoup, vous les avez sûrement découverts pendant les Jeux Paralympiques de Paris. Les Bleus du Cécifoot, le football pour déficients visuels. Nos Français sont désormais double champions d'Europe après leur victoire 1-0 hier soir face aux Anglais.
6: Merci Valentine Letesse. Et dans l'info d'ici ce matin, les gens qui viennent en Dordogne sont automatiquement de bonne humeur. C'est le dernier épisode de notre série sur les Périgourdins qui restent en Périgord pour leurs vacances. Et ce matin, on rencontre Jean-Baptiste qui est parti avec son van à 3 km de chez lui, dans un lieu qu'il décrit comme paradisiaque, Lola Salamand. Vous êtes à Lille, près du moulin de Rochereuil.
0: Ça y est, le van égaré, la table de pique-nique installée, alors pas de temps à perdre pour Jean-Baptiste.
8: On va se baigner ?
0: Pendant que ses amis discutent un peu plus loin dans la rivière, le chargé de clientèle en vacances décrit le point de vue les pieds dans l'eau.
8: Il y a un petit barrage avec une petite cascade. De là où on peut voir justement de très belles falaises. C'est un lieu un peu paradisiaque pour nous et on a de la chance d'avoir ça à seulement 3 km de chez nous.
0: Habitant Montagrier, il part régulièrement avec son van sillonner le département. Mais son coup de cœur, c'est vraiment ce petit coin à côté du moulin de Rochereuil, surtout au coucher du soleil.
8: La lumière, elle est vraiment tamisée, orangée. Elle reflète un peu sur les falaises juste en face. Et en fait, on a l'impression qu'on est un peu comme dans un conte de fées, en fait.
0: Baignade, sieste et pique-nique, c'est le programme de ces journées. C'est la canicule qui l'a convaincu de rester dans le Périgord.
8: Si on va ailleurs, de toute façon, il y aura la même chaleur. Donc, en fait, on ne pourra pas faire les visites que nous avions programmées. On sera obligé de rester dans notre chambre pour se rafraîchir. Donc, autant profiter des lieux qu'il y a autour de chez nous.
0: Pour autant, le dépaysement est total.
8: On se sent en vacances, hein, parce que, en fait, on n'est pas à la maison. On a fait soit que 3 km, mais en fait... On a l'impression qu'on n'est pas chez nous.
0: Mais déjà, il est l'heure de sortir de l'eau. Le jeu de société de l'après-midi va commencer.
6: Alors, si vous recommencez à travailler aujourd'hui, si vos vacances se sont terminées, vous pouvez retrouver un petit goût encore de vacances avec les photos de l'installation de Jean-Baptiste et ses amis près du moulin de Rochereuil, donc à Lille, pour leurs vacances en Périgord. Et Benoît, pour la météo, donc aujourd'hui, c'est évidemment ces orages qui sont attendus cet après-midi. On sera en vigilance orange à partir de 15h.
9: Ouais, c'est ça, le petit goût de vacances, finalement, c'est bien en photo, puisque là, dans le ciel, ça va pas être terrible. On a eu des orages cette nuit déjà, avec des petites averses qui peuvent encore continuer par endroits ce matin, avant l'arrivée d'éclaircies, a priori pour le reste de la matinée. Mais attention, la Dordogne sera placée en vigilance orange aux orages cet après-midi à partir de 15h. Épisode orageux possiblement important, avec des grosses rafales de vent, peut-être de la grêle aussi, et ça pourrait durer jusqu'en soirée. Pour les températures, on attend jusqu'à 28 degrés à Thiviers, 29 à Ribérac, 30 à Périgueux, Bergerac et Sarlat. Ça, c'est pour le début d'après-midi, puisqu'ensuite on perdra quelques degrés avec l'épisode orageux. Vous restez prudent sur les routes, notamment on nous signale une route coupée près du pont d'Alas-les-Mines, direction Saint-Cyprien. Il faut passer par Beynac. Bonne route.
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1: Il est 6h35, bon réveil avec toute l'équipe d'ici matin jusqu'à 9h. Ravi de vous retrouver pour attaquer cette nouvelle saison ensemble et en musique avec des classiques toujours évidemment. Voici Gold, laissez-nous chanter. Très bon réveil à l'écoute de la première radio locale en Dordogne et pour ça on vous dit merci.

0: Gold, laissez-nous chanter sur votre radio. Ici Périgord, il est 6h40, bon réveil.
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0: J'espère que vous allez bien ce matin, ravi de vous retrouver pour cette nouvelle saison. Il est de retour tous les matins, c'est notre vétérinaire, le docteur Pierre Fabin, qu'on va retrouver dans quelques minutes. Comment bien préparer la rentrée avec son chien? Eh bien, vous saurez tout en restant à l'écoute de la première radio locale en Dordogne. Mais d'abord, il est 6h40 et c'est l'heure de parler sport tous les matins avec Francis Lacour qui nous rejoint pour le retour de sport en Périgord, direction la Suisse, pour prendre de la hauteur. Bonjour Francis.
3: Bonjour Benoît, bonjour à tous.
0: Il sera le seul périgourdin demain sur la ligne de départ d'un ultra-trail dans les Alpes suisses.
3: Bonjour Benoît, bonjour à tous. Fabrice Majek est originaire de Saint-Aquilin. Il habite la commune de Couture dans le Verteillacois. Demain, il sera au départ du Swiss Peaks 700. 11 jours d'effort, 643 km à parcourir à travers les Alpes suisses et des candidats triés sur le volet. Fabrice Majek.
4: Oui, tout à fait. Il faut avoir fait au moins un minimum des 300 km en ultra. Et on est sélectionné par dossier et on est une centaine au départ. Parce qu'après, ça devrait être peut-être un peu plus dangereux pour suivre tous ses concurrents. Alors une centaine, c'est déjà très bien et ça va être une belle aventure. On va traverser le canton du Valais de Suisse. On part du Bouveret à l'extrême du lac Léman et pour un retour au lac Léman à Bouveret.
3: Vous serez probablement le seul périgourdin à faire l'aventure.
4: Oui, je serai le seul périgourdin. Sauf que j'ai un ami qui l'a fait il y a 2 ans, Monsieur Patrick Ayer, avec qui on court ensemble. Lui, il l'a fait il y a 2 ans cette course et il a fini. Il faut surtout gérer les descentes parce qu'on a 45 000 de dénivelé, mais bon, les montées, ça monte, c'est doucement. Il faut surtout pas se faire mal dans les descentes, c'est là où on peut se perdre une course. Passer outre la souffrance qu'on va avoir sur le parcours.
3: La préparation a été longue, vous vous êtes préparé comment en fait?
4: Oui. Eh ben, écoutez, moi je me suis mis ça en tête quand ils ont sorti cette course-là, il y a 3 ans. J'ai attendu de voir comment ça se passait la première année. L'année dernière, j'ai pas pu. Et là, je me suis engagé pour cette année. J'ai mis le temps que je m'engage, j'ai mis 8 mois d'entraînement. J'ai commencé par faire un fin janvier un petit 50 km sur la Tremblade en course et après petit à petit je montais en régime. Tous les 15 jours j'allais à la montagne et entre deux j'ai fait un ultra à Madère, sur l'île de Madère, un 115 km, faire des grosses sorties, faire des blocs. Ouais, faut pas avoir peur de partir 7-8 heures le samedi. Moi je partais le vendredi soir, je m'entraînais 7 heures le samedi, 4-5 heures le dimanche matin et après le lundi je revenais au boulot. Je repartais pour une semaine où là des fois je me levais à 3h30 du matin pour aller courir et je refaisais une séance le soir à la débauche. Oui, il faut avoir du courage, mais bon, moi j'adore la montagne, j'adore les espaces. Et vous savez, quand moi je suis en haut, qu'il n'y a pas un bruit, je suis bien quoi. Je suis dans mon élément.
3: Vous vous êtes fixé un objectif?
4: Finir.
3: Départ demain pour Fabrice Majek de l'Ultra Trail Endurance dans les Alpes Suisses.
0: Son portrait à retrouver sur ici.fr en cliquant sur Sport en Périgord.
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0: Bon réveil avec toute l'équipe d'ici Périgord et avec notre vétérinaire, le docteur Pierre Fabin, de retour. Fini les longues vacances d'été où on passait nos journées ensemble à la plage ou au jardin. Avec la rentrée, nos chiens vont devoir réapprendre à rester seuls, docteur Pierre Fabin, pour voir comment éviter le drame à la maison. On vous écoute.
5: Alors effectivement, le passage brutal d'une présence permanente à une absence de plusieurs heures par jour peut générer un choc émotionnel pour nos chiens. Si vous reprenez le travail du jour au lendemain, ils risquent de paniquer un petit peu. Ils peuvent détruire le mobilier, hurler à la mort ou s'oublier sur le tapis par pur stress. Il faut impérativement recréer de la distance dès aujourd'hui. Pour ça, instaurez des fausses absences. Sortez 10 minutes, puis 20, puis une heure sans lui. Le but est de lui prouver que vous partez, mais que vous revenez toujours. Et surtout, banalisez le départ. Ne lui faites pas de grands câlins dramatiques. Partez dans l'indifférence. Et pareil au retour. C'est la seule façon de lui montrer que l'absence est un non-événement total.
0: Et une fois qu'on a repris le travail, comment on peut occuper son chien concrètement pour qu'il ne s'ennuie pas et ne s'attaque pas au pied du canapé ?
5: Essayez de transformer son environnement en un immense jeu de réflexion. Un chien qui dort en vous attendant s'ennuie. Virez sa gamelle classique, donnez-lui sa ration de croquettes dans des jouets distributeurs ou des tapis de fouille juste avant de partir. Il va devoir chercher, renifler, lécher, ce qui va le fatiguer mentalement. Congeler de la pâtée dans un jouet très résistant, ça peut l'occuper pendant plusieurs heures. Vous pouvez aussi cacher des friandises un peu partout dans le salon avant de franchir la porte. L'objectif, c'est que votre départ devienne le signal de la grande chasse au trésor et non plus le début d'une longue déprime.
0: Et côté activité physique, nos rythmes de promenade vont aussi changer avec la reprise du travail. Est-ce qu'il faut compenser le manque de temps la semaine par de très longues balades le week-end ?
5: C'est un piège de la rentrée, le syndrome du chien du dimanche. On culpabilise de le laisser la semaine, alors le week-end, on le fait courir pendant 3 heures en forêt. C'est le meilleur moyen de provoquer des tendinites. Votre chien a besoin de régularité. Il vaut mieux se lever 20 minutes plus tôt le matin pour lui offrir une vraie balade dynamique où il peut se vider la tête avant votre départ. Le soir en rentrant, même si vous êtes fatigué, on ressort impérativement pour une bonne balade. Un chien a besoin d'exploration et de stimulation au quotidien, pas juste d'un marathon une fois par semaine.
0: Merci beaucoup Dr Pierre Fabin, tous vos conseils vétérinaires à retrouver sur ici.fr. À suivre les 3 plus, vos 3 infos pratiques tous les matins, on recrute notamment un affréteur en transport routier à Vers, c'est un CDI. On vous dit tout avec Christophe Tasté dans 3 minutes, juste après FR David, dans la playlist de votre réveil. C'est ici Périgord, bienvenue, bonne rentrée peut-être.

0: FR David sur votre radio ici Périgord, il est 6h49, j'espère que vous avez passé un bel été. J'ai croisé une star pendant mes vacances, figurez-vous.
1: Qui ça ?
0: Clara Luciani.
1: Ah !
0: À Biarritz.
1: Vous avez fait un, vous l'avez invité, vous avez fait un appel.
0: Elle ne m'a pas reconnu, j'ai pas compris, elle ne m'a pas salué.
1: Mais je comprends pas.
0: Je l'ai croisé, j'étais à bord du petit train pour visiter Biarritz et là, hop, Clara Luciani qui sort du casino.
1: Vous lui avez fait coucou ?
0: j'ai tenté, mais.
1: Clara,
0: non.
1: Clara !
0: Non, ça n'a pas marché. Je l'ai laissé tranquille. Mais les véritables stars, c'est vous qui êtes sur la page Facebook d'ici Périgord tous les matins, comme Béatrice de Couleur qui nous dit 15 degrés ce matin avec les orages qui sont prévus. Il fait 18 degrés ce matin sur la hauteur de Pona. Chez Isa, et puis on note aussi à Colly-Saint-Amand 18,5 degrés ce matin chez Patrick. Bon réveil. Les 3 plus, vos 3 infos pratiques tous les matins avec Christophe Tasté qui nous rejoint. Bonjour Christophe.
2: Bonjour Benoît, bonjour à tous.
0: Avant de découvrir les offres d'emploi du moment et de parler de collecte de sang, on part sur les marchés festifs qui nous accueillent encore tout au long de cette semaine.
2: Cet été encore, les producteurs périgourdins ont dressé leurs étals aux quatre coins de la Dordogne. Plus de 30 sites accueillent les marchés des producteurs de pays organisés par la Chambre d'agriculture. Ici, pas d'intermédiaire, les produits sont locaux et vendus directement par celles et ceux qui les produisent. Et pour certains rendez-vous, on peut même passer de l'étal à l'assiette grâce aux espaces de restauration installés sur place. Pour en profiter, rendez-vous chaque lundi à Saint-Estèphe et Sainte-Mondaine, chaque mardi à Bouzic, Varègne, Villefranche du Périgord et Saint-Amand-de-Colly, le mercredi à Aubas, le jeudi à Loubéjac, Verteillac et Nontron, le vendredi à Besse et le samedi à Creys, de quoi remplir son panier avant de remplir son assiette.
0: On se régale toute la semaine. Et je précise quand même, Christophe, on a une annulation de dernière minute. Celui de Sainte-Mondaine ce soir est annulé à cause des orages. On compte toujours aussi sur votre générosité, votre solidarité en Dordogne, Christophe.
2: Les dons de sang doivent être réguliers et constants car la durée de vie des produits sanguins est courte. 5 jours pour les plaquettes, 42 jours pour les globules rouges. Le docteur Bruno Girol est médecin à l'établissement français du sang de Périgueux.
3: Chaque année en France, il y a 1 million de personnes qui ont besoin de transfusions sanguines ou de plasma ou de plaquettes. Donc c'est un chiffre qui est plutôt stable. On pourrait imaginer que ça augmenterait avec le vieillissement de la population et l'augmentation de la population. Mais depuis quelques années, finalement, les pratiques transfusionnelles ont changé et c'est vrai que les praticiens à l'hôpital ne transfusent plus sans réfléchir. Enfin, ça reste quand même un acte majeur de médecine et il y a un raisonnement de plus en plus important fait par les praticiens, ce qui fait que finalement les besoins en sang sont plutôt stables depuis 2-3 ans.
2: Cette semaine, plusieurs collectes mobiles de l'établissement français du sang sont organisées en Dordogne, notamment à Sarlat, Montignac-Lascaux, Beaumontois, en Périgord et Nontron, en plus de la maison du don de Périgueux. Dans le détail, des collectes mobiles vous attendent donc à Sarlat ce lundi de 9h30 à 14h30 à l'ancien hôpital, à Montignac-Lascaux ce mercredi de 15h à 19h à la salle des fêtes, à Beaumontois en Périgord jeudi de 15h à 18h30 à la salle de la Calypso et à Nontron vendredi de 15h à 19h à la salle des fêtes.
0: Le rendez-vous est pris et puis on termine avec les offres d'emploi et aujourd'hui l'IPExpress qui recherche à Vert quelqu'un qui sait faire voyager les marchandises mais pas forcément en prenant lui-même le volant.
2: L'IPExpress recrute en CDI un affréteur ou une affréteuse en transport routier à Vert. Votre mission consistera à gérer les relations avec les clients, recueillir leurs demandes et analyser la faisabilité des transports. Vous établirez les documents liés à l'affrètement et au contrat de transport, puis coordonnerez les opérations d'enlèvement, d'expédition et de distribution des marchandises. Vous serez également en lien avec les transporteurs, les destinataires et les sous-traitants. Vous devrez vérifier les signatures, les factures et les bons de livraison, tout en informant les clients sur les procédures de transport. Enfin, vous analyserez les particularités des marchandises afin de garantir le bon déroulement des opérations. Un poste en CDI à Vert pour un professionnel organisé, rigoureux et à l'aise dans la relation client.
0: Merci beaucoup Christophe Tastel, 3 Plus, c'est tous les matins à 6h50. Vendredi soir à la télé sera diffusé le concert événement Corsu Bezu Bezu au Vélodrome avec Patrick Fiori, notamment vendredi soir 21h10 en partenariat avec votre radio ici. En attendant, voici un des nouveaux titres de Patrick Fiori, Je sais où aller, sur votre radio ici Périgord.

0: Je sais où aller, c'était Patrick Fury. Je vous ai dit que c'était un des nouveaux titres de Patrick Fury. Alors c'est sorti en 2002. Ça fait que 24 ans. Ça dépend où vous placez vis-à-vis de la frise chronologique.
1: Oui.
0: Si vous prenez par rapport à la prise de la Bastille, par exemple,
1: ou même la prise d'histoire,
0: c'est plutôt nouveau.
1: C'est neuf.
0: Donc voilà, 2002, à vous de juger si c'est un nouveau titre frais de Patrick Fury. Fury que vous retrouverez à la télé vendredi soir pour le grand concert Corsu Mezzu Mezzu à 21h10 sur France 3.
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0: Pour cette nouvelle saison, ils seront encore là tous les matins, les sketchs d'hier et d'aujourd'hui compilés par Fred Ballard avec cette question ce matin. Comment ferions-nous pour vivre sans smartphone? C'est la question que s'est posée Fred après un quart d'heure passé sur des vidéos de chats. Le smartphone accapare toute notre attention, mais il nous fait marrer aussi dans l'humour en tube.
4: De toute façon, on ne s'est jamais autant peu parlé que depuis qu'on peut autant communiquer, mesdames et messieurs, hein. Ça c'est sûr. Hein.
5: Ah oui, c'est le paradoxe de notre époque numérisée. C'était censé nous faciliter les connexions humaines, cette petite merveille. Mais il y a eu des ratés dans le concept. Céline en a repéré quelques-uns.
4: Un autre truc avec ces appareils, vous avez dû en faire l'expérience, c'est t'es dans la rue, hein. Tu téléphones, tu marches, tu téléphones, tu marches, tu téléphones, tu marches, tu téléphones. Tu finis une conversation, hop, tu sais plus où t'es. Putain, mais j'étais pas là tout à l'heure, moi.
5: Ah bah oui, mais d'un autre côté, au moins, on s'évade pour pas cher avec un smartphone. Hein. On part à l'aventure en 10 minutes chrono et ça, c'est vraiment magique. Hein. On n'imagine pas le champ des possibles avec un smartphone.
6: Par contre, ce coin, un portable tactile de ça, des fois, t'as le tactile qui bug. Ce qui fait que quand on t'appelle, tu peux pas décrocher. Comme ça, tu sais, un coup, j'ai un copain qui a réussi à faire du feu, en me sens ce geste. Fort, quand même. Ok, tu peux pas décrocher, t'as le tactile qui bug, mais en revanche, dans l'iPhone, t'as l'application Boussole.
5: On l'a tous vécu, hein, comme Tom Villa, le fameux tactile qui bug. C'est l'équivalent du silex mal taillé pour l'homme des cavernes. Quant à l'appli Boussole, eh ben c'est pour quand on parle au téléphone en marchant dans la rue et qu'on perd le nord en 10 minutes chrono. Décidément, ils ont pensé à tout dans la Silicon Valley. Même au smiley qui pleure de rire.
0: Et vous à la maison, est-ce que vous avez réussi à lâcher votre smartphone pendant ces vacances? Ce sera le sujet de notre toute nouvelle émission. Nouvelle émission incarnée par Julien Pellet, ici et vous, entre 9h, ici c'est vous, entre 9h et 10h avec ces questions ce matin. Est-ce que vous avez réussi à déconnecter pendant l'été? Est-ce que vous avez instauré des règles au sein de la famille, chez les ados peut-être? Vous pouvez dès maintenant nous appeler pour participer au 05 53 53 82 82 ou nous laisser un message vocal sur l'application WhatsApp.
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0: Ici Périgord fait sa rentrée, c'est lundi 24 août, il est 7h.
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0: Et le journal avec Louis de Bergevin.
7: Les vacances en Périgord ont mal tourné pour ce Breton qui a perdu son alliance avant-hier sur le marché de Sarlat. Elle est tombée dans la foule, impossible de la retrouver. Matt a dû rentrer en Bretagne sans l'anneau, le moral dans les chaussettes. Alors il lance un appel en espérant qu'un Sarladais retrouve sa bague, Marie-Astrid Guégan.
8: Matt a fondu en larmes quand il s'est rendu compte que son alliance n'était plus sur sa main.
9: J'ai la larme très facile déjà dans la vie de tous les jours. Alors autant vous dire qu'une alliance, c'était très très important pour moi. Une des plus grosses attaches que j'ai sur moi, vraiment je la porte tous les jours, elle me quitte jamais. J'ai promis à ma femme que j'allais sourire le reste de la journée et pas être trop triste. Mais bon, j'ai quand même craqué pas mal de fois dans la voiture.
8: Le Breton a flâné toute la matinée sur le marché de Sarlat avec sa femme, son fils et des amis.
9: En 2 ans, j'ai perdu une quinzaine de kilos. Elle tenait moins bien, mais elle tenait quand même, sauf que là, entre les marmoites, etc., à force de tenir la main aux enfants, elle avait vraiment dû glisser toute seule et je m'en suis pas rendu compte dans la foule du marché, parce qu'il y avait un monde fou.
8: Sa femme, Sandy, a organisé les recherches, 3 quarts d'heure les yeux rivés sur les pavés.
10: On a fait 2 groupes pour être plus efficaces. On a essayé de faire au mieux et de ratisser un petit peu les zones où on était passé. On s'est dit aller sur un coup de chance, mais la chance n'a pas été avec nous.
8: Matt n'avait jamais enlevé l'anneau doré, tout fin, sans gravure, depuis son mariage il y a 2 ans.
10: Quand il m'a demandé en mariage, moi je m'y attendais pas à l'époque et c'était vraiment l'aboutissement de tout, quoi, de notre amour. C'est vraiment, voilà, se rappeler de sur-là, c'est vraiment le symbole, quoi, qui s'en va un peu. Et me dit, j'ai l'impression d'avoir laissé un petit bout de mon cœur quelque part dans les rues de Sarlat.
8: Sandy raconte que sur la route du retour des vacances, Matt a passé son temps à regarder son doigt tout nu, sans alliance.
7: Et on vous a mis la photo de l'alliance de maths sur notre site ici.fr. Si jamais vous pensez l'avoir retrouvée, vous pouvez appeler le standard d'ici Périgord au 05 53 53 82 82. Vous mettra en relation avec Matt pour lui rendre son alliance.
0: Attention, on attend de violents orages cet après-midi en Dordogne.
7: Oui, le département passe en vigilance orange à partir de 15h avec de fortes rafales de vent, de la grêle et beaucoup de pluie. On pourrait avoir jusqu'à 40 mm par endroit en une heure. Tout le département sera touché. Mais c'est le sud-est, hein, le Sarladais, qui risque d'être particulièrement impacté par ces orages. Conséquence, certaines communes annulent des événements. Il n'y aura pas de ciné-concert à Beynac ni de marché gourmand à Sainte-Mondane. Un accident de voiture a fait un blessé cette nuit à Montpont-Ménestérol vers 3h15 du matin. Une femme de 62 ans, il y a une seule voiture en cause. À l'intérieur du véhicule, il y avait aussi un homme de 31 ans qui a été lui plus légèrement touché. Un motard de 27 ans a eu un accident hier après-midi, là aussi à Montpont. Selon lui, sa moto s'est arrêtée alors qu'il roulait sur la route des Novettes au nord de Ménesplet vers 16h. Il a perdu le contrôle et fini dans le fossé. Il souffrait de douleurs aux bras et aux côtes et a été transporté à l'hôpital de Libourne en Gironde pour des examens de contrôle.
0: Est-ce que la pluie pourrait sauver la récolte des noix en Dordogne?
7: Avec la sécheresse et la chaleur cet été, des noix ont brûlé. Les pertes sont déjà importantes. Pourtant, au printemps, les nuciculteurs étaient confiants. Jusque-là, tout s'était très bien passé, Baptiste Roux.
1: Au printemps, on prévoyait une année exceptionnelle, se souvient Yannick, nuciculteur à Saint-Crépin de Carlucé.
11: Le mois d'avril qui a été plutôt sec et ensoleillé, donc la pollinisation s'est super bien passée. On a eu un petit peu de pluie quand il fallait, donc les noyers ont bien poussé, c'était très vert, c'était très poussant.
1: Mais tout s'est stoppé dès le mois de juin, 42 degrés en Dordogne.
11: Les arbres ont pris un gros coup de chaud, déjà il y a eu blocage au niveau du grossissement du fruit, parce que quand il fait plus de 40 degrés pendant plusieurs jours, la végétation se met en stress et se bloque.
1: Et ça s'est empiré en juillet et en août. Jean-François sort son téléphone pour montrer l'état de ses noix à Saint-Cyprien.
12: C'est de la crème brûlée.
1: On voit le brou noirci, grillé par la chaleur.
12: La noix est toute brûlée. Les feuilles sont recourbées un petit peu. Mais ça, c'est des vergers irrigués. Les noix brûlées à ce niveau-là, elles sont fichues.
1: Il prévoit 15 à 30% de pertes au moment de la récolte. Pour certains nuciculteurs, il faut ajouter à ça les orages et des coups de vent très violent. Fabien Joffre, producteur à Nayac.
13: J'ai plus de 50 noyers par terre qu'il a fallu soit relever, soit laisser par terre en attendant la récolte et on les arrachera pendant l'hiver.
1: Pour sauver le maximum de la récolte, les nuciculteurs espèrent de la pluie, un peu de beau temps pour le mois de septembre, mais surtout pas de chaleur.
7: Et comme pour le raisin, la récolte des noix devrait commencer plus tôt cette année. Certains nuciculteurs annoncent 3 semaines d'avance. Un nouveau candidat à la primaire du Parti Socialiste avant la présidentielle, Raphaël Glucksmann, a officialisé hier sa candidature. Le leader de Place Publique a déclaré avoir la vision qui permettra à la France de se redresser. On va en parler ce matin avec notre invité tout à l'heure à 8h moins le quart, le président du département de la Dordogne, le socialiste Germinal Peiro. Les autres candidats déclarés à cette primaire sont pour l'instant Ségolène Royal, Jérôme Guedge et Philippe Brun, qui étaient en Dordogne la semaine dernière. Il a été accueilli notamment par Germinal Peiro.
0: La commune de Méral en Périgord noir pourrait aller dans le Guinness Book des records.
7: Hier, on a battu le record du monde du plus grand plateau de fromage de chèvre. Il mesurait 8 mètres de long, 388 fromages en tout présentés de toutes les régions. Il y en a même qui venaient d'Allemagne, de Suède ou du Sénégal. Un huissier de justice est venu pour certifier le plateau. C'était très sérieux et beaucoup de fierté pour ces producteurs. C'est le cas de Delphine, installée dans les Deux-Sèvres, émue qu'on mette enfin en avant sa profession.
14: C'est un truc de dingue, en fait. On se dit, ah ouais, il y a autant de fromage de chèvre. Émotionnellement, ça nous fait quelque chose parce que c'est une joie pour nous, en fait, en tant que producteurs, de se dire, ouais, il y a le plus grand plateau du monde des fromages de chèvre. C'est notre profession, en fait. Hein. C'est, parce que nous, on est tout petits hein, chez les caprins, on n'est pas les bovins. On est toujours les derniers, quoi, parce qu'on était tout petits, nous. Vraiment, c'est notre profession qui est mise par cet événement en avant. Donc, c'est une émotion, c'est de la joie. C'est juste waouh, c'est de la joie, c'est hyper dingue. C'est de se dire, ouais, les caprins sont dans le book du Guinness, c'est génial.
7: Dans les prochaines semaines, l'organisation va remplir un dossier pour intégrer officiellement le livre des records. Vous retrouvez la vidéo du gigantesque plateau de 388 fromages de chèvre en photo, en vidéo, sur notre site ici.fr. Et puis Benoît, avec ce fromage de chèvre, on pourrait manger une petite confiture, ça irait bien ensemble. Et bien justement, c'était ce week-end le championnat du monde de confiture. confiture. Un couple de Périgourdins y participait, Alain et Valérie de Pontport, on vous en parlait la semaine dernière. Ils ont présenté une confiture d'abricot et une confiture de myrtille, cassis et d'infusion de feuilles de figuier. C'était au Confituriade de Beaupuis. Alors, ils ne connaissent pas encore leur classement définitif. Ils savent déjà qu'ils ne sont pas sur le podium. L'an dernier, ils avaient fini 6e sur plus de 100 participants en tout venus de toute la France, donc dans le Lot et Garonne.
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7: Et pour la météo, Benoît, aujourd'hui c'est de la pluie et donc ces orages attendus cet après-midi.
0: Exactement, on en a eu déjà un petit peu cette nuit avec des petites averses qui peuvent continuer par endroits ce matin, même si là ce sont les éclaircies qui vont arriver pour le reste de la matinée. Et attention, donc la Dordogne placée en vigilance orange aux orages dès 15h, épisode orageux possiblement important avec de fortes rafales de vent possibles, avec peut-être de la grêle aussi, et ça pourrait durer jusqu'en soirée. Soyez vigilants pour les températures, on attend jusqu'à 28 à Thiviers, 29 à Ribéry, 30 à Périgueux, Bergerac et Sarlat. Ça c'est pour le début d'après-midi, puisqu'ensuite cet épisode orageux va entraîner une baisse des températures. Soyez prudents et restez à l'écoute d'ici Périgord surtout.
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0: Ravi de vous accompagner avec toute l'équipe d'ici matin jusqu'à 9h. Et en musique avec Lerita Mitsuko, c'est comme ça, bon réveil.

0: Le solo de guitare est joué par le guitariste anglais Sam Smith, mais c'était les Rita Mitsouko. C'est sorti en 86 et c'était sur votre radio. Ici Périgord, bon réveil.
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0: J'espère que vous êtes en forme pour attaquer cette nouvelle semaine. Dans moins de 10 minutes, c'est l'Écho d'ici, le rendez-vous de la vie économique en Dordogne. On va faire un premier bilan de la saison avec un maraîcher qui était sur les marchés des producteurs de pays, Patrick Barbet, que vous retrouvez à la ferme de Peyrat à Abjas-sur-Bandia. Il a encore quelques marchés prévus cette semaine. On fait le point avec lui ce matin. Et puis dans un instant, c'est le retour de Mon Œil, le regard de David Ossiou sur l'actualité avec la rentrée qui s'annonce compliquée dans l'éducation nationale. On vous explique pourquoi juste après ça.
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0: 7h15, Mon Œil, c'est le regard de David Ossiou tous les matins sur l'actu avec la rentrée scolaire qui arrive dans une semaine et l'éducation nationale n'a pas l'air d'être prête, David.
4: Vous savez, je n'aimerais pas être proviseur en ce moment, prof non plus, parce que pendant qu'une bonne partie d'entre nous était en vacances, l'éducation nationale s'est fait pirater. Des hackers sont entrés dans ces systèmes informatiques, ont récupéré des données et depuis, pour sécuriser tout ça, le ministère a dû couper ou limiter l'accès à certains outils. Vous avez dans plusieurs académies des chefs d'établissement qui reprennent le travail sans messagerie, sans certaines applications administratives. Il y a un proviseur qui a trouvé une bonne expression pour ça. Chômage technique, dit-il. Exemple tout simple. Pour joindre un parent, il faut son numéro de téléphone, stocké sur un serveur inaccessible. Même chose pour vérifier les affectations des enseignants. Tout ça donc à quelques jours de la rentrée. Ce qui m'interpelle surtout, c'est que cette attaque arrive juste après une autre, celle qui a touché les impôts. On parle pas de deux petites administrations, hein, mais bien de deux piliers du pays, les impôts, l'argent qui permet à l'État de fonctionner, et l'éducation nationale, l'école de nos enfants, de nos petits-enfants. En quelques jours, les deux ont été victimes de pirates informatiques. Alors évidemment, il ne s'agit pas de dire que c'était mieux avant. Qui voudrait revenir à la déclaration d'impôts en papier et qui regrette vraiment les bulletins scolaires en papier aussi qu'on retrouvait parfois froissés au fond d'un cartable? La numérisation nous a

0: Simplifier la vie. Le problème, c'est d'avoir rendu certains services tellement dépendants qu'au moindre gros incident, eh bien, il n'y a plus de plan B. À quelques jours de la rentrée, l'éducation nationale est donc en train de sécuriser ses serveurs en urgence. Et cette année, avant de vérifier si les élèves ont bien leur stylo et leur cahier, il faudra peut-être commencer par vérifier si les ordinateurs, eux, sont prêts pour la rentrée.
1: 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Pour la musique, voici Florent Pagny.

0: Florent Pagny, ma liberté de penser sur votre radio. Ici Périgord, il est 7h20, bon réveil. C'est l'heure de l'écho d'ici, le rendez-vous de la vie économique en Dordogne tous les matins. Et chaque lundi de l'été, on s'est intéressé au marché des producteurs de pays et à ces producteurs surtout qui tout l'été ont travaillé sans relâche pour qu'on puisse se régaler. Bonjour Géraldine Barbet.
1: Bonjour.
0: Avec votre époux Patrick Barbet, vous êtes maraîcher. On vous retrouve à la ferme de Peyrat à Abjas-sur-Bandia. Cet été, on a pu se régaler notamment avec vos assiettes de crudités, avec le melon aussi. Est-ce qu'avec les fortes chaleurs, vous avez senti un engouement particulier pour les légumes frais cet été?
1: Ah bah on est d'accord que les crudités en plein été, c'est toujours ça a toujours le vent en poupe, surtout quand les températures sont très élevées.
0: Et alors là, comme ça à chaud, il reste encore quelques marchés, hein, mais quel premier bilan vous pouvez dresser de cet été? Est-ce que ça a été une bonne saison? Est-ce que vous avez souffert de la canicule? Racontez-nous.
1: Alors, il reste encore quelques marchés, notamment ce soir à Saint-Estèphe, demain à Varennes, jeudi à Nontron, et puis encore lundi prochain à Saint-Estèphe, et aussi à Nontron, pardon. Le premier bilan qu'on peut faire, c'est dans l'ensemble plutôt positif, les touristes étaient là. Alors évidemment, nous, on a souffert de la canicule, comme tous les maraîchers, enfin, comme tout le monde, mais dans l'ensemble, on est plutôt satisfait de notre saison.
0: Ouais, tous ces changements météo, ça a eu quel impact sur vos récoltes? Comment ça s'est passé? Qu'est-ce que ça a modifié pour vous?
1: Alors, ça a modifié pas mal de choses. Les légumes ont beaucoup souffert, surtout les tomates, les haricots verts, les concombres. Ça, ils ont vraiment souffert des fortes températures. On a eu beaucoup de coulées de fleurs, donc on a perdu de la production. Mais voilà, la valorisation derrière sur les marchés gourmands nous permet de valoriser 100% de notre production. Donc ça, c'est le côté positif.
0: Bon, vous les avez cités, il reste encore quelques marchés. J'ai cité les assiettes de crudité, le melon. Qu'est-ce qu'on vient manger quand on vient vous voir, Géraldine?
1: Alors, les assiettes de crudité, on fait aussi des tartes à la tomate ou des tartes à la courgette et à la carotte. On fait aussi des tartinades d'aubergines et de tomates. Et toujours les petites barquettes de tomates cerises. Ça, c'est incontournable.
0: Bon, évidemment, l'été, c'est une grosse saison pour vous avec tous ces marchés. Vous avez été entièrement mobilisé. Ça va ressembler à quoi les prochaines semaines pour vous?
1: Ça va ressembler à du calme, ça va ressembler à une bonne semaine de vacances, et puis après la reprise sur les marchés classiques du matin qu'on n'a pas arrêté non plus pendant l'été. Donc le mercredi à Piégu, le vendredi à Montbron en Charente et le samedi matin sur Nontron.
0: Et ben voilà, le rendez-vous est prêt. En attendant, on vous retrouve sur encore quelques marchés des producteurs de pays. Vous avez cité Saint-Estèphe ce soir qui pour l'instant est maintenu malgré le risque orageux. On a parlé de celui de Sainte-Mondaine qui est annulé pour l'instant. On va suivre ça évidemment tout à l'heure. Demain à Varennes pour la dernière de la saison pour Varennes. Et puis jeudi soir à Nontron et la semaine prochaine encore à Saint-Estèphe et Nontron pour continuer de se régaler avec vous. Merci beaucoup Géraldine Barbet. On vous retrouve à la ferme de Peyrat, Abjas-sur-Bandia. Merci d'avoir été l'invité de l'écho d'ici.
1: Merci beaucoup, au revoir.
0: Et on va vous remettre la liste de ces marchés sur ici.fr. En cliquant sur l'écho d'ici, vous retrouvez toutes les infos. Il est 7h23, on va jouer ensemble dans un instant. C'est le retour du jeu de la grotte avec, je vous le dis, un cadeau exceptionnel pour cette rentrée. Je vous en dis plus dans 3 minutes, juste après un classique pour se réveiller ensemble sur la première radio locale en Dordogne. C'est ici Périgord, bon réveil.

0: Mamma Mia, c'était Abba sur votre radio ici Périgord à 7h26. L'heure de jouer ensemble tous les matins et pour la rentrée, on vous gâte. 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Bonne chance. Mais d'abord, tous les matins, on continue d'apprendre à parler occitan en moins d'une minute chrono avec notre prof Laurent Labadie. Adieu Laurent.
1: Adieu Benoît.
0: On apprend quoi ce matin Laurent?
2: Aujourd'hui, je vais vous parler de l'envers de la lumière. Volé par là de l'ombre. En occitan, l'ombre se dit l'ombre. Vaut mieux demeurer à l'ombre quand il fait trop chaud. Il vaut mieux rester à l'ombre quand il fait trop chaud. L'été, c'est l'époque en Périgord du chaud l'ombrier.
3: Qu'est-ce que c'est le chaud l'ombrier?
2: C'est l'époque de l'année où l'ombre est la plus dense. L'avez-vous remarqué? Avez-vous remarqué que les jets de luminosité sont tellement importants qu'ils donnent à notre ombre une densité forte et des contours extrêmement définis? Il est bon, en cette période, de rechercher d'ores et déjà des endroits d'ombre pour se protéger du soleil. On va dire des reilus, en occitan, littéralement des arrière-lumières ou des chulumbradours. C'est beau ça, chulumbrador. Quand je regarde mon ombre, je me dis que j'existe. Mon corps se définit. Je dois d'ailleurs faire attention, quand je prends la lumière, de ne pas trop faire d'ombre aux autres. Ané adieu.
0: Adieu Laurent Labadie, Loc Express à podcaster sur ici.fr et sur l'application ici.
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0: Il est 7h30.
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0: Dans quelques minutes, vous tentez de gagner 2 abonnements annuels pour aller voir tous les matchs de rugby à domicile du CAP, l'équipe de Périgueux, 05 53 53 82 82 pour jouer avec nous. Mais d'abord, 7h30, les infos Louis de Bergevin.
9: Des orages violents en Dordogne cet après-midi. Le département passe en vigilance orange à partir de 15h. Météo France annonce un phénomène intense. Des rafales de vent entre 90 et jusqu'à 110 km/h, des chutes de grêle et beaucoup de pluie. On pourrait recevoir 30 à 40 mm par endroit rien qu'en une heure. Plusieurs événements ont été annulés, notamment dans le Sarlatais. Un nouveau candidat à la primaire du Parti Socialiste avant la présidentielle, Raphaël Glucksmann, a officialisé hier soir sans grande surprise sa candidature à la présidentielle. Le leader du mouvement Place Publique est autour de 10% dans les intentions de vote à l'heure actuelle. On reçoit ce matin le président du département de la Dordogne, Germinal Perrault, le socialiste invité d'ici Périgord dans un quart d'heure. On lui demandera s'il soutient le nouveau candidat. On a battu le record du monde du plus grand plateau de fromage de chèvre hier à Méral, dans le Périgord noir. Plus de 200 producteurs ont appelé leur fromage. On y revient après l'essentiel de l'actu en français dans le monde avec vous, Valentine Letesse.
10: De potentielles tornades, des vents jusqu'à 120 km/h et de la grêle. 16 départements de la moitié sud sont en vigilance orange pour des orages violents cet après-midi. Vous avez la carte sur ici.fr. Mais la prudence est de rigueur. De la Vendée à la Bourgogne, insiste Météo France, tant leur localisation interprévisible. Et déjà des dégâts dans le sud-ouest. 7500 foyers privés d'électricité dans les Landes. Une portion de l'autoroute A400, 641 bien fermée, des départs de feux et des inondations. Selon la préfecture, la commune de Peyrorade est particulièrement touchée. Pour des questions de responsabilité et de décence, le maire de Dijon appelle à son tour Patrick Bruel à reporter sa tournée prévue à l'automne. Le chanteur, mis en examen dans 4 affaires pour viol, agression sexuelle ou tentative, est également visé par une trentaine de plaintes. Un candidat de plus à l'élection présidentielle, l'eurodéputé de gauche Raphaël Glucksmann officialise sa candidature. Il se soumettra à la primaire du Parti Socialiste dans l'objectif, je cite, de refonder la gauche. L'élection présidentielle, c'est dans 8 mois. Des voitures sans permis pour les apprentis des zones rurales. La ministre à la formation professionnelle annonce une nouvelle campagne de leasing social sans donner de date ni le nombre de ces voitures proposées à la location à prix bas. C'est seulement le 5e Français à remporter un Masters 1000 de tennis. Arthur Fils s'impose à Cincinnati aux États-Unis et avec cette victoire, il passe de 21e à la 11e place du classement mondial.
9: Merci Valentine Letès. C'est dans l'info d'ici en Dordogne. 388 fromages de chèvre, près de 8 mètres de long. C'est un record du monde du plus grand plateau de fromage de chèvre établi hier à Méral, à la ferme La Chèvre et le Chou dans le Périgord noir. Alexandre Alves, plus de 600 personnes sont venues voir et goûter le chef-d'œuvre. Ils étaient comme des dingues face à tous ces fromages.
1: Jacqueline est collée à la barrière à moins de 3 mètres du gigantesque plateau. Elle est venue du buisson de Cadouin, une bonne grosse demi-heure avant l'ouverture des portes.
11: Ah oui, on attendait, on était là à 11h moins le quart. On nous a dit, hop, pas trop vite là. On peut pas le rater, c'est pas tous les jours. Hein. Puis voilà, on est là, on aime bien les petites chèvres.
1: Elle ne lâche pas des yeux, l'huissier de justice juste devant elle.
11: Il est en train de compter le monsieur, ça va être un record.
1: L'huissier prend le micro.
12: 388 fromages.
1: Jeanne habite à Méral, elle crie et lève les bras.
13: Ah, c'est merveilleux, mais nous on ne recule devant aucun défi à Méral. J'ai hâte qu'on enlève les barrières pour aller voir de près et les goûter surtout. Hein.
1: Sur le plateau, on retrouve des cabécous, des tomes de chèvre, des petits crottins de chavignol. Monique, avec son assiette, se régale.
14: On est là pour en manger, tout.
1: Elle a compté avant le verdict, elle avait parié sur 300 fromages.
14: Mais 388, dans une pipe, on est des champions, c'est extraordinaire. Parce qu'on dit qu'en France, il y a plus de 1000 sortes de fromages, ah bah c'est fou, on doit les dépasser énormément.
1: Laurent et Sylvie viennent de Vesoul. Chez eux, c'est la cancoyotte et les fromages de vache.
15: On découvre vraiment toutes sortes de fromages, tout le monde a sa spécialité.
16: Franchement, c'est stupéfiant.
15: On aura plein de choses à rencontrer à Vesoul.
1: Ils ont même acheté des fromages de chèvre secs pour pouvoir les ramener en Haute-Saône et les faire goûter à leurs amis.
9: La vidéo du gigantesque plateau de fromage de chèvre est à retrouver sur notre site ici.fr. Et puis pour être sûr, valider officiellement ce record, l'organisation de l'événement va remplir un dossier pour pouvoir donc intégrer le livre, le Guinness Book des records avec la certification de l'huissier de justice qui était sur place. Maintenant pour la météo, aujourd'hui c'est plutôt calme ce matin au réveil sur la Dordogne, mais ça va taper cet après-midi.
17: Exactement, après les orages de cette nuit, place aux éclaircies ce matin, mais c'est une accalmie de courte durée, puisqu'effectivement à partir de 15h, il y a une vigilance orange pour ce risque d'orage, un épisode important attendu avec de fortes rafales de vent, avec de la grêle aussi possiblement. Et donc, soyez extrêmement prudents, restez à l'écoute de votre radio ici Périgord. Pour les températures, 28 attendues en début d'après-midi à Thiviers, 29 à Ribérac, 30 à Périgueux-Bergerac et Sarlat, température qui perdront quelques degrés ensuite avec l'épisode orageux. Bon courage, restez à l'écoute de votre radio et prudence surtout.
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17: 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On se retrouve juste après Jeanne Masse.

0: Jeanne Mas, sauvez-moi sur votre radio. Ici Périgord, il est 7h40.
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0: L'invité d'ici matin, dans quelques minutes, c'est Germinal Peiraud, le président du département socialiste, pour évoquer notamment l'élection présidentielle qui se prépare et la candidature de Raphaël Glucksmann annoncée hier soir. On y revient dans quelques minutes, mais d'abord on joue ensemble. Bienvenue dans la grotte d'ici Périgord qui fait sa rentrée ce matin, semaine spéciale dans la grotte d'ici Périgord pour la rentrée. On va jouer avec Muriel de Champs-Vinel. Bonjour Muriel.
3: Bonjour.
0: Comment ça va Muriel ?
3: Ça va.
0: Parfait, ravi de commencer cette saison avec vous Muriel. Avec une semaine spéciale, vous allez tenter de gagner 2 abonnements annuels pour aller voir tous les matchs de rugby du Cap à domicile à Périgueux. Il paraît que votre papa est fan du Cap.
3: Voilà, exactement.
0: Et ben, ça lui fera plaisir ça, un abonnement. Je vous explique comment ça va se passer. Vous allez avoir 30 secondes, Muriel, pour répondre à des questions sur tout ce qui a marqué cet été 2026. Ça peut être du sport, de la musique, des infos people. 30 secondes pour marquer un maximum de points. Les deux candidats qui auront le plus de points après la manche de jeudi se retrouveront pour une grande finale vendredi matin. Et ce n'est pas tout, puisque ce matin, Muriel, j'ai aussi pour vous, si vous marquez au moins un point, un poste de radio ici Périgord. Ok, Muriel ?
3: Je vais essayer.
0: Si vous ne savez pas, vous me donnez une réponse au pif ou vous passez et on enchaîne, ok ?
3: Ok.
0: Attention, on va lancer le chronomètre de 30 secondes. 3, 2, 1, c'est parti. Muriel, quel pays a remporté la Coupe du Monde de football ?
3: L'Espagne.
0: Bonne réponse. Quelle épopée a été adaptée au cinéma par Christopher Nolan ?
3: Les 100 jours de la guerre.
0: C'est pas la bonne réponse. Qui a animé Fort Boyard sur France 2 le samedi soir ?
3: Cyril Ferro.
0: C'est une bonne réponse. Quel Français est devenu champion d'Europe sur 400 mètres en nage libre ?
3: Je passe.
0: Qui est Sophie Adnaud ?
3: Sophie
0: Adnaud.
3: L'astronaute.
0: C'est une bonne réponse, je vous la compte. Et ça nous fait 1, 2, ça fait 3 points marqués, Muriel. Déjà, c'est gagné pour vous le poste de radio ici, Périgord.
3: Oh, c'est bien.
0: 3 points, on verra si ça suffit pour se retrouver en finale vendredi. Vous restez à l'écoute d'ici Périgord. Un petit point sur les réponses. L'épopée adaptée au cinéma par Christopher Nolan, c'était l'Odyssée.
3: Ah, oui.
0: Cartonne au cinéma en ce moment.
3: Oui.
0: Et puis le Français devenu champion d'Europe sur 400 mètres en nage libre, c'est celui qui avait brillé lors des JO, c'était Léon Marchand.
3: Ah voilà, eh ben, oui.
0: Bon, 3 points, on va voir ce que ça donne sur le reste de la semaine. Muriel, vous restez à l'écoute de la radio. Okay. Et puis peut-être qu'on se retrouvera vendredi pour la grande finale pour gagner les abonnements annuels pour tous les matchs de rugby du Cap à domicile à Périgueux cette saison. Avant de vous laisser, Muriel, quelle est la première radio locale en Dordogne ?
3: Oh, c'est vous.
0: C'est nous, c'est ici Périgord. Bien joué, bonne journée Muriel. À bientôt.
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0: Bruno Mars qui a fait son retour cette année avec un album funk et disco et ce titre I Just Might sur votre radio. Ici Périgord, il est 7h47.
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0: Vous écoutez ici Périgord et ce matin on reçoit le président du département, le socialiste Germinal Peiraud, pour évoquer notamment l'élection présidentielle qui se prépare. Louis de Bergevin.
3: Bonjour Germinal Peiraud.
4: Bonjour.
3: Raphaël Glucksmann a donc présenté hier soir sa candidature à la présidentielle, enfin la primaire de gauche du Parti Socialiste et de Place Publique. Vous le soutenez ?
4: Ben écoutez, je suis heureux qu'il soit candidat. Il a été notre candidat, et ne l'oublions pas, il y a 2 ans aux élections européennes. Il avait fait un très bon score d'ailleurs, près de 14%, 13,8% exactement. Et pour tout vous dire, c'est pas une surprise qu'il soit candidat. Ouais. Qu'il soit candidat, il avait déjà exprimé depuis au moins 3 mois le souhait d'être candidat à la présidence de la République. Restez à savoir s'il serait candidat à la primaire ou pas.
3: Il est candidat à la primaire, donc oui. Réservé enfin la primaire du Parti Socialiste et de son mouvement Place Publique. Vous êtes élu socialiste, vous allez voter pour lui ?
4: Ben, écoutez, normalement, oui. Je ne sais pas qui sera candidat. Je vous signale qu'il y a jusqu'au 15 septembre. Il y en aura peut-être d'autres qui vont arriver.
3: Il y en a déjà d'autres.
4: Pendant les deux semaines.
3: Notamment Philippe Brun, Ségolène Royal, Jérôme Gage.
4: Philippe Brun, qui est un collègue député, un camarade très, très sympathique que j'ai reçu la semaine dernière et qui a d'ailleurs d'excellentes propositions. Mais aujourd'hui, il y en a d'autres et il y en aura peut-être d'autres d'ici le 15 septembre.
3: Pour l'instant, vous nous dites que Raphaël Glucksmann, qui est le mieux placé dans les sondages à gauche, c'est lui qui aurait votre
4: alors,
3: voix.
4: Vous savez, les élections présidentielles, elles sont tout à fait particulières. Au cours des 2 ou 3 dernières élections, tous ceux qui étaient en tête 6 mois avant n'ont pas été élus. Donc je crois qu'il faut se laisser du temps et les choses vont évoluer dans les mois qui arrivent. Ceci dit, pour en revenir à Raphaël Glucksmann, moi je suis heureux qu'il soit candidat parce que, je vous dis, il nous a représentés aux élections européennes, il a fait un très bon score et il n'y a pas de raison qu'il ne soit pas soutenu. En tout cas, moi, le fait qu'il soit place publique plutôt que Parti Socialiste, ça ne me gêne en rien puisque, en vérité, on travaille ensemble.
3: Donc une primaire élargie, ça vous convient ?
4: Oui.
3: Est-ce que vous regrettez qu'on n'élargisse pas plus, beaucoup plus à gauche ? Il y a encore beaucoup de divisions à gauche, notamment Jean-Luc Mélenchon qui partira de son côté, ça c'est sûr. Il l'a dit, on n'aurait pas pu aller jusqu'à Jean-Luc Mélenchon ?
4: Non mais je crois que la question ne s'est pas posée. Jean-Luc Mélenchon, il a construit un pôle de radicalité autour de lui au cours des deux dernières décennies, on peut dire quasiment. Aujourd'hui, il demande rien à personne. Il veut pas concourir aux primaires.
3: Vous le regrettez que la gauche soit autant divisée?
4: D'une façon générale, oui, mais écoutez, moi je suis un républicain, je suis un démocrate. Donc moi j'ai pas envie d'avoir, je prends pas le parti unique. Et ce que je souhaite, c'est que dans chacun des partis politiques, il y ait une vraie démocratie interne. Parce que la verticalité qu'on retrouve à la fois chez Mélenchon et chez Mme Le Pen, si c'est ça le modèle pour la démocratie française, je me fais du souci.
3: Donc je crois qu'il faut... C'est la même chose, Jean-Luc Mélenchon et Marine Le Pen ?
4: Non, j'ai pas dit ça. J'ai dit que l'organisation de leur parti, elle se ressemble énormément. Il y a un chef, et puis tous ceux qui sont pas d'accord, on les met à la porte. Quoi. C'est comme ça que ça marche. C'est pas comme ça que ça se passe au Parti Socialiste, c'est pas comme ça que ça se passe dans d'autres partis. En tout cas, c'est pas mon modèle en matière de démocratie. Donc je crois que la question ne se posait pas. Aujourd'hui, et à gauche, il y a eu toujours des... Comme à droite, d'ailleurs. Il y a toujours eu plusieurs sensibilités, et ça me paraît sain, dans une démocratie. Maintenant, moi, je militerai pour que on puisse retrouver au deuxième tour quelqu'un de gauche. Et ce quelqu'un de gauche, j'espère que ce ne sera pas Jean-Luc Mélenchon, parce que si c'est lui, malheureusement, eh bien, Mme Le Pen est absolument assurée d'être élue. C'est ça la vérité.
3: Et hier, Raphaël Glucksmann a parlé d'une boule dans le ventre quand on voit ce que notre nation pourrait devenir. Il parle notamment du Rassemblement National qui n'a jamais été aussi proche d'accéder au pouvoir. Est-ce que la gauche est à la hauteur de ce qu'elle dit, des alertes qu'elle lance?
4: Vous savez, on peut toujours faire des critiques, mais on peut poser la même question pour la droite. Est-ce qu'elle est à la hauteur? J'en sais rien. Moi, ce que je remarque, c'est que on n'a pas, au cours des 30 dernières années, on n'a pas résolu les problèmes des gens. on n'a pas résolu les problèmes concrets de la population. Et donc, elle se tourne vers ceux qui apportent des solutions les plus radicales et les plus simplistes. Ça a toujours existé, ça s'appelle le populisme. Ça a toujours existé. Et donc, aujourd'hui, moi, si je fais un reproche à la gauche, mais je le fais aussi à la droite, c'est de ne pas avoir considéré que la question du pouvoir d'achat, la question de la désindustrialisation de la France, la question du manque de soutien à l'agriculture et du fait qu'aujourd'hui on est en train d'importer quasiment la moitié de nos produits dans tous les domaines, eh bien ça, ce sont des choses extrêmement graves qui font qu'aujourd'hui ben, le peuple s'est détourné des partis traditionnels. Voilà la vérité.
3: Du plus long terme, finalement, c'est ce que vous nous dites. Un mot, Germinal Peiraud, sur les élections qui arrivent avant la présidentielle et sénatoriale, ça sera dans un mois. Qui est-ce que vous soutenez en Dordogne?
4: Là, c'est beaucoup plus simple pour moi. Je soutiens les deux sortants, Serge Mérilloux et Marie-Claude Varaillas. Je veux dire une chose, Serge Mérilloux, c'était le candidat du Parti Socialiste. Et il y a 6 ans, c'est moi qui suis allé chercher Marie-Claude Varaillas. Sans même en parler au Parti Socialiste et sans en parler au Parti Communiste.
3: Oui, elle est communiste.
4: Oui, je la connais très bien. C'est une femme extrêmement sérieuse, qui a beaucoup de qualités. Et c'est moi qui l'ai sollicité en lui disant, est-ce que tu ne serais pas intéressé et on pourrait faire un ticket intéressant avec Serge Mérilloux. Ce ticket, il a fonctionné. Ce sont des gens qui ont travaillé, qui sont sérieux, donc je les soutiens.
3: Je voudrais vous poser en un mot une dernière question sur une autre élection. Alors c'est plus loin, 2028, les départementales. Vous êtes président du conseil départemental depuis 2015. Est-ce que vous serez encore candidat?
4: Oui, je serai candidat.
3: Très bien, merci beaucoup, Germinal Peiraud.
4: Avec plaisir.
3: D'être venu ce matin sur l'antenne d'ICI Périgord.
5: Interview à retrouver sur ici.fr et sur l'application. 7h54, voici Alain Souchon, j'ai 10 ans, bon réveil.

0: Alain Souchon, j'ai 10 ans sur votre radio. Ici Périgord, à suivre, on voyage dans le temps avec Stéphane Bern, juste après ça.
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0: Chaque jour avec Ici Périgord, un peu d'histoire avant l'actu avec Stéphane Bern de retour. Bonjour Stéphane.
7: Bonjour, bonjour à tous.
0: Et ce matin Stéphane, on voyage au temps où la médecine et la bienséance ont fait bon ménage.
7: Quand un médecin cherche comment écouter le cœur d'une patiente sans poser directement son oreille sur sa poitrine. Direction deux siècles d'auscultation. Début 19e siècle. Diagnostiquer une maladie pulmonaire reste très artisanal. Les médecins regardent les patients tousser, tapotent le thorax, écoutent vaguement la respiration. Bref, on est parfois plus proche de la devinette que du scanner.
8: En ne confondant pas, est-ce que ça vous chatouille ou est-ce que ça vous gratouille ?
7: À l'hôpital Necker, René Laennec examine une jeune femme souffrant de troubles cardiaques. Problème, les méthodes habituelles ne lui apprennent pas grand-chose. Et poser directement l'oreille sur sa poitrine. Le médecin breton juge ça, disons, peu convenable.
9: L'ennui avec moi, c'est que je suis un grand timide.
7: Le 19e siècle adore la science, mais apprécie encore plus la pudeur. Quelques heures plus tôt, près du Louvre, Laennec a observé des enfants jouer avec une poutre en bois. L'un gratte une extrémité pendant que l'autre écoute le son transmis à distance. Le médecin tente alors quelque chose. Il roule une feuille de papier en cylindre, la pose sur la poitrine de sa patiente et écoute à l'autre bout. Et la surprise, les battements du cœur lui paraissent plus distincts qu'en écoutant directement. Pour arriver à Grey's Anatomy, il fallait donc passer par MacGyver.
10: Le docteur miracle arrive, il ausculte aussitôt.
7: Laennec perfectionne ensuite l'objet avec un cylindre de bois démontable. Le stéthoscope est né. Aujourd'hui encore, le stéthoscope reste le symbole du médecin. Pas mal pour un tube à pudeur improvisé avec une feuille de papier. Comme quoi, certains tubes deviennent des hits sans jamais passer à la radio. Enfin, jusqu'à ce matin.
0: Merci Stéphane Bern. 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
0: Ici Périgord fait sa rentrée ce matin, c'est la première radio locale en Dordogne, il est 8h.
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0: Et le journal avec Louis de Bergevin.
11: On attend de gros orages cet après-midi en Dordogne, de la grêle, de la pluie, du vent. Le département sera en vigilance orange à partir de 15h tout à l'heure. Marie-Astrid Guégan, selon Météo France, c'est un phénomène intense qui est attendu.
12: Le vent va souffler fort, des rafales entre 90 et jusqu'à 110 km/h sont prévues, avec des chutes de grêle de taille moyenne, voire grosse. Il va aussi beaucoup pleuvoir, 30-40 mm par endroit, rien qu'en une heure. Tout cela avec également beaucoup d'impact de foudre. Toute la Dordogne risque d'être touchée, mais ce sera particulièrement intense dans le sud-est du département, le Sarladais. La préfecture rappelle les règles de vigilance de base. On range dès ce matin tout ce qui, dans nos jardins, risque de s'envoler et on évite les déplacements, surtout près des arbres et des cours d'eau au moment de l'orage. Pour ne prendre aucun risque, certaines communes du Périgord noir anticipent et annulent des événements. Pas de ciné-concert à Beynac, ni de marché gourmand à Sainte-Mondane. Des soirées qui avaient déjà dû être annulées cet été à cause de la météo.
11: La Dordogne qui est placée en vigilance jaune dès ce matin et en orange donc aux orages tout à l'heure à partir de 15h. Les pompiers sont intervenus hier soir à Saint-Alvert pour une noyade. Une femme de 77 ans qui était dans une mare privée qui a été déclarée décédée peu avant 22h. Les pompiers de 4 casernes donc étaient sur place, ceux de Lalinde, du Bugue, de Périgueux et de Vert.
0: Une femme de 62 ans a été gravement blessée cette nuit à Montpont-Ménestérol.
11: Dans un accident de la route à 3h15, il y a une seule voiture en cause. On ne sait pas ce qui s'est passé avec elle. Un homme de 31 ans qui a été lui plus légèrement touché. Les pompiers sont intervenus là depuis Montpont-Bergerac et Saint-Martin-de-Gurson. Toujours à Montpont, hier après-midi, un motard a eu un accident. Un jeune homme de 27 ans légèrement touché aux bras et aux côtes. Il a expliqué au secours que sa moto s'était arrêtée alors qu'il roulait sur la route des Novettes vers 16h. Il a perdu le contrôle, il a fini dans le fossé. Il a été transporté à l'hôpital de Libourne pour des examens de contrôle.
0: Comme pour les vendanges, la récolte des noix devrait commencer plus tôt cette année.
11: Oui, conséquence de la sécheresse et de la chaleur, plus des coups de vent. Le printemps annonçait pourtant une très bonne année. Mais finalement, le bilan très contrasté qui varie beaucoup en fonction des producteurs. Fabien Joffre est producteur justement à Nayac et président de l'interprofession noix du Sud-Ouest.
13: On n'a pas fait exception. D'abord la canicule, fin juin, les coups de chaleur, les différents orages qu'il y a pu avoir avec beaucoup de vent. Tout ça a provoqué une situation très hétérogène selon les exploitations, parce que l'orage il passe là, il passe pas à un kilomètre. Donc on se retrouve avec des potentiels de production très variés, une année qui sera moyenne moins, malheureusement avec beaucoup de tri. Une qualité qui sera loin d'être exceptionnelle parce que beaucoup de coups de chaud sur les noix avec beaucoup de déchets. À l'heure où on se parle, on a fait des prévisions de récolte 10 à 20% inférieures à la moyenne, mais avec des interrogations sur la qualité de la noix et sur la récolte. Selon la situation du moment de la récolte, ça peut influencer la qualité de la noix.
11: Et comme pour les vendanges, la récolte des noix devrait donc commencer plus tôt. Dans certaines exploitations, elle pourrait avoir 3 semaines d'avance. Un record du monde établi hier à Méral dans le Périgord noir, du plus grand plateau de fromage de chèvre. Plus de 200 producteurs qui ont apporté 388 fromages. Ils venaient de toutes les régions, parfois même de l'étranger, Allemagne, Suède, même du Sénégal. Un huissier de justice est venu pour tout compter, certifier le plateau. On vous a mis la vidéo sur notre site. Ici.fr. Il y a un nouveau candidat à la primaire du Parti Socialiste avant la présidentielle. Raphaël Glucksmann a officialisé hier soir sa candidature. Le leader de Place Publique a déclaré avoir la vision qui permettra à la France de se redresser. Ce sont ses mots. C'est une bonne chose, selon le président du département de la Dordogne, le socialiste Germinal Perrot, qui était l'invité d'Ici Périgord ce matin. Vous retrouvez son interview en intégralité sur notre site ici.fr. Un appel ce matin sur l'antenne d'Ici Périgord, appel de ces touristes bretons pour retrouver l'alliance de Matt qu'il a perdue à Sarlat. Une alliance en or, une bague à laquelle il tenait évidemment beaucoup. Elle est tombée sur le marché. Il est très triste, alors il espère que son appel sera entendu et qu'un Sarladais pourrait la retrouver.
14: J'y tiens énormément. Et là, j'ai fondu en larmes. Vraiment, ça m'a mis un sacré coup. Ça m'a fichu ma journée en l'air et mon reste des vacances en l'air. J'étais évidemment persuadé d'avoir mon alliance comme chaque jour de ma vie à ma main. Et du coup, au fur et à mesure de marcher, il fallait tenir la main des enfants et également mettre les enfants des fois sur les épaules. Je pense que je l'ai perdu dans l'allée principale du marché. Je m'en suis rendu compte une fois qu'on avait commandé à manger et qu'on est allé au jardin public pour manger. On a quand même essayé de revenir sur nos pas avec ma femme et nos amis. Et on est allé partout, dans tous les endroits où on a marché auparavant. Et malheureusement, on l'a pas du tout trouvé. Et donc, c'est vrai que là, ça m'a fait un sacré coup au moral et au cœur. Là.
11: L'alliance est en or, elle est très fine. On vous a mis la photo sur notre site ici.fr. Si vous pensez l'avoir trouvée, vous pouvez appeler le standard d'Ici Périgord au 05 53 53 82 82.
0: La Dordogne autosuffisante pour les vacances.
11: Ouais, c'est le dernier épisode ce matin de notre série sur les Périgourdins qui restent en Périgord pour leurs vacances. Alors on va à la rencontre de Jean-Baptiste qui est parti avec son van à 3 km de chez lui dans un lieu qu'il décrit comme paradisiaque, Lola Salamand, à Lille, près du moulin de Rochereuil.
12: Ça y est, le van égaré, la table de pique-nique installée, alors pas de temps à perdre pour Jean-Baptiste.
15: On va se baigner ?
12: Pendant que ses amis discutent un peu plus loin dans la rivière, le chargé de clientèle en vacances décrit le point de vue les pieds dans l'eau.
15: Il y a un petit barrage avec une petite cascade. De là où on est, on peut voir justement de très belles falaises. C'est un lieu un peu paradisiaque pour nous et on a de la chance d'avoir ça à seulement 3 km de chez nous.
12: Habitant Montagrier, il part régulièrement avec son van sillonner le département. Mais son coup de cœur, c'est vraiment ce petit coin à côté du moulin de Rochereuil, surtout au coucher du soleil.
15: La lumière, elle est vraiment tamisée, orangée. Elle reflète un peu sur les falaises juste en face. Et en fait, on a l'impression qu'on est un peu comme dans un conte de fées, en fait.
12: Baignade, sieste et pique-nique, c'est le programme de ses journées. C'est la canicule qui l'a convaincu de rester dans le Périgord.
15: Si on va ailleurs, de toute façon, il y aura la même chaleur. Donc, en fait, on ne pourra pas faire les visites que nous avions programmées. On sera obligé de rester dans notre chambre pour se rafraîchir. Donc, autant profiter des lieux qu'il y a autour de chez nous.
12: Pour autant, le dépaysement est total.
15: On se sent en vacances, hein, parce que, en fait, on n'est pas à la maison. On a fait soit que 3 km, mais en fait... On a l'impression qu'on n'est pas chez nous.
12: Mais déjà, il est l'heure de sortir de l'eau. Le jeu de société de l'après-midi va commencer.
0: Il y en a certains qui sont encore en vacances, mais c'est la rentrée ce matin sur l'antenne d'ici Périgord. Et Benoît, on accueille un petit nouveau dans la classe. Aujourd'hui, c'est Julien Pellet qui nous rejoint et qui vous donnera la parole. À partir de 9h, ici c'est vous, vous allez pouvoir toute la saison venir vous exprimer sur les sujets qui vous préoccupent. Ce matin, par exemple, on vous demandera si le téléphone est devenu indissociable de votre été.
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0: Pour la météo, Benoît, parce que oui, l'été c'est fini, les vacances c'est fini, en tout cas pour nous, pour vous.
16: Oui.
0: Et ça commence avec des orages.
16: Ouais, exactement. C'est un temps à retourner au travail finalement. J'espère que vous avez quand même bien dormi avec les orages cette nuit. Là, c'est un ciel bleu qui nous accompagne, mais c'est trompeur, puisqu'à partir de 15h, vigilance orange aux orages, et ce sera beaucoup plus important que cette nuit, avec des fortes rafales de vent possibles, avec de la grêle aussi possible. Ça pourrait durer jusqu'en soirée, avec des températures qui vont monter jusqu'à 28 à Thiviers, 29 à Ribérac, 30 chez vous à Périgueux, Bergerac et Sarlat. Ça, c'est pour le début d'après-midi, puisqu'ensuite, l'épisode orageux va entraîner la perte de quelques degrés. Surtout, vous êtes prudents et vous restez à l'écoute d'ici Périgueux.
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0: Il est 8h09, Niagara, bon réveil.

0: Niagara avec Cheeky Boom dans les classiques de votre radio. Ici Périgord, il est 8h13.
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0: On vous avait promis des nouveautés pour cette rentrée, une recrue dans l'équipe d'Ici Matin. Il sera avec nous tous les matins entre 8h et 9h, mais vous le connaissez, il a animé cette matinale pendant des années. Il a donné la parole au maire périgourdin tous les matins. L'année dernière, il partait à la rencontre des gens d'ici, et c'est un gros coup de mercato. On a de la chance de l'avoir récupéré, parce qu'avant tout ça, avant Ici Périgord, c'était la voix de cette radio.
3: Bonsoir à toutes et à tous, mes chers amis. Il est 19h15, vous êtes sur la terrasse du snack bar, vous portez un short noir, vous portez un débardeur rouge, où vous ne portez rien du tout. Vous êtes les bienvenus sur la terrasse de Monsieur Giorgio. Bienvenue à Radio Lépine, la seule radio qui ne soit pas de la radio.
0: La voix de Radio Lépine est avec nous. Bonjour Julien Pelé.
4: Il faut pas effacer son passé. Voilà, j'assume totalement. Bonjour, j'ai besoin d'être Jean-Pierre Foucault.
0: Tous les matins, vous
3: bonjour
0: serez
3: Benoît,
0: avec nous.
3: Bonjour Benoît, bonjour Louis.
0: Entre 8h et 9h, tous les matins. Et ensuite, vous allez rester jusqu'à 10h pour donner la parole aux auditeurs d'Ici Périgord.
4: C'est ça, exactement. Parce qu'on va se retrouver tous les jours à partir de 9h dans un magazine qui s'appelle Ici, c'est vous. Mais comme j'aime venir en avance, je viens à 8h13. Tous les jours, on va se retrouver donc entre 9h et 10h autour d'une question, une problématique, une tendance pour échanger, surtout vous écoutez ce matin, on va parler de notre dépendance au téléphone portable, car 91% des Français possèdent un smartphone, c'est votre cas bien sûr Benoît
0: bien
4: et
0: sûr.
4: Louis. On passe en moyenne 3h30 par jour sur nos réseaux sociaux, messages WhatsApp, partage de photos ou vidéos, recherches sur Internet. Alors est-ce que vous arrivez à vous déconnecter de votre téléphone pendant l'été? Est-ce que vous avez instauré des règles au sein de votre famille, et notamment chez vos ados? 05 53 53 82 82 pour intervenir entre 9h et 10h. Vous pouvez nous appeler dès maintenant, c'est Evelyne qui vous accueille. Ou alors vous ouvrez tout simplement l'appli WhatsApp et vous nous envoyez un message vocal au même numéro 05 53 53 82 82. Est-ce que vous savez à quel âge Benoît un enfant a son premier téléphone en moyenne?
0: 12 ou 13 ans peut-être.
4: Eh bien non, c'est plus jeune. Plus ça va, plus on avance, c'est 9 ans en moyenne.
0: Oui.
4: Comment vous faites pour que vos enfants ne passent pas l'essentiel de leurs vacances sur le téléphone? On en parle juste après l'info de 9h. Ici c'est vous, mais d'abord on va jouer ensemble.
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0: 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Avec Julien, on va vous proposer chacun une version pour compléter cette info. À vous de nous dire qui donne la vraie version.
5: Alors cet été, un groupe de musique a annoncé une nouvelle séparation. C'est pas la première fois que ce groupe se sépare.
0: Eh bien moi je vous propose 3 cafés gourmands. La chanteuse qui a rejoint le groupe il y a 2 ans a déjà décidé d'arrêter l'aventure.
4: Et moi je vous propose le groupe Matmata, car après Samy, le guitariste qui a quitté l'aventure il y a 20 ans, c'est le chanteur historique Stan qui raccroche après avoir fondé le groupe en 97.
0: 3 cafés gourmands ou Matmata, à vous de jouer au 05 53 53 82 82. 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
0: 8h16, c'est l'heure de C'est pas vrai, le rendez-vous anti-arnaque d'Ici Périgord, Louis.
5: Et ce matin, Audrazo, vous nous dites de...

0: faire attention à ces faux mails de Doctolib qui tournent beaucoup en ce moment. Ah, Audrazo, on va revenir avec Audrazo sur donc ces faux mails Doctolib. Audrazo, on en reçoit pas mal, hein.
1: Oui, dernière en date, c'est ma maman qui l'a reçu l'autre jour et il y a plusieurs collègues qui m'en ont parlé aussi. Le faux mail avec le logo Doctolib et qui vous propose un kit médical gratuit. Un Medicare kit, c'est ce qui est écrit. Avec dedans, il y a une photo, un stéthoscope, des pansements, des compresses, du sparadrap, etc. Le mail vous dit que vous avez été sélectionné, agissez vite, seul un petit nombre de clients ont été invités.
0: Et Aude, c'est un gros mensonge, on ne recevra jamais ce kit médical gratuit.
1: Non, effectivement, et d'ailleurs soyez vigilants toujours quand un message arrive de nulle part et vous promet un cadeau. Il y a souvent anguille sous roche, vous avez aussi en ce moment le faux mail Vinci Autoroute, vous l'avez peut-être reçu, celui qui vous dit que vous avez gagné une glacière. J'ai vu aussi la fausse pharmacie qui nous fait miroiter une brosse à dents électrique et du dentifrice gratuit. Alors, question que vous me posez souvent, comment démasquer ces messages piégeux? Eh bien, ce qui doit vous mettre la puce à l'oreille toujours, c'est l'adresse de l'expéditeur, l'adresse qui vous écrit. Je reviens sur le faux mail Doctolib que ma maman a reçu. Alors, c'est trompeur, parce que je vois bien écrit Doctolib quand je regarde le nom de l'expéditeur tout en haut. Mais regardez bien, l'adresse se termine en .us et pas en .fr. Et Doctolib, c'est français. La plateforme ne vous écrira pas avec une adresse américaine. Donc, passez votre chemin, parce que l'escroc, comme d'habitude, en veut à votre compte en banque. Le faux cadeau a beau être soi-disant gratuit, il y a toujours un moment où vous allez devoir entrer votre numéro de carte bleue.
2: Merci Audrazo, tous vos conseils anti-arnaque à retrouver sur ici.fr. À suivre les gens d'ici à quelques jours des Vintage Days de retour à Périgueux. On va parler de belles voitures.
3: Absolument, avec le portrait d'Olivier qui s'est fait plaisir à la cinquantaine. Il s'est offert la voiture de la série Starsky et Hutch, une Ford Mustang si je ne dis pas de bêtises.
2: Un rendez-vous dans moins de 10 minutes. Attention, alerte météo pour cet après-midi à partir de 15h, vigilance orange pour un épisode orageux annoncé comme important avec de fortes rafales de vent, de la grêle possible. Aussi, les températures vont monter jusqu'à 30 degrés aujourd'hui. Pour la musique, Pascal Obispo à 8h19. L'important, c'est d'aimer sur votre radio locale en Dordogne. C'est pour commencer cette nouvelle aventure avec vous, Julien.

0: Pascal Obispo qui sera jeudi soir en direct à la télé sur M6 à partir de 21h pour un grand concert pour soutenir les pompiers après les incendies de cet été avec plein d'autres artistes. Mais pour l'instant, c'est Christophe de Surac de Ribérac qui nous rejoint. Bonjour Christophe.
1: Oui, bonjour.
2: Bonjour Christophe. On évoque l'actualité d'un groupe de musique. Cet été, un groupe de musique très connu a annoncé une nouvelle séparation. Et ce n'est pas la première fois que ce groupe se sépare. Mais de quel groupe s'agit-il ?
1: De Trois Cafés Gourmands, et ça va être leur troisième chanteuse.
0: Ils enchaînent, ouais. C'est ça. Ouais, elle a fait que deux ans dans le groupe, la dernière chanteuse qui avait été candidate dans N'oubliez pas les paroles, c'est comme ça qu'ils l'avaient repérée.
2: Exactement. Pour rejoindre. Ils l'ont la nouvelle ou pas ?
0: Non, pas encore.
2: D'accord. Okay.
0: Mais ils ont dit que ça continuerait, a priori.
2: Ok.
0: Donc peut-être, si vous êtes chanteuse.
2: Les fans sont rassurés.
0: Vous pouvez peut-être postuler. Eh bah, bien joué, Christophe, c'est gagné pour vous. 50 euros de carburant. Vous êtes artisan, vous, Christophe ? Vous faites quoi exactement ?
1: Oui, donc en fait, je produis des produits fumés. Donc je fais de la truite fumée, du thon rouge fumé, de l'esturgeon, des magrets de canard, du haddock, etc. quoi.
0: Et on retrouve où est-ce qu'on retrouve vos produits ?
1: Donc à Surac de Ribérac directement à mon domicile et le samedi au marché de Verteillac.
0: Eh bah, ben très bien, le rendez-vous est pris. Merci beaucoup Christophe, bien joué pour ce matin.
2: Mais avant de se quitter beaucoup. Christophe, quelle est la première radio de proximité en Dordogne ?
1: Ici Périgord.
2: Ah, bien joué.
0: Bravo,
2: bien joué.
0: Christophe, c'est gagné, bonne journée.
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0: On rencontre des gens d'ici tous les matins sur votre radio ici Périgord avec un passionné de voitures et pas de Ford Mustang. Hein.
2: Non, mais non, je connais pas tous les modèles des Ford. J'ai dit Ford Mustang pour la série Starsky Hutch. Et un auditeur nous a corrigé, effectivement, c'est bel et bien la Ford Grand Torino. Pardon, moi je suis plutôt génération Ford Fiesta.
0: Olivier qui est chauffeur routier en Dordogne et c'était son rêve d'enfant d'avoir cette voiture, la voiture mythique de la série. Depuis 10 ans, il roule fièrement avec ce bolide américain devenu son antidote au stress et son compagnon de tous les jours.
4: Bonjour, je m'appelle Olivier, j'ai réalisé le rêve de toute une vie, un rêve de gamin. J'ai acheté la voiture de Starsky & Hutch et depuis 10 ans, je suis à son volant, un vrai jouet et je me fais plaisir tous les jours. On n'a qu'une vie, c'est top.
2: Bonjour Olivier, votre voiture de collection, tout le monde la connaît parce qu'elle fait partie de la pop culture. C'est la voiture qui a fait partie du succès de la série Starsky & Hutch. C'est pas l'original, on appelle ça un clone, c'est ça ?
4: Oui, exactement, ouais. En fait, c'est une Ford Grand Torino de l'année 1974 qui a été relookée donc du coup pour avoir la peinture de Starsky & Hutch de cette fameuse série. Contrairement à ce qu'on pense, c'est pas des véhicules qui ont tourné dans la série, elles ont toutes été plus ou moins démolies.
2: Qu'est-ce que vous avez rajouté comme accessoire ou comme objet de déco justement pour que ça colle à la série ?
4: Alors super important, j'ai réussi à retrouver le gyrophare d'époque, parce que le premier que j'avais avec, c'était un jouet Wish. Dès que j'ai passé 30 km/h, il s'envolait, pas assez aimanté. Donc là, vraiment, le gyrophare d'époque magnifique, qui vaut une blinde, mais bon, qui est d'époque, qui était utilisé et qui est réformé. Et la sirène. Alors la sirène, pareil, une sirène d'époque de matériel réformé de la police.
2: Est-ce que vous êtes d'abord fan de la série ou d'abord fan des voitures américaines ?
4: D'abord fan des voitures américaines. Quand j'ai eu la quarantaine et la crise de la quarantaine, il y a une dizaine d'années, donc j'ai décidé de réaliser mon rêve de gamin. J'ai fait un tour de France pour m'acheter. Je voulais une Cadillac Eldorado pour faire des mariages. Le côté grand gabarit. Et puis un coup de cœur sur cette voiture. Le gars qui me l'a fait essayer, c'était un président de club à Saint-Brieuc, m'a dit: tu vas voir, on va faire un tour. C'est incroyable. Les gens s'arrêtent, ils poussent dans tous les sens. Le capital sympathie de la voiture, exceptionnel. Franchement, je la sors dès que je peux. Elle passe pas une semaine sans rouler. Je vais chercher mon pain avec. Je vais chercher mes gamins à l'école avec. Parce que je dis qu'on a qu'une vie. C'est un rêve de gamin. Dès que je suis au volant, c'est mon tranxène, quoi. Donc,
2: d'une façon générale, c'est votre métier d'être sur la route, parce que vous êtes chauffeur routier.
4: Oui.
2: Mais alors, quand vous êtes au volant, justement, de votre Ford Mustang, est-ce que des fois vous avez l'impression d'être les deux inspecteurs Starsky & Hutch ou pas ?
4: C'est un truc de fou. J'entends Starsky 50 000 fois là pendant la parade. 50 000 fois, j'entends Starsky. Je le mets sur mon autoradio. Je mets la musique du générique, les odeurs, le son du V8. Waouh. On passe pas inaperçu, ouais, c'est génial. Alors je suis sollicité pour de l'événementiel. Il y a beaucoup de professionnels qui me demandent, parce qu'ils ont un plateau de voiture sur une région, qu'ils peuvent pas l'envoyer. Alors ils me sous-traitent, ils me demandent d'aller l'envoyer sur un plateau de vintage, par exemple, salon du jouet de collectionneur, ou des trucs manga pour les jeunes aussi, avec des côtés vintage. Sinon, on me sollicite pour des mariages, une fois la police municipale à Angoulême, pour le départ, pour les 50 ans d'un collègue, ils m'ont sollicité, on est allé le chercher, on l'a menotté la tête sur le capot, les menottes dans le dos, il n'était pas au courant, et c'était un fan de Starsky. Et on a fait le tour de la ville avec la sirène et le gyro, inoubliable quoi.
2: Olivier, dernière question, honnêtement, est-ce que Huggy a des bons tuyaux?
0: Olivier, que vous allez croiser sans aucun doute ce week-end à Périgueux, puisque c'est le retour des Vintage Days, Julien.
2: Et 3 jours, effectivement, avec des parades de véhicules anciens, le samedi défilé de mode, concours d'élégance, et puis pour vous qui aimez les soirées dansantes, il y aura même une soirée électro-vintage, Benoît.
0: Parfait, rendez-vous ce week-end en partenariat avec votre radio ici Périgord.
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0: Dans les prochaines minutes, on va danser avec un tube de l'été sorti il y a 15 ans, en 2011.
9: Stop ! Mesdames et messieurs, après Chant de Paul et Tu es content, tu reprends ta corde à sauter. D'accord ? 1, 2, 3, 4
0: Moussier Tombola.
2: Il vient chez nous.
0: Il vient ce soir en Dordogne, au camping paradis du Bug. Il est notre invité d'ici un quart d'heure sur votre radio. Ici Périgord, vous restez avec nous. Pour l'instant, il est 8h30. Les infos, c'est avec vous, Louis de Bergevin.
10: De violents orages risquent de frapper la Dordogne cet après-midi. On est déjà en vigilance jaune ce matin, mais on passera en vigilance orange tout à l'heure à partir de 15h. Il y a déjà eu du tonnerre. Cette nuit, même Météo France annonce pour tout à l'heure un phénomène intense. Ces orages annoncés qui provoquent l'annulation de quelques événements. Il n'y aura par exemple pas de ciné-concert ce soir à Beynac, ni de marché gourmand à Sainte-Mondane. Une femme de 62 ans gravement blessée cette nuit à Montpont-Ménestérol dans un accident de la route à 3h15 du matin. Il n'y a qu'une seule voiture en cause. On ne sait pas ce qui s'est passé. Avec elle, il y avait un homme de 31 ans qui a été, lui, plus légèrement touché. Raphaël Glucksmann a enfin et sans surprise officialisé hier soir sa candidature à la présidentielle pour relever la France. C'est ce qu'il a dit. Il passera par une primaire avec le Parti Socialiste. Cette candidature, c'est une bonne chose, réagit le président PS du département de la Dordogne, Germinal Perrault, invité d'ici Périgord ce matin. On vient aussi sur l'appel de ce Breton qui a perdu son alliance pendant les vacances en Dordogne. Mais d'abord, les infos en France et dans le monde. Valentine Letès.
11: Tonnerre, grêle, rafale de vent et peut-être même des tornades. Météo France se montre très prudent sur l'arrivée cet après-midi d'orages violents sur la moitié sud de la France. 16 départements en vigilance orange, mais d'autres, de la Vendée à la Bourgogne, sont susceptibles de basculer d'ici là. Et déjà de gros dégâts dans le sud-ouest, dans une vingtaine de communes des Landes, indique la préfecture, celle de Peyrorade en particulier. L'autoroute à proximité, la 641 est même fermée sur une portion et 7500 foyers sont encore privés d'électricité. L'effondrement de la production de pommes de terre à cause de la sécheresse. L'Union nationale des producteurs en France anticipe la baisse d'un quart environ de leur récolte, soit une perte d'au moins 400 millions d'euros. Fin du faux suspense. Raphaël Glucksmann est candidat à l'élection présidentielle. C'est dans 8 mois et déjà 20 candidatures officielles après celle de l'eurodéputé de gauche. Sa compagne Léa Salamé annonce par la même occasion son retrait du journal de 20h de France 2. C'est le plus beau titre de sa jeune carrière et seulement le 5e français de l'histoire à décrocher un Masters 1000 de tennis. Arthur Fils, vainqueur à Cincinnati aux États-Unis hier soir. Au classement des meilleurs joueurs, il passe de la 21e à la 11e place. Vous les avez sûrement découverts pendant les Jeux Paralympiques de Paris. Les Bleus du Cécifoot, le football pour déficients visuels. Eh bien, nos Français sont désormais double champions d'Europe après leur victoire 1-0 hier soir face aux Anglais.
10: Merci Valentine. Le test est dans l'info d'ici en Dordogne. Ces vacances en Périgord noir qui ont mal tourné pour ce Breton. Avant-hier, juste avant de rentrer, il a perdu son alliance sur le marché de Sarlat. L'anneau est tombé dans la foule, impossible de le retrouver. Matt a dû rentrer en Bretagne sans sa bague. Le moral dans les chaussettes, alors il lance un appel ce matin en espérant qu'un Sarladaire retrouve l'alliance. Marie-Astrid Guégan.
8: Matt a fondu en larmes quand il s'est rendu compte que son alliance n'était plus sur sa main.
12: J'ai la larme très facile déjà dans la vie de tous les jours. Alors autant vous dire qu'une alliance, c'était très très important pour moi. Une des plus grosses attaches que j'ai sur moi, vraiment je la porte tous les jours, elle me quitte jamais. J'ai promis à ma femme que j'allais sourire le reste de la journée et pas être trop triste. Mais bon, j'ai quand même craqué pas mal de fois dans la voiture.
8: Le Breton a flâné toute la matinée sur le marché de Sarlat avec sa femme, son fils et des amis.
12: En 2 ans, j'ai perdu une quinzaine de kilos. Elle tenait moins bien, mais elle tenait quand même, sauf que là, entre les marmoites, etc., à force de tenir la main aux enfants, elle avait vraiment dû glisser toute seule et je m'en suis pas rendu compte dans la foule du marché, parce qu'il y avait un monde fou.
8: Sa femme, Sandy, a organisé les recherches, 3 quarts d'heure les yeux rivés sur les pavés.
13: On a fait 2 groupes pour être plus efficaces. On a essayé de faire au mieux et de ratisser un petit peu les zones où on était passé. On s'est dit aller sur un coup de chance, mais la chance n'a pas été avec nous.
8: Matt n'avait jamais enlevé l'anneau doré, tout fin, sans gravure, depuis son mariage il y a 2 ans.
13: Quand il m'a demandé en mariage, moi je m'y attendais pas à l'époque et c'était vraiment l'aboutissement de tout, quoi, de notre amour. C'est vraiment, voilà, se rappeler de sur-là. C'est vraiment le symbole, quoi, qui s'en va un peu. Il me dit, j'ai l'impression d'avoir laissé un petit bout de mon cœur quelque part dans les rues de Sarlat.
8: Sandy raconte que sur la route du retour des vacances, Matt a passé son temps à regarder son doigt tout nu, sans alliance.
10: Et il lance donc un appel ce matin sur l'antenne d'ICI Périgord. Si jamais vous retrouvez l'alliance de Matt, vous pouvez nous appeler au standard d'ICI Périgord au 05 53 53 82 82. Benoît, la météo, aujourd'hui, c'est des orages qui sont attendus, des orages importants cet après-midi.
0: Exactement, on a déjà eu un avant-goût cette nuit avec de premières averses orageuses. Place au ciel bleu maintenant pour le reste de la matinée, mais attention, la Dordogne est placée effectivement en vigilance orange aux orages cet après-midi à partir de 15h. Météo France qui prévoit un épisode possiblement important avec de fortes rafales de vent et peut-être de la grêle aussi, et ça pourrait durer jusqu'en soirée. Pour les températures, 28 degrés attendus à Thiviers, 29 à Ribérac, 30 à Périgueux, Bergerac et Sarlat. Ça, c'est pour le début d'après-midi. Jusqu'après, l'épisode orageux va nous faire perdre quelques degrés. Surtout, vous restez prudents et à l'écoute de votre radio locale en Dordogne. 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
0: Il est 8h35, France Gall dans la playlist d'ICI Périgord. Merci de nous avoir choisis pour commencer cette nouvelle semaine ensemble.
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0: Viens, je t'emmène, c'était France Gall sur votre radio. Ici Périgord, il est 8h39.
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3: Ah, ils ont oublié mon prénom.
0: Oui. Et Julien Pelé. Donc, jusqu'à 9h. Désormais avec nous tous les matins entre 8h et 9h. On va recevoir.
3: Non, il n'a pas fait ça, Jean-Pierre Foucault.
0: Mais vous n'êtes pas Jean-Pierre Foucault. On va recevoir un artiste phénomène de l'été 2011 dans moins de 10 minutes. Moussier Tombola. Vous vous souvenez, il faisait corde à sauter, vous vous souvenez de ça?
3: Oui, est-ce qu'il en fait toujours 15 ans après de la corde à sauter?
0: Et bah ouais, et il sera ce soir au Camping Paradis du Bug. On le reçoit dans 10 minutes sur votre radio, ici Périgord.
3: Mitraillette à gauche, mitraillette à droite. Mais d'abord, on accueille la plus bretonne des Périgourdines, fine et légère comme un phare breton, étincelante comme une éclipse solaire sans lunettes. Elle a échoué de peu au casting de la série Desperate Housewives. Elle partage son humeur tous les jours à 8h40, on est ravis de la retrouver en direct. Bonjour à Aénor du Périgord.
4: Bonjour Julien Pelé.
3: Ça c'était pour la brosse à dents. Alors ce matin, Aénor, vous souhaitiez évoquer le retour des vacances, un moment pas toujours facile à gérer.
4: 52 jours de canicule, plus de 7000 morts, la France qui prend une valise face à l'Angleterre en Coupe du Monde, France Inter qui passe devant ici Périgord. Comment ça va Julien? Bien.
3: Mais ça va très bien.
4: Comment ça s'est passé votre été?
3: Formidable.
4: Vous aussi les garçons, bien?
0: Carrément.
4: Vous avez pensé
0: bien
4: à mettre de la crème solaire?
0: Un peu, oui.
4: C'est bien, c'est bien. Ah, ce que c'est dur le retour de vacances, retrouver la routine, les collègues, je vous ai manqué?
0: Oui.
4: Ouais. Des textos tous les jours pour prendre de mes nouvelles, c'était peut-être un peu trop, Benoît, non? Accro le chômeau. Je trouve que le pire dans le retour de vacances, c'est défaire sa valise. 3 semaines que je suis rentrée et je tourne toujours autour. Pourquoi on la laisse traîner comme ça, comme si ça prolongeait un peu? Ouais, laisse-la, tu vas voir, elle finit par se ranger toute seule. Qu'il a le culot de me sortir, mon mari. Mon amour, est-ce que ça peut te traverser l'esprit que par désespoir, au bout de 2 mois, c'est moi qui la vide? Non, Benoît, pas de jeu de mots tordus pour la première chronique. Donc, hier soir, prise de conscience. Je me dis, allez, ça fait 3 semaines, je me bouge. Je passe à l'action, j'ouvre, et là, une odeur, mais comme si quelqu'un était en décomposition à l'intérieur. Alors vite, je décompte mes enfants pour voir, 1, 2, 3, 4, non, tout le monde est là, mais d'où vient cette odeur, quoi? Et là, je vois ma fille me dire, en quittant la Bretagne il y a 3 semaines, « Maman, je mets mes étoiles de mer dans ta valise pour pas qu'elles s'abîment !» J'ai senti les larmes monter en voyant mon beau chemisier blanc qui servait de buvard. Bah, pleure pas maman, elles ont pas souffert, elles étaient déjà mortes. Voilà Benoît, pourquoi je sens la vieille algue pas fraîche ce matin. Ma décision est prise, l'année prochaine je pars en camp de naturiste avec rien. Comme ça, plus de problème de valise.
3: Merci beaucoup, Aénor du Périgord, c'est tous les jours à 8h40.
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0: Et 8h43, vous écoutez ici Périgord, c'est la rentrée de votre radio locale avec une nouvelle émission que vous allez découvrir dans les prochaines minutes entre 9h et 10h, une émission sobrement intitulée « Ici, c'est vous » et Julien Pelé.
3: Ouais, c'est pas moi qui ai trouvé le titre, mais je le trouve très très bon, parce que ça tombe bien, parce que je m'appelle Julien Pelé, effectivement.
0: C'est beau.
3: « Ici, c'est vous », c'est votre magazine, effectivement, nouveau magazine du quotidien. À partir de 9h, on est ensemble, et c'est un magazine surtout qui vous écoute et qui vous donne la parole. Et ce lundi, on va évoquer notre addiction au téléphone portable. On a compris dans la chronique d'Aénor que vous avez harcelé Aénor et que vous n'êtes pas...
0: Bien sûr.
3: Vous n'avez pas mis le portable au tiroir cet été. Benoît, 91% des Français possèdent un smartphone, c'est-à-dire quasiment tout le monde. Vous savez que le Parlement français a voté également l'interdiction du portable dans tous les lycées de France. Alors ça va être un vrai casse-tête pour les chefs d'établissement. Mais ce matin, dites-nous si vous, eh bien, vous êtes devenu carrément accro au téléphone, au point de le garder et de l'utiliser tous les jours, même pendant les vacances, ou si vous arrivez notamment pendant les vacances, à vous en détacher. Écoutez, Thierry nous a envoyé un vocal. Thierry, il habite Sénac et Saint-Julien. Lui, le portable, il ne peut pas l'utiliser quand il est au travail. Donc forcément, il prend une place importante le soir.
7: Oui, effectivement, c'est difficile de s'en passer du portable. Dans mon boulot, du coup, pendant 6 heures, j'y ai pas accès. Donc, du coup, ça va. Par contre, dès que je débauche, je contrôle tout, surtout les réseaux, les SMS. Voilà, donc après, une partie d'après-midi, le soir, j'essaie à partir de 20h de stopper. Mais c'est pas évident du tout. Donc, voilà.
3: Pas évident du tout quand Thierry travaille et c'est la même chose pendant ses vacances, nous dit-il. Et vous, est-ce que vous arrivez à décrocher du portable ou au contraire, est-ce que vous assumez le fait d'être un addict ? Est-ce qu'il est devenu un accessoire indispensable à votre journée ? Et puis surtout, si vous avez mis en place des règles, notamment avec vos enfants et vos adolescents, vous nous appelez 05 53 53 82 82. On en parle, pas de jugement, ici c'est vous qui vous exprimez, qui échangez 05 53 53 82 82. Vous pouvez d'ores et déjà appeler Evelyne ou faire comme Thierry, nous envoyer un vocal.
0: Et on écoute vos réactions tout à l'heure, juste après les infos de 9h et jusqu'à 10h sur votre radio ici Périgord. Attention aujourd'hui, épisode météo orageux cet après-midi à partir de 15h. Vigilance orange annoncée par Météo France avec de la grêle possible, des fortes rafales de vent aussi. Donc restez prudents et restez à l'écoute de votre radio locale en Dordogne. Teddy Swims pour la musique dans la playlist d'ici matin à 8h45, juste avant de replonger en 2011 avec un tube de l'été sorti il y a 15 ans. C'était Moussier Tambola qui l'avait sorti. Et ce soir, il sera au camping paradis du Bug, le rocher de la Granelle. Il est notre invité juste après ça.

0: Teddy Swims sur votre radio ici Périgord, 8h49. L'événement d'ici, c'est un concert pour fêter un petit peu la fin des vacances. Ce soir au Camping Paradis du Bug va résonner un tube de l'été qui a 15 ans, un phénomène de l'été 2011. Souvenez-vous, c'était ça.
1: Stop ! Mesdames et messieurs, après Chant de Paul et tu es content, tu reprends ta corde à sauter. D'accord ? 1, 2, 3, 4 !
2: Corde à sauter, hey, hey, corde à sauter, hey, hey, doucement.
0: Est-ce que vous aviez la chorégraphie au village de vacances où vous étiez animateur, Julien ?
3: Oui. Alors je vous avoue que contractuellement, j'ai dansé et diffusé, mais je l'avais pas dans ma playlist perso hein, quand même. Hein. C'est une autre époque hein, quand même.
0: Ah bah ça a 15 ans déjà, ce titre de Moussier de Tombola, le chanteur de ce tube qui est ce soir en concert chez nous en Dordogne. Et d'abord il est notre invité ce matin. Bonjour Moussier de Tombola.
4: Bonjour Benoît, ça va ?
0: Ça va super bien, ravi de vous recevoir parce que cette histoire elle est folle. Quand en 2011 vous sortez cet énorme tube Logo Bitombo, ça rentre dans le top 5 en France, c'est diffusé partout, tout le monde danse sur ce titre. Est-ce que vous l'aviez vu venir à l'époque ? Est-ce que c'était un succès prévisible ou ça vous est tombé dessus comme ça ?
4: Alors effectivement, cette histoire est folle et toute ma vie est folle je crois. Benoît, parce que j'avais absolument rien prévu. C'était vraiment parti d'un délire entre moi et une pote. C'était de sortir un son complètement aléatoire, vraiment, et de faire un clip qui sera aussi fou que la chanson.
0: Et comment vous expliquez que 15 ans après, c'était en 2011, quand la chanson démarre, l'effet est immédiat, tout le monde fait la corde à sauter.
4: Bah, sur le coup, j'arrive pas trop à comprendre ce qui se passe. C'est vrai que je me prends ça en plein visage. J'enchaîne les tournées, j'enchaîne les clubs, et effectivement, ça dure 15 ans. Mais avec le temps, je crois comprendre que les gens, en fait, sont en manque de divertissement. Les gens ont besoin de respirer, les gens ont besoin de s'amuser, de s'éclater, de plus prendre la tête. Et surtout avec les années aujourd'hui, tout ce qu'on vit, je comprends mieux, au fait, le pourquoi du comment, et bah, ça me fait plaisir parce que ça fait 15 ans que j'enchaîne et c'est juste exceptionnel.
0: Et alors, c'est quoi le secret pour lâcher prise et oser danser au camping ce soir au Bug ? Je suis sûr qu'il y en aura 2-3 au fond collés au bar qui vont pas oser se mettre à danser. On fait comment pour lâcher prise ?
4: Oh, Moussier Tombola s'en occupe, on ira les chercher.
0: Vous savez faire.
4: Je sais faire avec ceux qui restent assis.
0: Alors, vous avez essayé la chanson, vous avez essayé l'humour, vous avez essayé la télé. Est-ce qu'il y a un autre exercice qui vous fait envie ?
4: J'aimerais bien faire des voix off pour les films.
0: Ok.
4: Ça m'intéresserait beaucoup par contre.
0: Ouais. Ok, peut-être un projet pour le futur. Alors j'ai regardé les vidéos de vos concerts cet été sur vos réseaux sociaux. Si on doit utiliser un mot pour les définir, je crois que c'est l'énergie. L'énergie que vous mettez sur scène, l'énergie folle du public. C'est quoi le secret pour que ça marche autant en live, Moussier Tombola ? Comment vous faites pour mettre le public en feu ?
4: Juste faire comprendre au public qu'on est venu s'éclater tous ensemble jusqu'au bout de la nuit. Voilà, je crois que c'est ça l'astuce.
0: Et on le voit en vidéo, ça marche très très bien. Il y a une autre vidéo que vous avez postée cet été. Vous êtes dans l'avion et vous rencontrez le groupe Bonnet. C'est aussi ça le genre de surprise que réservent les festivals de l'été. Alors j'aimerais savoir, Moussier Tombola, c'est qui l'artiste ou le groupe que vous rêveriez de croiser en tournée ?
4: C'est un artiste, mais c'est aussi un acteur.
0: Ouais.
4: Et je l'ai déjà croisé, mais ça a été très très court. C'est Vincent Cassel que j'aime beaucoup.
0: Pourquoi ?
4: Très impressionnant, parce que je le trouve très impressionnant, très très bon acteur, j'ai toujours aimé tout ce qu'il faisait, charisme de fou, et je l'ai croisé un soir en allant au cinéma, donc je m'arrête sur un feu rouge, avec un grand monsieur sur ma droite, il a une capuche, il tourne la tête, je tourne la tête, on se regarde, je vois Vincent Cassel à côté de moi sur un feu rouge, j'ai même pas eu le temps de lui dire... Et qu'il est déjà parti. Voilà.
0: Ok. Et je vous souhaite de faire une voix dans un film avec Vincent Cassel. Ça peut être cool comme projet.
4: Ça serait extraordinaire.
0: Après les vacances et tous les concerts de l'été, va arriver la rentrée scolaire, la reprise du boulot pour les parents. Vous ressentez quoi, vous, après l'été, quand ça se calme un peu ? Est-ce que vous êtes du genre à souffler, vous dire ça y est, c'est fait ? Ou est-ce qu'il y a une petite nostalgie de l'été qui est finie ?
4: Il y a quand même une petite nostalgie parce que le rythme, il est quand même assez effréné. Par exemple, là, depuis le mois de juin, on enchaîne et on finit la tournée le 31 août. Donc on avait à peu près entre 30 et 40 dates quand même, c'est assez physique et assez intense. Donc quand ça se termine, on est un peu content parce qu'on souffle un peu pour les jambes, ça fait du bien. Mais il y a quelque chose qui nous manque quand même, cette frénésie, cette activité qui nous fait quand même du bien, nous, de rencontrer plusieurs personnes.
0: En attendant, on profite de la fin de l'été avec vous ce soir au Camping Paradis du Bug pour garder des beaux souvenirs des vacances. Merci beaucoup, Moussier Tombola, d'être passé
4: par
0: ici Périgord et bonne visite en Dordogne.
4: Merci beaucoup, c'est super cool.
3: Il est vraiment super sympa, Monsieur Tombola. Je vais le mettre tout de suite dans ma playlist perso.
0: Ça peut être pas mal en réveil. Ouais. Il y a un autre artiste de la même décennie. Même, je crois que ça a percé à peu près en même temps, qui va venir en Dordogne dans quelques jours. C'est lui.
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3: C'est Colonel.
0: Colonel Rayel, l'auteur du titre Celui, chanté Aurélie aussi, un autre de ses tubes dans les années 2010.
3: Ça sera plein de l'amour. Hein.
0: Exactement, pour l'Amazon Festival. Ce sera le 29 août à 18h en partenariat avec votre radio ici Périgord. D'ailleurs, on aura des places à vous offrir cette semaine.
3: Ouais, ici matin, c'est la matinale des anecdotes qui font du bien entre Benoît qui croise Clara Luciani à la sortie du casino de Biarritz et Moussio Tombe Bola qui a croisé un feu rouge Vincent Cassel.
0: Donc on a croisé qui au camping Lépine, Julien Pellet?
3: Déjà, c'était pas le camping Lépine. Mais moi aussi, j'ai vu des stars cet été. Moi, je passais un délicieux moment avec Tibbs, figurez-vous.
0: Ouais. En juillet. Ok. Ouais. Oui, ça, oui.
3: C'est une star. Hein.
0: C'est Périgourdin.
3: Entre le Bug et le Québec, c'est une star.
0: Vous restez avec nous sur votre radio ici Périgord. On parle santé aussi tous les matins.
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0: Parce que la rentrée approche peut-être pour vous aussi et qu'il faut reprendre les bonnes habitudes. On retrouve notre médecin, le docteur Kirzek, pour parler de cette rentrée qui est le moment idéal pour les résolutions et c'est même plus efficace maintenant qu'en janvier. Bonjour docteur Kirzek.
8: Bonjour à tous, c'est la rentrée, vous êtes nombreux à être déjà retombés dans les embouteillages, les réveils difficiles et la machine à café, mais cette rentrée elle a aussi du bon. C'est le moment idéal pour prendre de nouvelles résolutions. On estime même que septembre est plus efficace que le 1er janvier pour tenir ses engagements. Vous allez me dire, pourquoi ? Parce que le mois de septembre possède un super pouvoir que janvier n'a pas. On l'appelle l'effet fresh start, l'effet de nouveau départ. C'est un phénomène psychologique bien connu qui nous booste chaque fois que la vie nous offre une page blanche, un nouvel emploi du temps, un déménagement, un anniversaire ou la rentrée, puisque là, c'est la rentrée scolaire qui va bientôt démarrer. Plusieurs raisons l'expliquent. D'abord, notre cerveau associe naturellement la rentrée à une page blanche. Pour beaucoup d'entre nous, c'est la rentrée dans une nouvelle école ou une nouvelle classe. On a appris que septembre rime avec nouveaux cahiers, nouvelles règles, nouveaux défis. Cette habitude reste ancrée même à l'âge adulte. Ensuite, contrairement à janvier, où les jours sont courts, le moral parfois en berne et l'énergie en baisse, là, septembre, on est reboosté, reposé. L'été nous a permis de faire le plein de vitamine D, de baisser notre cortisol. Et plutôt que de se fixer un objectif sur 12 mois, on peut viser tout simplement les 4 prochains mois qui nous séparent de Noël, un laps de temps plus court qui là aussi va être moins intimidant et plus facile à visualiser.
0: Et docteur, concrètement, comment on met toutes les chances de notre côté pour ne pas abandonner ces résolutions de rentrer en cours de route ?
8: 3 petites astuces. D'abord, on fractionne. Au lieu de décider « je vais me remettre au sport », on se fixe un objectif minuscule, très précis. Je marcherai 10 minutes à pied chaque jour. Les petits pas, même très petits, mènent à de grands changements. Ensuite, on attache la nouvelle habitude à une routine existante. Par exemple, on se dit « après m'être brossé les dents du soir, je médite 2 minutes ». Et enfin, on surveille son sommeil. Une étude a montré que les personnes fatiguées sont beaucoup plus vulnérables aux écarts. Dormir suffisamment, c'est un pilier pour garder sa motivation à flot. Allez, bonne reprise pour les concernés, bonne suite de vacances pour les vénards, bien sûr, et d'ici là, portez-vous bien.
0: Et merci, docteur Kirzek, tous vos conseils santé à retrouver sur ici.fr.
3: C'est le doc.
0: Le doc tous les matins avec nous.
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5: Et 8h59 dans quelques instants, place à votre nouveau magazine. Ici c'est vous et Julien Pellet.
6: Alors merci beaucoup Benoît, effectivement on va parler de votre addiction au téléphone portable. Est-ce que vous avez arrivé, est-ce que vous êtes arrivé à vous en passer un petit peu cet été? Est-ce que vous avez mis en place des règles notamment pour limiter le temps d'écran pour vos enfants et vos ados? 05 53 53 82 82, on en parle ensemble entre 9h et 10h. Vous revenez à quelle heure demain Benoît?
5: 6h.
6: Bon ben je serai là à 8h10.
5: À demain.
6: Allez, bonne fin de journée.
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6: Bon courage à vous si ce lundi est synonyme de rentrée. Merci d'écouter Ici Périgord, il est 9h. Les infos, Louis de Bergevin.
7: Une femme de 77 ans a été retrouvée sans vie à Saint-Alvert hier soir. C'était une habitante qui était connue dans la commune, elle habitait seule. Ce sont ses enfants qui se sont inquiétés en n'ayant pas de nouvelles. Les pompiers des casernes du Bugue, de l'Allinde, de Périgueux et de Vers sont intervenus. Donc peu avant 22h hier soir, les gendarmes ainsi que le maire étaient sur place pour donc cette intervention. On y revient évidemment sur notre site ici.fr.
6: On attend de violents orages cet après-midi en Dordogne.
7: Le département passe en vigilance orange à partir de 15h. Avec de fortes rafales de vent, de la grêle et beaucoup de pluie, on pourrait avoir jusqu'à 40 mm par endroit en une heure dans tout le département. Mais c'est le sud-est qui sera particulièrement touché, le Sarladais. Conséquence, certaines communes annulent des événements. Il n'y aura par exemple pas de ciné-concert à Bénac, ni de marché gourmand à Sainte-Mondane. Un accident de voiture a fait un blessé cette nuit à Montpont-Ménestérol vers 3h15 du matin. Une femme de 62 ans. Il n'y a qu'une seule voiture en cause. À l'intérieur du véhicule, il y avait aussi un homme de 31 ans qui a été, lui, plus légèrement touché. Un nouveau candidat à la primaire du Parti Socialiste avant la présidentielle. Raphaël Glucksmann a officialisé hier soir sa candidature. Le leader de Place Publique, le président du département de la Dordogne, le socialiste Germinal Peiro, était l'invité d'ici Périgord ce matin. Il s'est dit satisfait de cette nouvelle annonce.
8: Ben écoutez, je suis heureux qu'il soit candidat. Il a été notre candidat, et ne l'oublions pas, il y a 2 ans aux élections européennes. Il avait fait un très bon score d'ailleurs, près de 14%, 13,8% exactement. Et pour tout vous dire, c'est pas une surprise qu'il soit candidat. Ouais. Qu'il soit candidat. Il avait déjà exprimé depuis au moins 3 mois le souhait d'être candidat à la présidence de la République. C'est à savoir s'il serait candidat à la primaire ou pas.
5: Il est candidat à la primaire, donc oui. Réservé enfin la primaire du Parti Socialiste et de son mouvement Place Publique. Vous êtes élu socialiste, vous allez voter pour lui?
8: Ben, écoutez, normalement, oui.
7: Les autres candidats déclarés à cette primaire sont pour l'instant Ségolène Royal, Jérôme Gage et Philippe Brun, qui étaient dans le département la semaine dernière, accueillis notamment par Germinal Peiro. Est-ce que la pluie pourrait sauver la récolte des noix en Dordogne? Avec la sécheresse et la chaleur cet été, des noix ont brûlé, les pertes sont déjà importantes. Les nuciculteurs, qui étaient pourtant très confiants au printemps, le bilan est finalement très contrasté. Et comme pour le raisin, la récolte des noix devrait commencer plus tôt cette année, avec 3 semaines d'avance prévu par certains nuciculteurs.
6: 388 fromages de chèvre, près de 8 mètres de long.
7: C'est un record du monde du plus grand plateau de fromages de chèvre, établi hier à Méral, à la ferme La Chèvre et le Chou en Périgord noir. Plus de 600 personnes sont venues voir et goûter le chef-d'œuvre. Alexandre Alves, ils étaient comme des dingues face à tous ces fromages.
0: Jacqueline est collée à la barrière à moins de 3 mètres du gigantesque plateau. Elle est venue du buisson de Cadouin, une bonne grosse demi-heure avant l'ouverture des portes.
4: Ah oui, on attendait, on était là à 11h15. On nous a dit, hop, pas trop vite là. On peut pas le rater, c'est pas tous les jours. Hein. Puis voilà, on est là, on aime bien les petites chèvres.
0: Elle ne lâche pas des yeux, l'huissier de justice juste devant elle.
4: Il est en train de compter le monsieur, ça va être un record.
0: L'huissier prend le micro.
9: 388 fromages.
0: Jeanne habite à Méral, elle crie et lève les bras.
10: Ah, c'est merveilleux, mais nous on ne recule devant aucun défi à Méral. J'ai hâte qu'on enlève les barrières pour aller voir de près et les goûter surtout. Hein.
0: Sur le plateau, on retrouve des cabécous, des tomes de chèvres, des petits crottins de chavignol. Monique, avec son assiette, se régale.
11: On est là pour en manger, tout.
0: Elle a compté avant le verdict, elle avait parié sur 300 fromages.
11: Oui, 388, dans une pipe, on est des champions. C'est extraordinaire. Parce qu'on dit qu'en France, il y a plus de 1000 sortes de fromages. Ah bah, c'est fou, on doit les dépasser énormément.
0: Laurent et Sylvie viennent de Vesoul. Chez eux, c'est la cancoyotte et les fromages de vache.
12: On découvre vraiment toutes sortes de fromages. Tout le monde a sa spécialité.
13: Franchement, c'est stupéfiant.
12: On aura plein de choses à rencontrer à Vesoul.
0: Ils ont même acheté des fromages de chèvre secs pour pouvoir les ramener en Haute-Saône et les faire goûter à leurs amis.
7: Et sur notre site ici.fr, vous retrouvez la vidéo du gigantesque plateau ainsi que les réactions des gourmands. L'organisation qui doit désormais remplir un dossier pour intégrer le livre des records avec la certification de l'huissier de justice. Il y avait un couple de Périgourdins qui participait au championnat du monde de confiture ce week-end dans le Lot-et-Garonne. Alain et Valérie de Pomport, on vous en avait parlé la semaine dernière. Ils ont présenté une confiture d'abricot et une à base de myrtille, de cassis et d'infusion aux feuilles de figuier. C'était les confituriades de Beaupuis. Ils ne sont pas sur le podium, ça c'est ce qu'ils savent. Ils ne connaissent pas encore leur classement précis. L'an dernier, ils avaient terminé 6e sur plus de 100 participants de toute la France.
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7: Et Julien, c'est des orages qui sont donc attendus, des orages importants cet après-midi. On sera en vigilance orange à partir de 15h.
6: Effectivement, vigilance en raison des orages. Le temps va devenir rapidement très lourd avec des nuages qui investissent le ciel périgourdin. Dans la matinée, des averses possibles sur la Double, le Landais et la vallée de l'Isle. Cet après-midi, on attend des coups de tonnerre, donc des averses localement orageuses du nord au sud du département. Les maximales varieront entre 28 degrés à Brantôme, 30 degrés annoncés à Périgueux, Sarlat et Bergerac avant de retrouver un mercure beaucoup plus frais en début de soirée. Accompagné de rafales de vent de sud jusqu'à 60 km/h, on devrait retrouver une nouvelle perturbation pluvieuse demain dans l'après-midi. Sur la route, pas de difficulté pour traverser Périgueux, ça sent encore les vacances dans le centre-ville. Le pont de Sourzac est toujours fermé à la circulation en raison de travaux, il devrait rouvrir le mois prochain. Une déviation est mise en place pour tous les véhicules entre Sourzac et Saint-Louis-en-Lille via Saint-Front-de-Pradoux et Mussidan pour les routes départementales. Enfin, sur le réseau TER, petit retard à vous signaler en gare de Périgueux. Il s'agit du TER de 9h36 à destination de Bordeaux. Retard estimé à 5 minutes.
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6: Salut la France périgourdine, ravi de vous retrouver, que vous soyez encore en vacances ou non. J'espère sincèrement qu'entre les vagues de chaleur interminables et les incendies impressionnants qui ont défiguré une partie de nos forêts et des villages en Gironde ou dans le Var, vous avez pu quand même vous reposer et profiter de la famille et des amis. L'esprit léger, soyons honnêtes, c'était pas évident cet été d'avoir l'esprit léger quand on suivait l'actualité. Ici c'est vous, c'est le nom de votre nouveau magazine où nous allons échanger tous les jours sur un thème d'actualité, une tendance, une actualité en Périgord, échanger des points de vue, des remarques, des questions et pourquoi pas, si ça s'y prête, des coups de gueule. La parole est libre, alors prenez-la, on est ensemble jusqu'à 10h, ici c'est vous et moi, et on va démarrer avec un sujet plutôt léger et qui nous concerne tous, notre addiction au téléphone portable. Avec un smartphone, on communique, on partage, on cherche, on réserve, on paye, on se dirige, on prend des photos, on partage des vidéos, on regarde des films ou des séries, on écoute la radio, des podcasts. En moyenne, les Français passent entre 3h30 et 5h sur leur smartphone. Alors ce matin, je vous demande si vous, vous êtes aussi devenu addict au téléphone portable. Est-ce que vous arrivez à vous en passer pendant les vacances, terminer les appels, les notifications incessantes et les heures perdues à scroller sur les réseaux avec des contenus pas toujours très inspirants? Comment vous faites, vous, pour vous détacher du portable? Est-ce que vous avez instauré des règles pour votre famille, vos enfants, vos ados? Racontez-moi au 05 53 53 82 82 ou alors vous nous envoyez un message via WhatsApp, ça marche aussi, c'est très simple, message vocal, bien sûr, on le passera à l'antenne. Ici, c'est vous qui prenez la parole. À tout de suite.
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6: Ici qui reste la radio de vos artistes préférés. Lui, il sera en Gironde ce jeudi pour un grand concert de solidarité envers les personnes touchées par les incendies de cet été. Voici Renaud dès que le vent soufflera.
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0: on parle de l'addiction, notre addiction au téléphone portable. Est-ce que le smartphone est-il devenu indispensable à nos vies ou au contraire, est-ce que vous arrivez à vous en détacher, notamment pendant les vacances? Un numéro pour intervenir, la parole est libre, 05 53 53 82 82. Vous êtes les bienvenus jusqu'à 10h. Même numéro pour envoyer vos messages vocaux via l'application WhatsApp. Alors ce qui nous intéresse aussi, c'est de faire un petit pas de côté. Si vous constatez, vous avez un smartphone, vous arrivez vous à vous réguler, mais si vous avez des ados qui ont leur premier téléphone et qui commencent pareil à surfer sur Internet, naviguer, scroller sur les réseaux sociaux et les différentes applications, est-ce que vous avez instauré des règles? Dites-le nous, partagez nos bonnes ou mauvaises expériences, vos bonnes ou mauvaises expériences, 05 53 53 82 82. Sachez que 21% des Français se déclarent nomophobes, c'est-à-dire incapables de se passer, ne serait-ce le temps d'une journée, de leur téléphone portable. Qu'en est-il pendant l'été? Le téléphone est-il l'invité dont on ne se débarrasse jamais en vacances? Nous vous avons posé la question.
1: Le téléphone, objet désormais indissociable de l'été.
2: Bah, c'est vrai que tout le monde a le téléphone à la main.
3: Savons-nous encore déconnecter pendant les vacances d'été?
4: Mais moi, je ne suis pas addict au portable, mais la plupart des gens autour de moi, bah, ça fait partie de leur corps, j'ai envie de dire.
5: Même un groupe d'amis, ils ont le téléphone. Chacun de leur côté. Moi, je suis en vacances ici. Des fois, là, tu les vois là, ils ont le téléphone à la main. Ou ils parlent, ou ils regardent les réseaux. Sur Facebook, tout ça, par exemple.
3: Quand on part à l'étranger, on a besoin de téléphone quand même pour découvrir la ville. On n'a pas d'autre moyen de le faire. J'ai besoin de mon téléphone, par exemple, pour payer, pour regarder les activités, le lieu et tout. Donc, on a toujours besoin de téléphone.
0: Voilà. Avis de quelques Français accros au téléphone. Est-ce qu'il y a d'ailleurs des comportements, je sais pas, chez vos amis ou dans votre famille, des comportements, cette addiction au téléphone qui peut vous énerver? On vous écoute et on vous attend surtout au 05 53 53 82 82. On se retrouve juste après celle qui a reçu le prix Ici Talent 2025. Voici la Canadienne Charlotte Cardin.

0: The Way We Touch, c'est le dernier Charlotte Cardin sur votre radio locale. Ici Périgord à 9h18. Ici, c'est vous. Jusqu'à 10h, vous avez la parole. On évoque notre addiction au téléphone portable. Est-ce que vous arrivez à couper un peu pendant l'été? Est-ce que, après avoir été un mordu de téléphone, vous avez décidé de vous en séparer complètement? Racontez-nous 05 53 53 82 82.
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0: Et nous sommes ensemble jusqu'à 10h dans votre nouveau magazine du quotidien. Ici, c'est vous. Et en cette période de pré-rentrée, on analyse notre addiction au téléphone portable. En moyenne, les Français passent 3h30 à 5h par jour sur leur téléphone portable et beaucoup affirment avec franchise qu'ils ne peuvent pas s'en passer, ne serait-ce que le temps d'une journée. Alors, on n'a pas beaucoup de réactions, visiblement. Vous avez décidé de vous passer du téléphone portable aujourd'hui. Et aujourd'hui seulement, 05 53 53 82 82, si vous voulez intervenir. Et surtout, racontez-nous si vous avez mis en place, notamment en tenant compte de votre propre expérience, des règles, si votre ado a eu un premier téléphone avant l'été ou pendant l'été. Est-ce que vous avez mis en place des règles? On vous écoute, vous avez la parole, 05 53 53 82 82. Vous pouvez également réagir sur la page Facebook d'Ici Périgord ou nous envoyer un vocal au même numéro via l'application WhatsApp. Selon une étude récente OpinionWay, 44% des parents déclarent que leur enfant passerait une partie des vacances devant les écrans. Ça fait quasiment un enfant sur deux. Comment fixer des limites? À quel âge, justement, aussi donner un premier téléphone? Et puis, on fait quoi pendant ces 3h30 jusqu'à 5h sur son téléphone? Écoutez le comédien Fabrice Lucchini qui analyse avec son style notre addiction au réseau et au téléphone.
10: Pourquoi il y a des portables? Moi, j'en suis une victime. Parce que le portable est une réponse illusoire, mais assez efficace dans la seconde. À la seconde où tu dis « S'ennuyer, c'est enregistrer la nullité de chaque instant. » Boum! T'as le portable. Tac, tac, tac. Tu vois une femme qui danse comme ça. Après, boum, t'as Cahuzac qui dit « Ouais, Marine a déconné. » C'est putain, est Cahuzac, Marine Le Pen. Après, t'as une femme qui dit « Moi, yoga, toujours, je n'ai plus de sangle abdominale. » Après, tu passes encore plus loin. Et puis, t'as une chanteuse qui dit « J'étais un homme, mais maintenant, je suis vraiment un transgenre. » Donc, tu sais plus. Et puis, parce que s'ennuyer, c'est enregistrer la nullité de chaque instant. Et avec la certitude que l'instant suivant sera pire encore.
0: Voilà, le retour d'expérience d'une application qui ressemble un peu à Facebook ou Instagram par le comédien Fabrice Lucchini. Vous, dites-nous si vous arrivez à vous détacher du portable. J'imagine que comme c'est un nouveau magazine, il y a une forme de timidité ou alors vous êtes totalement encore en vacances. Est-ce que vous assumez votre dépendance? Est-ce que vous limitez justement votre utilisation du smartphone? 05 53 53 82 82. On vous attend, on va s'écouter. Celui qui sera en concert chez nous le 6 novembre prochain, ça sera sur la scène de l'espace Étincelle de Bergerac en partenariat avec votre radio. Voici Calogero.

0: Il avait annulé son concert au printemps dernier à Bergerac, mais il sera là en fin d'année, le 6 novembre, sur la scène de l'Espace Étincelle. On aura d'ailleurs des places à vous offrir. Je joue de la musique, c'était Calogero, bien sûr, à 9h26.
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0: Et pour ce premier numéro d'Ici et vous, on parle de notre addiction au téléphone portable. On vous demande si le smartphone est devenu indispensable à vos vies ou au contraire, est-ce que vous arrivez à vous en détacher? Bonjour Muriel.
3: Bonjour.
0: Et merci d'être la première auditrice à nous appeler et à faire vivre ce nouveau rendez-vous. Muriel du Bug.
3: Oui.
0: Depuis combien de temps vous avez un smartphone, Muriel, et quel est votre rapport justement au téléphone?
3: On a attendu un petit moment, nous, pour en avoir un. Et puis, bon, mais après, on est un petit peu obligé maintenant de faire des choses avec les téléphones. Donc, on en a un maintenant, mais on s'en sert alors principalement pour téléphoner.
0: Qui est sa fonction première au départ?
3: Oui, voilà. Et moi, je vais beaucoup sur YouTube pour faire des petits vêtements crochets, enfin pour faire des petites idées. Et pour écouter de la musique un petit peu aussi, mais on n'est pas accro. Si on va aller voir, qu'on se pose une question sur une ville, un pays où ça se trouve, qu'est-ce qu'il y a à voir. Pour c'est un peu un dictionnaire.
0: Vous diriez en moyenne que vous passez combien de temps, vous, par jour, Muriel, sur votre téléphone?
3: Oh, je sais pas, je calcule pas, mais bon, j'ai quelques jeux dessus et c'est vraiment le soir quand je me pose. Je sais pas moi, je vais vous dire le temps du film, 1h30, 2h.
0: D'accord, donc un petit peu moins que les 3h30, qui est une forme de moyenne pour les 91% des Français qui possèdent un portable. Je reviens sur alors il y a le téléphone, bien sûr, il y a la recherche, bien évidemment, le fait d'avoir Internet à tout moment grâce à son téléphone. Et j'ai compris qu'il y avait une passion, c'est ça, pour la couture, le tricot, et du coup, vous allez chercher directement des informations sur YouTube, c'est ça?
3: Oui, je me suis mise au crochet sur YouTube. Je veux faire un petit bonnet, faire un bonnet au crochet, et puis je suis le mouvement. L'avantage, c'est que vous faites 3 mailles en l'air, je mets sur pause, je fais mes 3 mailles en l'air, et je reprends comme ça. C'est un petit peu plus long, mais j'arrive à faire quelque chose.
0: D'accord, ok. Donc il y a un échange de savoir-faire que vous trouvez également sur Internet. Si le cas se présentait un jour, Muriel, je sais pas, vous êtes partie en vacances ou pas cette année?
3: Non, pas encore.
0: Vous êtes d'accord, ça sera peut-être prochainement. Si un jour vous deviez partir en vacances et qu'il y avait une règle, c'était de laisser son portable au vestiaire ou dans le tiroir, est-ce que ça vous semble possible, vous, par exemple, de profiter des vacances et d'être totalement détaché du portable, de ne pas l'utiliser, ou est-ce que ça sera compliqué? Ça serait compliqué.
3: Non, c'est pas très compliqué. Alors bon, l'avantage, c'est qu'avec un téléphone, on peut faire des photos. Mais on a fait un petit séjour en Hollande il y a 6 ans, et le soir on était une groupe de 10, et pour être tranquille, personne n'avait son téléphone le soir, comme ça on pouvait discuter entre nous de la journée qu'on avait passée, et puis c'était pas manquant, hein.
0: J'adhère totalement à ce retour d'expérience quand on est en groupe, et notamment avec des amis. Effectivement, le recours au téléphone se fait moins naturellement. On sent qu'on en a un petit peu moins besoin, puisque la connexion sociale, elle se fait en direct.
3: Quand je vois qu'au restaurant, les gens, ils sont face à face. Un soir de Saint-Valentin, on était à Bergerac, dans le petit cabaret. Et quand on va au cabaret, on regarde chanter, on regarde danser. Et je voyais les gens qui étaient face à face, avec leur téléphone sous les yeux, mais qui n'ont pas regardé une seule fois ce qui se passait sur scène. Et là, je me dis, mais même au restaurant, enfin, c'est impressionnant.
0: Des comportements, effectivement, qui interrogent. Et il y a des gens comme ça dans votre famille, je sais pas, des enfants ou des petits-enfants, ou comme ça, vous regardez un petit peu de loin en disant, ça serait quand même pas mal qu'il lâche un peu son téléphone.
3: Les petits-enfants, oui, quand ils viennent, déjà, ils ont des quotas de temps par leurs parents, mais moi, je sors les jeux, hein. Ou s'il fait bon, c'est bon. Alors, le problème, c'est quand il fait très chaud, c'est le problème de pas pouvoir aller dehors, déjà, on respecte ce que mes enfants disent comme règle.
0: On met en place comme règle.
3: Ah oui, oui, oui. Au pire, on regarde un petit film ou on fait un jeu, mais on essaye de leur dire, allez hop, ça suffit, décrocher. Donc, et puis c'est souvent l'excuse. Bon, mais mamie, attends, j'ai pas fini ma partie, mais c'est pas grave, tu mets sur pause et puis tu reprendras. Hein.
0: Effectivement, on compte aussi sur l'indulgence et la gentillesse de mamie. Bah, merci beaucoup, Muriel, d'avoir témoigné au Bug.
3: Je suis contente, toute l'équipe est revenue, je vois.
0: Ouais, tout à fait. Tout à fait. On a résisté à cet été caniculaire. Tout le monde est bien là, effectivement. Ouais. Je vous embrasse, Muriel, prenez soin de vous. À très bientôt.
3: Merci beaucoup, merci à vous.
0: Et un petit message, on évoquait les petits-enfants de Muriel, si vous êtes parents, racontez-nous comment vous avez réussi justement à fixer des règles pour limiter justement les temps d'écran, notamment auprès de vos enfants et de vos ados. La parole est libre ici, et vous 05 53 53 82 82. Il est 9h30, passé d'une minute.
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0: Et tous les jours, votre radio jette un coup d'œil aux offres d'emploi en Dordogne. LIP Express recrute en CDI un affréteur ou une affréteuse en transport routier sur la commune de Vers. Votre mission consistera à gérer les relations avec les clients, recueillir leurs demandes et analyser la faisabilité des transports. Vous établirez les documents liés à l'affrètement, contrat de transport, puis coordonnerez les opérations d'enlèvement, d'expédition et de distribution des marchandises. Vous serez également en lien avec les transporteurs, les destinataires et les sous-traitants. Vous devrez vérifier les signatures, les factures, les bons de livraison, tout en informant les clients sur les procédures de transport. Enfin, vous analyserez les particularités des marchandises afin de garantir le bon déroulement des opérations. Ce poste en CDI à Vers, destiné à un professionnel organisé, rigoureux, à l'aise dans la relation client, laissez vos offres sur icipérigord@radiofrance.com.
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0: Vous venez d'entendre le témoignage de Muriel Dubug qui nous disait qu'elle avait pour l'heure une utilisation assez modérée du téléphone, mais que forcément elle soulignait le côté pratique pour à la fois trouver de l'information, des échanges de pratiques et de savoir-faire, notamment pour sa passion pour le crochet, mais que ça restait un temps d'utilisation, on va dire... légèrement en dessous de la moyenne, et puis surtout que laisser le téléphone dans le tiroir le temps d'une semaine ne lui fait absolument pas peur. On évoquait aussi la nouvelle génération qui passe un peu plus de temps que nous. On a l'impression quand même sur les smartphones, notamment avec les réseaux sociaux. Est-ce que vous avez des ados justement qui ont eu leur premier téléphone? Est-ce que vous avez dû mettre des règles? 05 53 53 82 82. On parle de notre addiction au portable ce matin.

0: À l'époque où on draguait sur la plage plutôt que sur Tinder, le grand succès de Rock Voisine, Hélène à 9h37.
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0: Et tous les jours, on en parle d'un sujet du quotidien, qu'il soit local ou qu'il concerne nos habitudes. Pour démarrer ce premier magazine, Ici et vous, on parle de notre addiction au téléphone portable. Bonjour Gérard.
3: Oui, bonjour.
0: Gérard de Ribérac. Est-ce que vous êtes addict, vous, au téléphone portable ou est-ce que vous en avez une utilisation modérée?
3: Alors, pas du tout, parce que j'ai même pas de smartphone. J'ai un portable Orange me dit, mais il date de la préhistoire, mais ça me gêne pas. C'est un portable qui me rend service pour tout un tas de choses. Mais voilà, je ne suis absolument pas addict du portable et encore moins du smartphone, puisque j'en ai pas. Mais par contre, je pense que là, c'est notre civilisation qui est en danger. L'addiction au tabac, l'addiction à la drogue, ok. Et maintenant, c'est l'addiction au portable et pas que les jeunes. Alors, une nouvelle fois, c'est pas une position passéiste. Moi, je crois au progrès, mais il faut quand même faire un peu attention. Et cette addiction est quand même problématique. On le voit bien aujourd'hui. J'ai cru comprendre même que Monsieur Macron, président de la République, a proposé d'interdire les portables.
0: Dans les lycées.
3: Et puis c'est fait. Ça a été voté par l'Assemblée nationale.
0: Absolument.
3: Mais il s'est fait retoquer par le Conseil constitutionnel. Qu'à la gentille, ces gens-là sont-ils en connexion avec notre société? J'en suis pas sûr. Vous voyez.
0: Ça c'est un autre débat et on souhaite d'ailleurs bon courage aux chefs d'établissement parce que c'est pas évident à appliquer dans les établissements.
3: Je suis bien d'accord.
0: Mais je reviens sur l'addiction au portable. Est-ce que vous lui reconnaissez quand même quelques évolutions pratiques, notamment le fait de ne plus se trimballer avec son porte-monnaie? On peut payer avec son téléphone portable, on peut le connecter à la voiture.
3: C'est une civilisation de la précipitation. Parce qu'on peut, une nouvelle fois, moi je suis pas du tout ringard, c'est pas ça du tout, mais on peut faire les choses simplement, bien sûr, si on paye plus rapidement, mais c'est toujours cette précipitation.
0: C'est vrai que pour aller plus rapidement.
3: Cette précipitation, elle est nocive. Et je disais tout à l'heure à votre collègue, j'ai dit maintenant, il faut presque se battre, monsieur, pour avoir une conversation. C'est quand même incroyable. Ah, mais tu m'envoies un SMS. Bon, j'envoie des SMS, bien sûr, surtout pour pas déranger les gens. Mais il y a des choses, vaut mieux le dialogue.
0: D'accord, d'accord.
3: Et vous savez ce que disait Georges Bernanos, un monde gagné par la technique est perdu pour l'humanité. Ben, vous savez, il avait raison. Je crois qu'il y a une addiction et il faut faire attention. Parce que c'est notre civilisation qui est en jeu. Et maintenant, on n'est pas obligé de partager mon opinion.
0: Mais vous avez raison, en tout cas, de nous le partager, Gérard. Que disent votre entourage? Parce que
3: je passe un peu pour... Non, mais ils sont... Bon, je suis septuagénaire, ils sont plutôt de ma génération. Donc, ils sont plutôt d'accord avec moi quand même.
0: D'accord.
3: Mais même des jeunes, on reçoit de tout, je reçois de tout, j'en ai marre. Vous savez bien les dangers des réseaux sociaux quand même.
0: Les dangers des réseaux sociaux et même du temps d'écran, notamment pour les plus jeunes, qui peut avoir des conséquences sur la scolarité. C'est comme tout, comme tous les exemples, il faut y aller avec modération. Je reviens parce que vous disiez que vous aviez un portable à clapet, donc je comprends qu'il n'y a pas de navigateur internet sur votre portable. Vous savez que pendant l'été, il y a les opérateurs qui ont annoncé que les portables qui fonctionnaient avec la 2G allaient bientôt devenir obsolètes. Est-ce que vous êtes concerné?
3: Vous savez qu'en Ribéracois, nous sommes novateurs. Parce que moi, j'ai un portable un peu à l'ancienne, comme vous dites, à clapet. Ouais. Mais déjà, je suis sur la 5G, monsieur.
0: Ah d'accord, ok. Donc vous n'êtes pas concerné.
3: Oui, mais nous sommes modernes à Ribérac, monsieur.
0: Je n'en doute pas, Gérard.
3: Un jour, c'était au mois de novembre ou décembre, je ne me souviens plus, mon portable un peu à l'ancienne, mais qui va très bien, d'un seul coup, il était en panne. Et Orange, on a la chance d'avoir une boutique Orange à Ribérac, et ils m'ont dit, oui, mais la 2G est abandonnée, il faut que... Donc j'ai changé de portable, quoi.
0: D'accord.
3: Mais et vous avez raison, parce qu'il y a d'autres secteurs du Périgord où c'est en cours, je crois.
0: Mais oui, effectivement, et ça peut surprendre pour des gens qui auraient effectivement l'un des premiers modèles de téléphone portable, et là, pas de smartphone.
3: Oui, c'est quand même pas les premiers modèles, parce que là, j'ai trouvé chez Orange... Un portable, à mon avis, c'est l'intermédiaire entre le portable à l'ancienne et le smartphone.
0: Quoi. Et vous en faites une utilisation modérée, c'est-à-dire SMS et téléphone.
3: Modérée.
0: Merci.
3: Et moi, je peux vous le dire, je suis privé de conversation, monsieur. Vous voyez ?
0: Bon, en tout cas, j'ai...
3: Et c'est quand même dommage, quoi. Hein. Alors, je vais dans les cafés à Ribérac, alors au moins on peut discuter.
0: C'est vrai, dans les cafés.
3: Mais je reconnais au smartphone des avantages, quoi. Hein.
0: Et bien
3: évidemment.
0: Je vous remercie et je suis ravi de cette conversation, Gérard. J'accélère un petit peu car le temps presse et vous savez que le temps est très important, notamment à la radio. Merci en tout cas d'avoir pris la parole, Gérard. Est-ce que vous êtes d'accord avec Gérard qui a poussé un petit peu la qui a un peu exagéré en parlant peut-être de fin de civilisation? Je ne sais pas, est-ce que vous êtes d'accord ou au contraire, dites-nous comment bien le portable vous aide dans votre quotidien. Vous faites comme Gérard, 05 53 53 82 82. On parle de notre addiction au téléphone portable. Gérard qui parlait d'une autre addiction, la cigarette justement. La cigarette, elle a été chantée au siècle dernier par Sylvie Vartan. L'amour, c'est comme une cigarette. À 10h moins le quart, très belle matinée et belle rentrée.

0: L'amour, c'est comme une cigarette, chantait Sylvie Vartan. Ici, c'est vous, jusqu'à 10h, vous avez la parole et on parle de notre addiction au téléphone portable. On a écouté Muriel, qui a une utilisation de son smartphone plutôt modérée, avec beaucoup de téléphones, un peu de musique et quelques échanges de savoir-faire, notamment sur sa passion pour le crochet via YouTube. Gérard de Ribérac, lui qui n'a pas de smartphone et qui s'en passe très très bien. On ne peut pas parler d'addiction pour Gérard qui a un portable à clapet en France. Près de 2 personnes sur 3 ne peuvent pas se passer de leur smartphone plus d'une journée. Est-ce que c'est votre cas? Et puis vraiment, s'il y a des parents ou des grands-parents qui nous écoutent et qui ont fixé des règles, notamment pour l'utilisation des écrans avec les enfants et les ados, n'hésitez pas à intervenir. On est ensemble jusqu'à 10h05, 53 53 82 82. 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
0: 3h30 à 5h par jour. Voilà le temps qu'on passe sur nos téléphones. C'est une moyenne. 91% des Français possèdent un smartphone. Et l'été est plutôt synonyme de détente, de farniente, de déconnexion. On devrait voir nos temps d'écran baisser. Pourtant, ça ne semble pas toujours être le cas. En 2026, est-ce qu'on peut encore totalement déconnecter du téléphone pendant les vacances? Nous sommes allés vous poser la question.
9: Moi, j'essaie justement de m'en détacher, mais on voit qu'aujourd'hui, les gens l'utilisent pour tout. De toute façon, on a tout sur le téléphone, donc c'est très difficile de s'en détacher, quoi.
10: J'ai carrément prévenu ma famille comme quoi j'étais bien arrivée à bon port, mais que j'allais déconnecter. J'allais pas l'allumer. J'ai priorisé tout ce qui était environnement, la mer, les paysages, les rangs. Enfin, voilà.
9: Après, c'est la société qui a évolué comme ça, je pense. Et, c'est surtout le détachement qu'on a du mal à avoir avec le téléphone.
11: C'est vrai que c'est un phénomène qui a pris de l'ampleur et
12: très très vite. On s'en est même pas rendu compte. Hein.
10: Ça nous pourrit la vie, tout ça. On est addict à ça, en fait. On l'a tout le temps avec nous et ne plus l'avoir, c'est vraiment profiter de belles vacances, quoi, j'ai envie de dire.
9: Je pars en montagne, donc je laisse tout de côté et je prends des livres.
0: Voilà, des Françaises et des Français qui reconnaissent leur addiction au téléphone portable. Est-ce que c'est votre cas? Appelez-nous 05 53 53 82 82. Pas de jugement, on vous écoute, on vous donne la parole tous les jours entre 9h et 10h. On va s'écouter un artiste qui a démarré grâce à Internet. Certaines personnes de son public l'ont peut-être découvert d'ailleurs sur le smartphone, sur l'application TikTok. Voici Alex Warren avec Ordinary.

0: L'un des plus grands tubes de l'année 2025, le chanteur américain Alex Warren avec Ordinary.
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0: Maintenant, vous connaissez le nom de ce nouveau magazine qui vous accompagne et qui vous donne la parole tous les jours entre 9h et 10h. Ici, c'est vous. On évoque notre addiction encore pendant quelques minutes au téléphone portable. On vous demande si c'est possible de déconnecter pendant les vacances. Il y a des comportements, des addictions, des gens qui ne lèvent plus les yeux et qui restent les yeux figés sur leur écran. Est-ce que ça vous énerve ou non? Est-ce que vous comprenez comment vous l'utilisez, vous, le téléphone portable? Vous avez encore une minute pour nous appeler 0553 53 82 82, le temps d'écouter le message de Thierry de Sénac et Saint-Julien, qui reconnaît une certaine forme d'addiction, mais vous allez voir que lui, dans son quotidien, le portable, c'est que le soir, car il ne peut pas l'utiliser pendant sa période de travail.
3: Oui, effectivement, c'est difficile de s'en passer du portable. Dans mon boulot, pendant 6 heures, j'y ai pas accès, donc du coup, ça va. Par contre, dès que je débauche, je contrôle tout, surtout les réseaux, les SMS. Voilà, donc après, une partie après-midi, le soir, j'essaie à partir de 20h de stopper, mais c'est pas évident du tout, donc voilà.
0: Merci à Thierry de Sénac et Saint-Julien de nous avoir fait part de son vocal, de son expérience, aussi via l'application WhatsApp. Merci à Muriel et à Gérard d'avoir pris la parole ce matin. Demain, on reviendra sur le phénomène de chaleur que nous avons toutes et tous connu cet été. On vous demande comment vous l'avez vécu cet été avec ces records de température. Est-ce que vous avez dû vous adapter, changer votre quotidien? Ça sera dans Ici et vous, demain, entre 9h et 10h. On se quitte avec Stéphane Echer, Pas d'amis comme toi.

0: Le Suisse Stéphane Escher, pas d'amis comme toi pour accueillir celle qui prend la suite, Marie-Dominique Privet, bonjour.
1: Bonjour Julien Pellet.
0: Vous aussi de retour de vacances.
1: Eh oui, ça se voit ou pas?
0: Oui, vous êtes bonne mine.
1: Vous aussi. Hein.
0: Ouais. Ce teint allé, ce teint bronzé, cette mine réjouie qu'on va garder une semaine. Puis après, on va retrouver notre teint.
1: Notre grisaille.
0: Taciturne. Vous mettez en avant les réussites de notre territoire tous les jours entre 10h et 11h ici, ça marche. De quoi on parle ce matin?
1: Eh bien, on va parler de Savignac et Miremont. C'est un petit village qu'on va découvrir ensemble, justement pour découvrir ce beau projet qui réunit patrimoine, tourisme et transmission familiale. Pascale Poliac est notre invitée, elle nous présente ce projet qui s'appelle Au cœur du village. Rendez-vous juste après les infos de 10h.
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1: Vous avez choisi la première radio de proximité, ici Périgord, il est 10h. Les infos, Louis de Bergevin.
3: Une femme de 77 ans a été retrouvée sans vie à Saint-Alvert. C'était une habitante qui était connue dans la commune. Elle vivait seule. Ce sont ses enfants qui se sont inquiétés en n'ayant pas de nouvelles. Les pompiers des casernes du Bug, de l'Alinde, de Périgueux et de Vers sont intervenus donc peu avant 22h hier soir. Les gendarmes et le maire étaient sur place. Elle a donc été retrouvée sans vie dans une mare de son jardin. Un accident de voiture a fait un blessé cette nuit à Montpont-Ménestérol vers 3h et quart du matin. Une femme de 62 ans a donc été gravement blessée. Il y a une seule voiture en cause. À l'intérieur du véhicule, il y avait aussi un homme de 31 ans qui a été, lui, plus légèrement touché.
1: Le tonnerre devrait gronder cet après-midi en Dordogne.
3: Oui, on attend de gros orages, mais aussi de la grêle, de la pluie, du vent, des rafales jusqu'à 110 km/h sont prévues. Le département sera en vigilance orange aux orages à partir de 15h. Météo France attend un phénomène intense. Certaines communes du Périgord Noir ont déjà annulé des événements. Le ciné-concert à Bénac, le marché gourmand à Sainte-Mondane, des événements qui avaient déjà dû être annulés cet été à cause de la météo. Il y a un nouveau candidat à la primaire du Parti Socialiste avant la présidentielle. Raphaël Glucksmann a officialisé hier soir sa candidature. Le leader de Place Publique, le président du département de la Dordogne, le socialiste Germinal Perrot, s'est dit satisfait de cette nouvelle annonce. Vous retrouvez sa réaction et son interview sur notre site. Ici.fr.
1: C'était une figure des médias, le journaliste et animateur radio Philippe Bouvard est décédé à l'âge de 96 ans.
3: On l'apprend ce matin, Philippe Bouvard qui avait créé en 1977 la mythique émission quotidienne Les Grosses Têtes sur RTL, émission qu'il avait animée pendant 37 ans. Philippe Bouvard avait eu une invention géniale, celle d'unir le rire à la culture. Salut ce matin sur France Info, Macha Merrill, actrice et sociétaire emblématique de l'émission Des Grosses Têtes.
1: Un record du monde établi hier à Méral dans le Périgord Noir.
3: Celui du plus grand plateau de fromage de chèvre. Plus de 200 producteurs ont apporté 388 fromages. Toutes les régions sont représentées. Il y avait même des fromages qui venaient d'Allemagne, de Suède ou du Sénégal. Un huissier de justice est venu pour tout compter et certifier le plateau. Il faut encore faire un dossier pour officialiser donc ce record du monde. On vous a mis en attendant la vidéo de ce plateau sur notre site ici. .fr avec les réactions des gourmands devant la quantité de fromage de chèvre.
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3: Et la météo, eh bien c'est des orages importants, selon Météo France, attendus cet après-midi.
1: À partir de 15h, on est en effet classé en orange cet après-midi. Et vous profitez de ce beau ciel bleu et du soleil actuellement, car le temps va donc devenir un peu plus compliqué cet après-midi, avec de fortes pluies et même des grêles, de la grêle prévue localement. Et c'est qu'en fin de journée que le risque orageux s'estompe, même si des pluies éparses seront toujours attendues. Des maximales entendues entre 28 et 31 degrés, 28 à Nontron, 30 à Périgueux et Montpont, 31 Bergerac, Montignac et Sarlat. Et on perdra d'ailleurs quelques degrés après le passage orageux. Surtout, restez bien à l'écoute de votre radio ici Périgord pour vous tenir au courant. Merci, prochaines infos, ce sera à 11h.
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1: Bonjour à toutes et à toutes, je suis ravie de vous retrouver pour ce nouveau rendez-vous de la rentrée ici, ça marche en Périgord. Entre 10h et 11h, nous allons prendre le temps de la découverte et de l'échange. Ensemble, nous mettons à l'honneur les réussites, les talents et les savoir-faire qui font la richesse et le dynamisme de notre territoire. Gastronomie, patrimoine, initiatives locales, environnement, artisanat ou encore art de vivre, nous partons à la rencontre de celles et ceux qui font bouger le Périgord et qui participent chacun à leur manière à son rayonnement. Aujourd'hui, direction Savignac de Miremont, entre les Aizy et le Bug. C'est là qu'une famille a choisi de redonner vie à un lieu chargé d'histoire et de souvenirs. Une ancienne ferme familiale du XVIIe siècle qui a fait l'objet d'une restauration ambitieuse menée dans le respect de son identité et de son authenticité. Au cœur de cet ensemble, un bâtiment emblématique de notre paysage périgourdin, un ancien séchoir à tabac. Un témoin du passé agricole local qui connaît aujourd'hui une toute nouvelle destinée. Mais comment naît un tel projet? Pourquoi entreprendre la restauration d'un patrimoine familial aussi important? Quelles ont été les difficultés rencontrées? Et surtout, pourquoi faire le choix de se lancer dans une aventure touristique à travers un lieu aussi chargé d'histoire? Pour répondre à toutes ces questions, je reçois ce matin Pascale Poliac, co-porteuse du projet au cœur du village avec sa sœur. Bonjour Pascale. Et merci d'être avec nous. Vous êtes notre première invitée de ce nouveau rendez-vous. Ici, ça marche en Périgord.
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1: Et restez bien avec nous, on se retrouve juste après ce tube 100% années 80 à découvrir tout de suite sur votre radio ici Périgord. Voici Ève, lève-toi. Oh.

0: La voix de Julie Pietri, c'était Ève, lève-toi.
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0: Ici, ça marche en Périgord. Ici Périgord met chaque jour en lumière des femmes et des hommes qui entreprennent, innovent, préservent notre savoir-faire et contribuent à faire vivre notre territoire. Des initiatives qui montrent que de belles choses se font ici, près de chez nous. Et ce matin, nous sommes à Savignac de Miremont pour découvrir un projet qui coche toutes les cases. Une histoire de famille, un patrimoine préservé et une aventure touristique née d'une véritable passion pour le Périgord. Et c'est Pascal Poliac, notre invité ce matin, pour nous présenter ce projet au cœur du village. Alors Pascal, avant de parler de ce projet, il faut nous raconter ce lieu. C'est quoi ce lieu ?
3: Bonjour Marie-Dominique, bonjour à tous. Ce lieu, en fait, c'est une réalisation d'un projet familial. Ouais, c'est une histoire de famille pour ma sœur et pour moi. Ce corps de ferme donc est dans notre famille depuis le XVIIe siècle et au départ de nos parents, ça a paru une évidence pour nous de pas s'en séparer. Voilà, on pouvait pas y habiter, on voulait surtout pas le vendre, ne pas le laisser à l'abandon. Mm-hmm. Donc voilà, pour nous c'est tous nos souvenirs d'enfance. Pour nous et même pour nos enfants qui passaient des vacances chez les grands-parents. Donc voilà, pour nous, on a voulu valoriser, conserver ce patrimoine et notre objectif avec nos conjoints, ça a été de le transformer en un gîte touristique qui peut accueillir jusqu'à 14 personnes.
0: Et j'imagine qu'un tel patrimoine rural représente aussi beaucoup de souvenirs. On va remonter il y a 50 ans, parce qu'il me semble que dans votre cuisine familiale, on faisait quelque chose d'incroyable.
3: Oui, ça a toujours été une maison qui a toujours beaucoup accueilli. Alors effectivement, les repas de famille, les amis, la famille, mais également, maman était cantinière de l'école primaire de Savignac de Miremont, donc où j'étais à l'école. Et on était un petit groupe, je crois qu'on était une dizaine d'enfants de l'école qui, le midi, montaient à la maison pour déjeuner sur place.
0: C'était donc, la cantine scolaire.
3: C'était la cantine scolaire, donc ça paraît complètement hors sol aujourd'hui, mais voilà, à l'époque ça se faisait et maman nous faisait à manger.
0: Et beaucoup de monde aussi qui venait frapper à la porte parce qu'ils venaient téléphoner.
3: Tout à fait, là c'était au tout début du téléphone, voilà, ça ne nous rajeunit pas, mais au départ, donc le téléphone a été installé dans la cuisine familiale et les gens qui passaient dans le village et qui avaient besoin de téléphoner s'arrêtaient, pouvaient utiliser le téléphone et mes parents ou même ma sœur et moi, quand on était petites, voilà, on chronométrait la durée de la communication et on appliquait le tarif de la poste et les télécoms, je ne sais pas comment ça s'appelait à l'époque, et voilà, donc les personnes pouvaient téléphoner, donc ça a toujours été un lieu de passage.
0: Et puis vous l'avez dit, avec votre sœur et vos conjoints, vous avez donc décidé de restaurer ces bâtiments pour en faire un gîte touristique. Vous avez pris soin, Pascal, de préserver l'authenticité des lieux en utilisant des matériaux nobles et traditionnels comme la pierre et le bois. C'était véritablement une envie de conserver cette atmosphère chaleureuse et accueillante du Périgord.
3: Alors oui, tout à fait. Notre objectif, nous, ça a été donc de conserver sans dénaturer l'architecture de ce corps de ferme qui était donc effectivement une ferme d'autrefois. On a vraiment voulu donner une nouvelle vie

0: et peut-être pas les personnes qui sont de passage. Donc jusque dans les années 70, on cultivait le tabac dans le Périgord, et pour faire sécher le tabac, il y avait donc ce qu'on appelait des séchoirs à tabac. Donc ce sont des bâtiments agricoles typiques du Périgord, des bâtiments avec des hauts volumes, des soubassements en pierre et des charpentes en bois. Tout l'extérieur est fait en bardage de bois, donc c'est très très typique, et avec des grandes fenêtres pour assurer la ventilation, pour faire sécher ce tabac, et on faisait du feu au pied des tabacs.
1: Voilà. Et vous allez voir que Pascal Poliac ne manque pas d'idées ni d'énergie, alors restez bien avec nous. La suite d'Ici ça marche en Périgord, c'est dans quelques instants sur votre radio locale Ici Périgord, et ce sera juste après le duo Marc Lavoine et Patrick Fiori et leur titre Occupé.

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1: Occupé, c'était le duo Marc Lavoine et Patrick Fiori. Et si ça marche en Périgord, ce matin nous sommes à Savignac de Miramont avec Pascal Pauliac qui nous raconte la renaissance d'un corps de ferme familial du XVIIe siècle transformé en gîte de caractère. Un projet mené en famille qu'on découvre ce matin.
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4: Et jusqu'à 11h, ici ça marche en Périgord, nous découvrons l'aventure humaine et familiale portée par Pascal Poliac autour du projet au cœur du village à Savignac de Miramont, au cœur de ce Périgord noir, ce corps de ferme familiale du XVIIe siècle a connu une véritable renaissance. Pendant plus d'un an, Pascal, avec votre sœur Ghislaine et vos conjoints, vous vous êtes investi dans cette restauration d'ampleur, afin de transformer cet ensemble en un gîte de caractère capable d'accueillir, je crois, jusqu'à 14 personnes aujourd'hui.
5: C'est ça,
4: bien
5: oui,
4: ça
5: tout à
4: alors,
5: fait.
4: Préserver ces bâtiments, c'est une chose et c'est ce que vous avez fait avec le séchoir à tabac. Alors on a vu comment vous l'avez préservé, mais qu'est-ce qu'on découvre à l'intérieur ?
5: Alors ce séchoir à tabac, effectivement, c'est aujourd'hui notre pépite, notre effet waouh de la part de nos voyageurs, parce que donc on lui a donné une nouvelle vie à ce bâtiment emblématique du Périgord. Il y a eu des enjeux techniques à gérer qui ont été faits par différents artisans locaux. Il y a au moins 8 artisans qui sont intervenus dans la restauration de ce bâtiment. On a voulu vraiment garder l'architecture extérieurement. On a toujours l'impression que c'est un séchoir à tabac.
4: Mais quand on rentre,
5: voilà, le bardage a été refait, le bardage extérieur, mais extérieurement c'est encore l'apparence d'un séchoir. Et quand on rentre à l'intérieur, eh bien il y a une piscine couverte chauffée, donc qui fait 6 par 3,50, pas plus grande parce qu'on a voulu conserver l'architecture et on n'a pas voulu pousser les murs. La charpente est vraiment mise en valeur. On a réussi à créer cet espace bien-être dans un bâtiment agricole.
4: D'autres corps de bâtiments ont été transformés, comme la grande maison, la grange et la laiterie.
5: Oui, tout à fait. Alors, ce que je n'avais pas dit tout à l'heure, et c'est vrai que c'était un projet d'ampleur importante, on a été accompagné pour le faire par un cabinet d'architecte, à Sarlat, le cabinet Coq et Lefranc, parce qu'effectivement, il y avait plusieurs bâtiments à restaurer et c'est important d'être accompagné. Donc il y a effectivement la maison principale où il y avait et il y a toujours cette grande pièce à vivre, donc la fameuse cuisine où il s'est passé plein de choses et où on a accueilli plein de personnes. La grange dans laquelle il y avait des vaches et du foin. Aujourd'hui, c'est quatre chambres avec leur salle de bain qui est installée. La laiterie où il y avait le lait à l'époque, où c'est aujourd'hui un sauna. Et notre fameux séchoir à tabac.
4: Autre fierté locale, Pascal, et dont vous êtes fier, c'est que vous êtes retourné sur les bancs d'école à l'âge de 50 ans. Pourquoi ?
5: Alors oui, tout en travaillant, j'ai eu l'envie de passer un CAP de cuisine, donc je l'ai fait en candidate libre, et j'ai fait ça effectivement à plus de 50 ans. J'ai toujours aimé beaucoup cuisiner, ma grand-mère, ma mère cuisinaient beaucoup, mais voilà, à l'époque, on ne transmettait pas des techniques, ni vraiment des recettes, et moi j'avais vraiment envie de connaître toutes ces techniques. Je ne pensais pas que ça allait être possible, mais ça a été passionnant pour moi d'apprendre toutes ces techniques, de comprendre pourquoi on réussit ou pourquoi on réussit pas. Et pour moi, vraiment, la cuisine, c'est du partage.
4: Et voilà. On peut tester vos petits biscuits croquants à chaque invité qui vient réserver un gîte et on a pu les goûter ce matin. Et je peux vous dire que vous avez eu bien raison de vous y mettre. Au cœur du village, à Savignac de Miramont, où un ancien corps de ferme familiale du XVIIe siècle a retrouvé vie grâce à une restauration respectueuse du patrimoine local. Toutes les informations, bien sûr, sont à retrouver sur aucoeurduvillage.fr. Et je mets toutes les informations sur ici.fr. Ici Périgord, c'est aussi de la musique. Voici Billy Paul, Your Song.

0: La voix de Phil Barnet sur votre radio. Ici Périgord, un enfant de toi. Tiens, si on s'intéressait à nos marchés de producteurs.
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0: Tout cet été, les producteurs périgourdins ont dressé leur étal aux quatre coins de la Dordogne. Plus de 30 sites accueillent les marchés des producteurs de paillis organisés par la Chambre d'agriculture de Dordogne. Ici, pas d'intermédiaire. Les produits sont locaux et vendus directement par celles et ceux qui les produisent. Et pour certains rendez-vous, on peut même passer de l'étal à l'assiette grâce aux espaces de restauration installés sur place. Pour en profiter, chaque lundi, c'est à Saint-Estèphe et à Sainte-Mondane. Le mardi, à Bouzic, Varennes, Villefranche-du-Périgord et Saint-Amand-de-Colly, le mercredi à Aubas, le vendredi à Loubéjac, Verteillac et Nontron, le vendredi à Besse et le samedi à Cresse. De quoi remplir son panier avant de remplir son assiette. Vous en profitez et surtout pensez à ramener vos couverts.
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0: Ici Périgord qui fait sa rentrée aujourd'hui, je suis très heureuse de vous retrouver chaque jour entre 10h et 11h dans Ici ça marche. Nous partons à la rencontre de celles et ceux qui osent, qui créent, qui innovent et qui font avancer les choses. Des entrepreneurs passionnés, des artisans inspirés, des associations dynamiques, mais aussi des idées originales et des projets qui méritent d'être connus. Ici ça marche aussi ailleurs en France et nous allons découvrir dans quelques instants une initiative qui fonctionne, un parcours inspirant sur votre radio Ici Périgord.
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0: 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Et en voici de la musique avec Vanessa Paradis qui nous entraîne dans une bulle de douceur avec son titre Divine Idylle.

0: c'était Vanessa Paradis.
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0: Ici Périgord qui fait sa rentrée, c'est un tout nouveau rendez-vous que je vous propose, ça marche ici et c'est Pascal Poliac, notre invité ce matin pour parler de son projet au cœur du village, un corps de ferme transformé en gîte et chaque jour à 10h nous allons découvrir ensemble des initiatives originales ici mais aussi en France et je vais d'ailleurs vous demander Pascal de bien écouter ce qui suit car juste après je vais vous demander de réagir et de donner carrément votre avis parce que pour cette première nous allons partir dans les Pyrénées-Orientales. Robin Bernard nous présente Linkus. C'est une plateforme qui veut recréer du lien social dans les bars, les restaurants et les campings en favorisant les rencontres et les échanges entre les personnes présentes sur place.
3: Imaginez une application pour faire de nouvelles rencontres amicales juste autour de vous.
4: J'ai beaucoup voyagé aussi moi à l'étranger. J'utilisais une application similaire. Ça m'a permis de me faire des amis pour la soirée que j'ai retrouvée ensuite.
3: À Perpignan, Clément Alès a co-créé l'application Link Us, que l'on pourrait traduire par connectons-nous, ce lien entre nous. Et l'idée est toute simple, créer du lien là où les gens sont déjà réunis, mais pas forcément ensemble.
5: Ça s'adresse par exemple à des lieux de vie comme les bars, les boîtes de nuit, les campings, donc vraiment des lieux de vie de façon générale.
3: Mais alors, comment ça marche? Voici les explications de Clément à John Bourgeois d'ici Roussillon.
5: Alors c'est très simple, déjà bon, vous vous inscrivez, et puis après c'est un peu comme un réseau social localisé, dans un lieu. Par exemple, vous êtes proche d'un bar partenaire, vous allez être géolocalisé à l'intérieur, vous souhaitez rentrer dans le lieu, et là vous allez voir les personnes qui sont connectées en même temps que vous, vous pouvez discuter avec eux via des chats éphémères.
3: Alors ici, à Perpignan, ça marche, mais vous, qu'en pensez-vous?
6: Comme moi, je voyage tout le temps, je suis souvent seul justement, c'est même le problème.
3: Pour Ludovic, la quarantaine, c'est une excellente idée. Bon, faut dire que Ludo, dans le train, aux yeux des autres voyageurs, c'est un peu un ovni.
6: Les gens, des fois, sont surpris quand je leur dis bonjour. Ils sont surpris, ils me regardent étonnés alors que c'est la base de se regarder droit dans les yeux et se dire bonjour.
3: Jeanne, elle, semble un petit peu plus mitigée.
7: C'est une tentative de recréer du lien entre les gens, mais c'est triste qu'on ait besoin d'une application pour le faire parce qu'on a juste à se regarder et à se parler. Je pense que si on veut, ça marche.
3: Oui, sur le principe, je suis d'accord. Mais encore faut-il oser. Et ça, ce n'est pas une évidence pour tout le monde.
4: Je pense qu'il y a des personnalités plus timides que d'autres. Et en tout cas, pour les personnes qui sont plus timides, je pense que c'est bien.
3: Aujourd'hui à Perpignan et désormais aussi à Toulouse, l'application Link Us, L-I-N-K-U-S, gratuite et téléchargeable sur toutes les plateformes, annonce avoir déjà créé plus de 50 000 connexions.
0: Linkus, cette plateforme de rencontres dans les lieux sociaux. Alors, qu'en pensez-vous, vous, Pascal Poliac, qui est co-porteuse de ce beau projet au cœur du village?
8: Ouais, je suis un peu... Ouais, ça,
0: c'est une belle, sceptique
8: un peu. Oui, c'est une belle intention pour créer du lien, mais peut-être que pour des personnes timides, réservées, ça peut avoir du sens, mais je ne sais pas trop la valeur de ces interactions éphémères. Comme disait la personne, pour moi, le véritable lien, ça commence déjà à lever le nez de son téléphone, de dire bonjour quand on rentre dans un lieu, de regarder, d'écouter, de sourire, voilà. Alors encore une fois, c'est peut-être que du bon sens paysan, d'où l'éducation de mes parents, mais voilà, ça me paraît tellement évident que
0: voilà. Et pourtant, la communication est très importante, surtout justement dans votre nouvelle activité que vous avez lancée, donc au cœur du village, ces gîtes. Faire connaître son activité, c'est aussi tout un travail.
8: Alors oui, tout à fait, d'autant plus qu'on est arrivé un petit peu tard dans la saison touristique, puisqu'on n'a pu ouvrir qu'à partir du mois de juin. Mais en amont, donc, on a fait un site internet. Ce site internet a été fait par une agence de communication de Périgueux, l'agence distinguez-vous.com, qui nous ont fait un superbe site, voilà, qui reflète vraiment la réalité. On est également accompagné pour toutes les locations par Gîtes de France. Et vraiment, on en est ravis. Une vraie garantie. On rencontre des voyageurs respectueux, à l'écoute, enfin, sensibles à notre histoire. Et je suis également, enfin, on est également sur les réseaux sociaux puisqu'on a un compte Instagram, au cœur du village 24, sur lequel je mets, voilà, des actualités.
0: Et votre projet, c'est aussi permettre de faire briller, de mettre en lumière un village comme Savignac de Miramont.
8: Et oui. Oui, tout à fait. Ce petit village typique du Périgord noir, donc un petit village de 160 habitants. Et comme a l'habitude de dire ma sœur, si on arrive à Savignac, c'est que soit on est attendu, soit on s'est perdu, parce que c'est vraiment un petit village où on passe pas, on n'y passe pas naturellement. Donc voilà, on est ravis aussi de pouvoir mettre et valoriser notre village d'enfance.
0: Pascal, tous les jours dans cette émission, dans quelques instants, vous allez partager votre coup de cœur. Un coup de cœur humain, culinaire, artisanal, culturel ou encore solidaire. Et ce matin, bah, vous allez vous prêter au jeu. Quel est votre choix? Qu'est-ce que vous avez décidé? Qui avez-vous décidé de mettre à l'honneur? Eh bien, réponse dans un instant sur votre radio locale ici Périgord. En attendant, voici Chris de Burgh.

0: Eye on Emotion, Chris de Burgh sur votre radio, ici Périgord.
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0: Ici, ça marche avec vous ce matin, Pascal Poliac. Vous nous avez présenté votre projet au cœur du village, cette ferme du XVIIe siècle restaurée en gîte. Et dans ce rendez-vous jusqu'à 11h, eh bien, il y a un coup de cœur. Votre coup de cœur, Pascal, vous avez choisi de mettre en lumière une personne aujourd'hui. Qui est-elle et pourquoi ce coup de cœur ?
10: Alors, mon coup de cœur, c'est Sylvie Bach, qui est guide certifiée en Shinrin Yuku. C'est une activité qui est calme, qui est en lien avec la nature, donc parfaitement alignée avec l'esprit de notre gîte, mais je la laisse se présenter.
0: Bonjour Sylvie.
11: Bonjour.
0: Des séances de Shinrin Yoku, c'est quoi exactement?
11: Alors, le Shinrin Yoku est une pratique qui vient du Japon. En traduction littérale, ça veut dire bain de forêt.
0: Ouais.
11: C'est une activité qui est très tendance, ça correspond à une tendance de fond dans notre société, tout comme au départ, elle était au Japon d'ailleurs, et qui correspond grosso modo à l'envie de deux aspirations qui deviennent de plus en plus importantes, qui est celle de retrouver un lien authentique avec la nature, mais aussi de prendre soin de son équilibre. C'est une pratique donc qui a toujours existé au Japon, mais qui a été prise au sérieux à partir des années 80 par un lien avec le début des recherches scientifiques qui sont venues étayer les bienfaits des bains de forêt sur notre santé, puisqu'il s'agit de ça. Comment ça se passe? Donc, c'est parti au Japon. Maintenant, en France, c'est amplement relayé. On est de très nombreux guides. Et puis, également, médiatiquement, c'est
0: On en parle, c'est vrai. Mais ça se déroule comment, ces bains de
11: forêt? Alors, les bains de forêt, ça se déroule, c'est une balade. Une balade, comme disait Pascal, qui est une balade plutôt lente, calme, qui se déroule en trois temps. Il y a d'une part la partie balade, calme, silencieuse, plutôt dans le silence. Une partie atelier qu'on appelle des invitations, alors qui sont en lien soit avec nos sens, avec la respiration, avec l'observation, avec le jeu, avec la relaxation, en fonction du public que l'on a, puisqu'il y a à peu près une quarantaine d'invitations qui existent, qui sont propres au Shinrin Yoku, et des temps de partage.
0: Quels sont les bienfaits, justement, de ces séances? Alors, sur les participants?
11: Les bienfaits, j'en parle très peu en séance, parce que le but, c'est de vivre la séance, et c'est justement pas de rentrer dans une mécanique de mental. C'est une expérience sensorielle. Sinon, en termes de bénéfices, ils sont multiples. Ça va de l'effet sur l'immunité, par la respiration des phytoncides, qui sont les molécules olfactives que l'on inhale lorsqu'on est en milieu naturel. Et c'est ça, la recherche scientifique. Ça va sur la gestion du stress, ça va sur le corps aussi, sur tout ce qui est cardiovasculaire, etc., etc.
0: Il faut plus ou moins 3 heures de balade.
11: Oui.
0: Est-ce qu'il faut être sportif ou habitué aux randonnées pour participer?
11: Du tout. Par essence, une activité qui est ouverte à tous, qui est accessible à tous. Il n'y a pas de contre-indication. J'ai parfois des gens très très jeunes, et auquel cas je fais des séances spécifiques. Mais aussi, la personne la plus âgée avait 90 ans.
0: Vous dites qu'il faut apprendre aussi à regarder la nature autrement. Mais comment on y parvient, justement?
11: Par la lenteur. par la lenteur.
0: Prendre
11: et
0: le temps.
11: Alors oui, par en prenant le temps et aussi parce que c'est mon métier, c'est-à-dire j'ouvre les sens et je favorise cette rencontre. Et c'est la différence entre faire un bain de forêt seul, qui est déjà bénéfique, ou faire un bain de forêt en groupe et avec un guide.
0: Mais c'est vrai qu'on a un rythme de vie aujourd'hui très rapide. Est-ce qu'on ressent et est-ce que les gens qui viennent vous voir ressentent justement ce besoin de ralentir et de prendre aussi soin de soi?
11: Oui, systématiquement, oui. Mm-hmm. Oui.
0: Alors comment ça se déroule? On s'inscrit, on va où? Oui. Ça coûte combien?
11: Alors on s'inscrit, on me trouve sur les réseaux sociaux, on me trouve sur un compte Google, oui. On me trouve également sur le site de l'Office du Tourisme du Grand Périgueux. On s'inscrit donc et sur toutes mes publications, donc je publie régulièrement. On s'inscrit, la réservation est obligatoire parce que moi j'ai toute une préparation, enfin c'est quelque chose qui est très abouti en
0: fait. Et vous prenez jusqu'à combien de personnes?
11: 8 c'est bien, maxi 10. Mm-hmm. Mais 8 je limite la plupart du temps à 8.
0: Et ça coûte combien?
11: Et ça coûte 30 euros la séance. Voilà, donc...
0: Vous avez testé, Pascal?
10: Oui, alors j'ai testé...
0: Qu'est-ce que ça vous a apporté?
10: Alors, moi je suis plus activité, un peu plus dynamique, donc je suis allée, en me disant je vais découvrir, en me laissant porter. Et j'en ai déjà fait 3, donc pour tout simplement, si j'y suis revenue 3 fois, c'est que j'ai trouvé immédiatement un bienfait qui est immédiat.
0: Merci Sylvie Bach. On tape quoi sur Google pour vous trouver facilement?
11: Alors, Sylvie Bach, Shinrin Yoku.
0: Voilà, ça s'appelle?
11: Alors, Shinrin Yoku, c'est un autre mot, c'est Yoku.
0: Merci beaucoup Sylvie, un très joli coup de cœur de votre part Pascal, placé sous le signe du bien-être, de la nature et du ressourcement. Et si finalement la nature était bien ce dont nous avons le plus besoin aujourd'hui, on faudrait se poser la question. Et si ça marche en Périgord, on se retrouve juste après Christophe Maé. Voici son titre, La Lune.

0: C'était la Lune avec Christophe Mahé.
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0: Ici, ça marche. Votre nouveau rendez-vous de la rentrée. On a découvert au cœur du village un gîte touristique à Savignac de Mirabon, une aventure familiale, une histoire de transmission, mais aussi une véritable déclaration d'amour au territoire. Alors, le Périgord noir, Pascal Poliac, attire chaque année de très nombreux visiteurs. Selon vous, qu'est-ce qui fait finalement la différence dans l'expérience que vous souhaitez leur proposer?
3: Alors effectivement, dans le Périgord noir, enfin dans tout le Périgord, il y a énormément de choses à faire, d'excursions, de visites, etc. Nous, dans notre gîte, pour être un petit peu différenciant, on a souhaité aussi proposer des activités sur place. Donc on a parlé du Sherin Nyuku tout à l'heure avec Sylvie, donc Sylvie propose ça sur place. On propose également des séances de sophrologie collective avec Virginie Champarneau qui propose cette activité-là. Et moi, donc personnellement, je vais proposer des ateliers, pas des cours, des ateliers de cuisine, donc en toute simplicité, pour avoir l'occasion de partager bien des recettes de famille qui me viennent de ma maman, et surtout de mettre à l'honneur des produits locaux comme le canard, la noix, l'huile de noix,
0: les bons produits du
3: Périgord, voilà.
0: Merci beaucoup Pascal Poliac d'avoir été avec nous pour ce premier rendez-vous de la rentrée.
3: Merci
0: de nous avoir surtout ouvert les portes de cette belle aventure familiale qui prouve qu'il est possible de préserver notre patrimoine tout en lui offrant finalement un nouvel avenir. Merci de nous avoir suivis. On se retrouve évidemment demain à 10h pour une nouvelle rencontre, une nouvelle initiative et une nouvelle belle histoire, car ici ça marche en Périgord. On finit cette émission avec un petit coup de cœur rien que pour vous. Pascal, je vous offre Julien Clerc, je crois que vous aimez Cœur de rocker. Voici tout de suite cette chanson pour vous sur votre radio. Ici Périgord.

0: Julien Clerc, lui aussi, il a un cœur de rocker. Sébastien Mérot qui prend la suite entre 11h et midi et qui va vous faire gagner aujourd'hui, tenez-vous bien cette semaine, 250, j'ai envie de dire patates.
1: Fallait la faire. Hein.
0: Ben, je l'ai faite.
1: Je la ferai plus. Je la ferai plus.
0: Vous la faites pas. Hein.
1: Merci Marie-Dominique.
0: Mais de rien, Sébastien, comment
1: mais
0: ça va?
1: Mais ça va bien, le jeu que tout le monde nous envie et nous copie, Marie-Dominique. Exemple? Ben ça manque pas. N'oubliez pas les patates. Qui veut prendre sa patate? Qui veut gagner des patates? Les 12 patates de midi, des patates et des lettres.
0: Les patates en veux-tu en v'là.
1: Mais le seul, le vrai, la patate originelle, c'est les 24 patates, made in Périgord. Et qu'on se le dise, et c'est maintenant. Salut Marie, à demain.
0: À demain.
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1: 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Les infos, Baptiste Roux.
3: Le ciel de la Dordogne va s'assombrir aujourd'hui. Des orages intenses annoncés par Météo France. Nous sommes ce matin en vigilance jaune et ça va se gâter cet après-midi. Vigilance orange à partir de 15h et jusqu'en début de soirée. C'est le sud-est du département et le Sarladais qui risque d'être le plus touché. Météo France prévoit des rafales de vent de 90 à 110 km/h, jusqu'à 40 mm de pluie par heure par endroit et des chutes de grêlons de taille moyenne, voire grosse.
1: Conséquence de ces orages, la SNCF annonce l'arrêt total du trafic sur plusieurs lignes.
3: À partir de 14h entre Périgueux et Agen et à partir de 15h entre Libourne et Sarlat, ainsi qu'entre Limoges et Périgueux. Des événements sont aussi annulés comme le ciné-concert de Bénac avec notamment la diffusion de films de Charlie Chaplin ou encore le marché gourmand de Sainte-Mondaine dans le Périgord noir, annulé ce soir. Une femme de 77 ans a été retrouvée morte hier soir à Saint-Alvert. Les pompiers l'ont retrouvée inanimée dans la mare de son jardin. Elle habitait seule. Ce sont ses enfants qui ont prévenu les secours car ils n'avaient plus de nouvelles. Une femme de 62 ans blessée dans un accident de voiture à Montpont-Ménestérol. L'accident a eu lieu cette nuit à 3h15. Le véhicule est seul en cause. Dans la voiture, un homme de 31 ans a été également légèrement blessé. Autre accident à Montpont hier après-midi. Un motard de 27 ans qui explique que sa moto s'est arrêtée pendant qu'il roulait. Il a perdu le contrôle et a fini dans le fossé. Il a été transporté à l'hôpital de Libourne en Gironde. Il se plaignait de douleurs au bras gauche et aux côtes. La pêche est interdite au barrage de Mialet, annonce il y a quelques minutes de la Fédération Pêche Dordogne, car le niveau de l'eau est descendu trop bas. Il est donc interdit d'y pêcher à partir d'aujourd'hui.
1: Et puis on s'est régalé hier à Méral.
3: Le plus grand plateau de fromage de chèvre du monde, 8 mètres de long, 388 fromages différents. Il y avait des fromages venus du Mexique, d'Allemagne, de Suède ou encore du Sénégal. Un huissier était présent pour certifier le record et le faire rentrer au Guinness Book. On vous a mis la vidéo sur ici.fr et l'application ici.
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3: Sébastien, on le disait, prudence aujourd'hui, vigilance orange aux orages dès cet après-midi.
1: Oui, ce lundi 24, une fin de matinée grise et nuageuse qui va très vite faire place aux orages et aux averses généralisées, notamment sur la Double et le Landais. Attention, jusqu'à 20 mm de pluie sont attendus vers le Sarlat et des rafales qui atteignent 85 km/h dans l'après-midi. Il va faire chaud avec 28 à 31 degrés. Et ce soir, retour du calme sous un ciel dégagé. Avant quelques nuages nocturnes, il fera 15 à 17 degrés cette nuit. La tendance pour demain mardi, c'est une belle journée ensoleillée malgré quelques voiles sur la Dordogne. Mais gare aux orages qui reviennent l'après-midi sur le Périgord vert. Comptez 25 à 29 degrés au plus chaud de la journée demain.
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1: 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Votre mission, vous démarrez le jeu avec 24 patates. Enfin, des points, quoi. Dans votre cagnotte personnelle, à chaque thème présenté, vous misez une partie de votre capital avant de répondre aux trois questions de culture générale, dont une sur le Périgord. Réponse correcte, vous gagnez votre mise. Mauvaise réponse, vous perdez votre mise. Votre but, capitaliser un maximum de pointates, comme on dit. Et mon but, vous réduire à l'état de purée. Je vous rappelle le cadeau, 250 euros de carte cadeau multi-enseigne. Allez, on joue. Appelez tout de suite, 05 53 53 82 82. Et pour la musique toute cette heure,
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1: Queen, Aznavour, Larousseau, Indochine, Cabrel, Zazie, Michael Jackson. Et tout de suite, le soleil donne sur votre radio ici Périgord. Voici... Vous le dites.

0: Le soleil donne avec Laurent Voulzy.
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0: Prêt à cultiver votre savoir ou juste toucher le fond du filet, on accueille notre premier tubercule, enfin plutôt, pardon, notre premier candidat. Bonjour Maximilien.
3: Bonjour Monsieur Patate.
0: Responsable de magasin et dans l'ameublement et vous habitez à Sarlat-la-Canéda.
3: Tout à fait.
0: Le principe, il est simple, je vous donne 24 patates, je vais vous donner des indices pour chaque question. À vous de miser des patates et puis on va additionner ou soustraire tout ça. On est OK ?
3: OK.
0: Alors, le premier indice pour la première question, c'est oiseau au pluriel, Maximilien. Combien de patates misez-vous ?
3: 3.
0: 3, il est prudent. Voici la question. Quel réalisateur britannique est surnommé le maître du suspense, Maximilien ?
3: Aucune idée.
0: Oh.
3: Là, ça, c'est pas mon rayon.
0: C'est Alfred Hitchcock. Les oiseaux. Oh ouais. Oui. Allez, on va se rattraper sur la deuxième question. L'indice, c'est allô. Combien de patates misez-vous ?
3: 5.
0: 5. Voici la question. Quel Américain est célèbre pour avoir breveté le téléphone en 1876 ? Je vous donne 3 propositions. Il s'appelait Bell, Ring ou Dring ?
3: Bell.
0: Bell, et c'est une bonne réponse. Bravo, Alexander Graham Bell. Si je fais mon petit calcul, vous avez 26 patates. Alors qu'il est bravo. Troisième et dernière question, et dernier indice. Renaissance, combien de patates sur les 26 ?
3: 10, allez, soyons fous.
0: 10, vous m'avez dit, hein ? On
3: oui.
0: Confirme. Voici la question. Cette culture, c'est une question périgourdine, hein ? Culture très présente autrefois et qui a quasiment disparu. Des producteurs s'y remettent. Et d'ailleurs, c'est l'heure de la récolte. De quelle culture, on parle agriculture, hein, s'agit-il ?
3: Le tabac ?
0: Oui, bravo, vous êtes attentif à l'actualité sur ICI Périgord. Et c'est tout à fait juste, il s'agit du tabac. Eh ben, nous avons 36 patates, bravo Maximilien, félicitations.
3: Merci.
0: Vous êtes en bonne position, eh ben, écoutez, vous restez près de votre téléphone. Vous serez peut-être déjà le premier gagnant du jour et peut-être notre grand champion vendredi. Merci beaucoup Maximilien, à bientôt.
3: Merci beaucoup, au revoir.
0: Salut, allez. Ah bah ça commence plutôt fort, bravo pour une patate, hein, c'est une patate d'or notre Maximilien de Sarlat-la-Canéda. Vous jouez avec nous ? Oui, je vous attends, 05 53 53 82 82, on va faire une belle soupe aux patates. Il me manque des patates et vous en faites de très belles, à tout de suite.

0: White Potatoes, on les aime toutes. Appelez-nous, jouez avec moi. Je manque d'ingrédients pour ma soupe de patates. Et vous en êtes de très belles. Auditeurs extraterrestres, mes terrestres extra, décollez vos fesses de votre canapé du bureau et venez déposer votre soucoupe volante dans mon champ de culture générale. Vous serez très bien accueillis à coups de fusil. Enfin, de questions. Pas d'inquiétude, je parle votre langue. Oui, merci, on a compris. Vous démarrez le jeu avec 24... des points, quoi, dans votre cagnotte personnelle. Vous misez, vous gagnez, vous perdez, on additionne, on soustrait. Et vous serez peut-être l'heureux gagnant avec le grand tirage vendredi des 250 euros en carte cadeau multi-enseigne valable en magasin et sur Internet. Allez-y, appelez vite. On joue maintenant. 05 53 53 82 82, juste après ça.
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0: Le retour de Zazie, son nouvel album Volatile sort le 2 octobre prochain.
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0: On dit souvent que la culture générale, c'est comme le fumier, moins on en a, plus on l'étale. Bonjour Gisèle.
3: Bonjour Monsieur Patate.
0: Et la confiture aussi, on l'étale, hein, moins on en a, parce que vous êtes en train de faire de la confiture avec votre époux Gisèle. Allô, allô ?
3: Oui, je vous écoute.
0: Ah, moi, j'étais en train de vous dire que vous faisiez de la confiture. Est-ce que vous confirmez ?
3: Oui, exact.
0: Très bien. Confiture de ?
3: De figues.
0: De figues, parfait. Allez, je vous donne 24 patates, Gisèle. Vous habitez Saint-Léon-sur-Lille et le score à battre, il est de 36. Vous vous sentez les épaules ?
3: On va tenter,
0: c'est parti. Le premier indice de la première question, c'est pâté. Pâté. Combien de patates ?
3: Pâté ?
0: Ouais, pâté, comme du pâté.
3: Comme des patates ?
0: Allez, dites-moi un nombre de patates à miser, s'il vous plaît, Gisèle.
3: Ah, un nombre ?
0: Oui. Bah, dites-moi, qu'est-ce qui se passe, Gisèle, entre nous ? Un problème de connexion ? Allô, allô ?
3: Faut que je rajoute ?
0: Oui, dites-moi, combien de patates vous misez pour la question dont le thème est pâté ? Sur les 24, combien de patates vous misez ?
3: 5.
0: 5, c'est noté. Voici la question et c'est une question d'or, une question d'ogne, une question d'ordogne. À Verteillac, une artiste internationalement connue, Nicola Wood, réalise une immense sculpture de... Sculpture de quoi ? De glace, de paille ou de sable ?
3: De sable.
0: De sable, c'est une excellente réponse. Bravo, vous avez 29 patates dans votre besace. Voici la deuxième question et voici l'indice. Dictionnaire, combien de patates misez-vous sur vos 29, Gisèle ?
3: 5 aussi.
0: 5 aussi, allez, c'est parti. Quel est le contraire ou l'antonyme du mot éphémère ? Ce qui n'est pas éphémère est... Et vous savez pas ?
3: Neutre, je sais pas.
0: C'est éternel, faux, voilà, c'est perdu. Pourtant, c'était fastoche, ça, dites-moi. On est retombé à 24 patates. Voici la troisième et dernière question. Et l'indice, wouf, wouf. Combien de patates sur vos 24 ?
3: 5.
0: 5, on reste, c'est parfait. Comment s'appelle le petit chien blanc d'Obélix dans les belles aventures d'Astérix ? Il est fixé, c'est une bonne réponse. Et on revient à 29 patates. Ce ne sera pas suffisant pour être la championne du jour. Gisèle, vous allez donc retourner à vos confitures. Merci d'avoir appelé.
3: Merci, bonne journée.
0: Je vous embrasse très fort. Allez, allez, on bat le champion Maximilien de Sarlat-la-Canéda. C'est parfaitement possible. J'ai 3 questions pour vous et 24 patates à vous offrir. Tentez votre chance. À tout de suite.

0: L'encre de tes yeux par Francis Cabrel. 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
0: Le château de Castelnau dévoile une création inédite, un spectacle nocturne immersif, pensé comme une véritable pièce de théâtre itinérante au cœur du Moyen-Âge, avec des professionnels du milieu comme Christine Laborde, qui incarne Jeannette.
2: Jeannette est la servante de Madame la Comtesse au château de Castelnau en 1418. On joue dans un château quasiment vide, la garnison est partie, le capitaine est parti, il y a une comtesse qui hume les pierres, il y a un vieux sergent qui passe son temps à boire et moi qui entends des bruits partout et qui sursaute au moindre froissement d'ailes de papillon. Donc en fait, je joue un personnage qui est le ressort comique, un petit peu, hein, de cette pièce en fait. Et puis on offre à nos visiteurs une quarantaine de personnes, hein, 50, c'est des places limitées, donc des conditions de visite qui sont exceptionnelles.
0: C'est tous les soirs au château de Castelnau à 20h30 et 22h jusqu'à jeudi.
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0: La chanson que tout le monde chante en mode yaourt, Sibolanga, c'était Johnny Clegg et Savouka.
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0: S'il se plante, je lui réserve une place VIP dans le compost d'Ici Périgord. Bonjour Clément.
3: Bonjour Monsieur Patate.
0: Vous êtes de Périgueux. Je crois que le mot a été passé. Bravo, bravo, bravo à vous. Je vais me venger, Clément. Vous êtes cuisinier, donc les patates, oui. Ça vous connaît.
3: Oui.
0: Hein? Donc inutile. Je pense que vous allez faire un carton plein. Vous avez 24 patates, ça c'est le cadeau que je vous fais. Petit cadeau empoisonné. Je vais vous poser 3 questions, un thème à chaque fois, et à vous de miser vos patates et de faire au mieux, mon cher Clément. Bonne chance
3: et
0: à vous.
3: Essayer. Merci.
0: La première question, le thème, c'est calcium. Calcium, combien de patates sur vos 24?
3: Bon, allez, 10 patates.
0: Ouh, il est courageux. Voici la question. Quel est l'os le plus long du corps humain situé dans la cuisse, Clément?
3: Le tibia.
0: C'est le fémur.
3: Eh oui, j'ai hésité. Ah
0: 14, et voilà, bien fait pour vous. Deuxième question, et le thème, c'est carton rouge. Bah, c'est parfait pour vous, là, en ce moment.
3: Eh bien, carton rouge, 14 patates.
0: 14. Waouh, bravo. Bah. C'est une question d'Ordogne. Ok. Si vous écoutez votre radio locale, vous avez la réponse.
3: D'accord.
0: Le CA Périgueux commence sa saison placée sous le signe des économies. Mais lesquelles? Moins de maillots, moins de ballons ou moins de joueurs sur le terrain?
3: Moins de ballons.
0: Exact, bravo. La remontada, 28 patates. Allez, allez, allez, allez. Troisième question et dernier indice. Illustre.
3: Illustre, eh ben on va miser 28 patates.
0: Oh là là, bravo. J'admire votre courage. Qui a écrit la pièce de théâtre Le Misanthrope, Clément?
3: Le Misanthrope, je dirais Molière.
0: Oui, bravo. Eh, 56 patates, Clément.
3: C'est le coup de miser le tout pour le tout.
0: Ben oui, qu'est-ce qu'on va faire avec 56 patates du côté? Du coup,
3: gratin dauphinois.
0: Un gratin dauphinois, ça me va. Vous connaissez l'adresse d'ici Périgord? Ouais.
3: Oui, bien sûr.
0: Pour me livrer, hein, je parlais, hein, évidemment.
3: Oui, je la connais par cœur.
0: C'est parfait, vous êtes le champion du moment, Clément. Bravo, félicitations. Super. Un dernier candidat, dernière candidate pour vous détrôner. Qui sait? Restez bien à l'écoute de votre radio locale. La réponse, c'est dans un instant et c'est juste après ça. Salut Clément.

0: Oui, sois fort, candidat d'ici Périgord. C'était Indochine.
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0: Alors, sans terreau, ça germe pas. Sans neurones, pas de cadeaux. Bonne chance, Christine, et bonjour.
3: Bonjour, monsieur Patate.
0: Bonjour, madame Patate de Neuvik.
3: Exactement.
0: Le score à battre, il est stratosphérique. 56 patates. Du coup, ça tremble patates. Des papates, hein, Christine.
3: Un petit peu, oui.
0: Un petit peu. On en est où au niveau de la culture générale? Ça va?
3: Ça peut aller.
0: Ça peut aller. Elle est prudente, elle s'avance pas trop, vous avez raison.
3: Voilà.
0: Allez, vous avez 24 patates, ça c'est mon cadeau du jour, il est pour vous. Faites de belles mises. Essayez de passer entre les gouttes de mes questions plus ou moins faciles pour vous aider ou pas. Un indice, le premier, c'est médaille au pluriel. Médaille, combien de patates sur les 24?
3: L'indice, vous m'avez dit, pardon,
0: ça coupe. L'indice, c'est médaille au pluriel.
3: Médaille.
0: Et combien de patates sur vos 24?
3: Combien de patates
0: Allez.
3: 5 patates.
0: 5 patates. Attention, si vous êtes trop prudente, ça ne va pas le faire. Hein. Combien...
3: Non, après, je vais me lâcher.
0: Combien d'anneaux de couleurs différentes composent le drapeau olympique?
3: Combien d'anneaux?
0: Ouais.
3: Alors, attendez, 2...
0: Top. Allez, une réponse là tout de suite. 5, c'est une bonne réponse, bravo. Attention, hein, il faut vraiment me donner la réponse avant la fin du chrono. Hein. C'est exceptionnel pour cette fois-ci.
3: D'accord.
0: Après, je serai intransigeant. Nous en sommes à 29 patates. Le deuxième indice, sourire. Combien de patates sur les 29?
3: Sourire...
0: Je vous rappelle qu'il y a 56 patates, hein, c'est le score de Clément.
3: 10.
0: Voici la question. Dans quel célèbre musée parisien est exposée la Joconde de Léonard de Vinci?
3: Le Louvre.
0: Exact, bravo. 39 patates. Vous êtes bon en calcul, Christine, ou pas?
3: Non, pas trop.
0: 56 moins 39, ça fait quoi? Comptez pas sur moi, je suis nul.
3: 17.
0: Faites le bon choix, calculez, sortez la calculette.
3: 17.
0: Le dernier indice... Eh ben, c'est bicyclette.
3: Du coup, 20.
0: 20 patates. Attention, c'est une question d'Ordogne. Il est le double vainqueur du Tour du Limousin Périgord, héritier de Bernard Hinault. Je suis... Ewen Costo, Costillou ou Cousteau? Costo, Costillou, Cousteau. Top.
3: Costo, Costillou,
0: Attends, réponse.
3: Alors,
0: non, c'est perdu. Je suis désolé, vraiment. Hein, pour une question d'équité par rapport aux autres candidats, vous n'avez pas donné la bonne réponse. Je suis désolé, Christine, je jouais au méchant, là.
3: C'est pas grave.
0: C'est Ewen Costillou. Voilà.
3: D'accord, okay.
0: Vous êtes retombé à 19 patates, vous êtes dans les choux, Christine. Je suis désolé.
3: C'est pas grave.
0: Vous m'en voulez pas trop?
3: Non, ça va.
0: Allez, je vous embrasse très fort. Bravo, félicitations. Et ça y est, on l'a notre champion. On va le rappeler peut-être, je sais pas, on va voir. Peut-être après la Rousseau. Tu m'oublieras, en tout cas on l'oubliera pas. C'est Clément Périgueux.

0: Je l'ai entendu d'ici, notre cœur des patates d'ici Périgord sur Tu m'oublieras avec La Rousseau.
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0: Il est ma patate d'or du jour. Sera-t-il la patate de diamant vendredi? C'est Clément de Périgueux. Bravo Périgueux, bravo Clément.
7: Merci, monsieur.
0: Je remets les mots dans l'ordre. Avec 56 patates, mais quel champion.
7: J'ai pris des risques pour les avoir.
0: C'est très bien, bravo. Votre courage est récompensé. Bon, vendredi, voilà. C'est la finale, le grand tirage. Entre tous nos champions de la semaine, et un seul remportera la patate des patates. La palme de la patate. L'Oscar de... Enfin bon, vous avez compris, hein. Avec oui. Le grand cadeau. Grand cadeau, je le rappelle, c'est une patate lavée et épluchée. Vous êtes content, Clément?
7: Génial.
0: Bon, il y a aussi en plus 250 euros de cartes cadeaux multi-enseignes valables en magasin et sur Internet.
7: Mais je prends les deux.
0: Allez, c'est parfait. Je vous le mets de côté. Soyez bien attentifs vendredi et joignable, hein, parce qu'on ne sait jamais.
7: Oui, je serai là.
0: Merci d'avoir joué avec nous, Clément.
7: Avec grand plaisir. Bonne
0: Excellente
7: journée.
0: Excellente journée à vous. Et on se quitte en musique avec Queen et tout de suite Charles Aznavour.

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0: Internationaux avec Queen à l'instant et artistes d'ici aussi. Lumière à présent sur Mathilde Monribaud et c'est sur Ici Périgord.
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2: Découvrez la mer, le nouveau titre de Mathilde Monribaud.

Mathilde Moribaud est une jeune auteure, compositrice et interprète périgourdine qui a effectué la première partie du concert de la chanteuse Solane. Mathilde Moribaud évolue dans un univers mélangeant folk, pop, chanson et poésie et explore souvent le thème du temps dans ses chansons. 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

0: Mathilde Montribaud.
1: La mer.
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2: Et un peu de douceur, juste avant les infos de midi. Et bien voilà, le jeu des 24 patates, c'est fini pour aujourd'hui. C'était la reprise. On s'échauffe. Demain, je serai au taquet. Et qui dit au taquet, dit le best-of d'au taquet dans un instant après les infos. On se donne rendez-vous demain, 11h. Vous jouez avec nous, avec moi. Je vous rappelle le cadeau, hein, une carte cadeau de 250 euros. Avec le tirage et la grande finale, ce sera vendredi. 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
2: L'info d'ici, c'est ici et c'est nulle part ailleurs, il est midi. Le journal Baptiste Roux.
3: Des orages violents aujourd'hui en Dordogne. La foudre a commencé à frapper le département ce matin et ça devrait s'intensifier. Dans l'après-midi, Météo France place le département en vigilance orange à partir de 15h. Et ça annonce un phénomène très intense, Marie-Astrid Guégan.
4: Le vent va souffler fort. Des rafales entre 90 et jusqu'à 110 km/h sont prévues avec des chutes de grêle de taille moyenne, voire grosse. Il va aussi beaucoup pleuvoir, 30, 40 minutes. Millimètres par endroit, rien qu'en une heure. Tout cela avec également beaucoup d'impact de foudre. Toute la Dordogne risque d'être touchée, mais ce sera particulièrement intense dans le sud-est du département, le Sarladais. La préfecture rappelle les règles de vigilance de base. On range dès ce matin tout ce qui dans nos jardins risque de s'envoler et on évite les déplacements, surtout près des arbres et des cours d'eau au moment de l'orage. Pour ne prendre aucun risque, certaines communes du Périgord noir anticipent et annulent des événements. Pas de ciné-concert à Beynac, ni de marché gourmand à Sainte-Mondane, des soirées qui avaient déjà dû être annulées cet été à cause de la météo.
3: Le marché des créateurs de Sarlat est également annulé ce soir. Vigilance orange dès 15h et jusqu'en début de soirée. Et à cause de cet orage, la SNCF annonce l'arrêt total du trafic dès 14h entre Périgueux et Agen et à partir de 15h entre Limoges et Périgueux ainsi qu'entre Libourne et Sarlat.
2: Une femme de 77 ans a été retrouvée morte hier soir à Saint-Albert.
3: Elle habitait seule, ce sont ses enfants qui ont prévenu les secours. Ils s'inquiétaient de ne pas avoir de nouvelles. Des pompiers du Bugue, de Périgueux, Lalinde et Vert se sont rendus chez elle et l'ont retrouvée inanimée dans la mare de son jardin. Deux blessés cette nuit dans un accident de la route à Montpon-Ménestérol. Une voiture seule peu après 3h du matin. Une femme de 62 ans a été gravement blessée. Un homme de 31 ans a également été touché. Et hier après-midi, c'est un motard qui s'est blessé sur la route à Montpon. Il a expliqué que sa moto s'est arrêtée alors qu'il roulait sur la route des Novettes. Il a fini sa course dans le fossé, touché aux côtes et au bras gauche. Il a été transporté à l'hôpital de Libourne pour des examens de contrôle.
2: Un appel à l'aide ce midi sur Ici Périgord. On recherche une alliance perdue à Sarlat.
3: Et c'est Matt, un vacancier breton qui a perdu sa bague de mariage samedi alors qu'il se baladait sur le marché de Sarlat. Impossible de la retrouver. Matt et sa famille ont dû rentrer en Bretagne sans la bague.
5: J'y tiens énormément. Et là, j'ai fondu en larmes. Vraiment, ça m'a mis un sacré coup. Ça m'a fichu ma journée en l'air et mon reste des vacances en l'air. J'étais évidemment persuadé d'avoir mon alliance comme chaque jour de ma vie à ma main. Et du coup, au fur et à mesure de marcher, il fallait tenir la main des enfants et également mettre les enfants des fois sur les épaules. Je pense que je l'ai perdu dans l'allée principale du marché. Je m'en suis rendu compte une fois qu'on avait commandé à manger et qu'on est allé au jardin public pour manger. On a quand même essayé de revenir sur nos pas avec ma femme et nos amis. Et on est allé partout, dans tous les endroits où on a marché auparavant et malheureusement on l'a pas du tout trouvé. Et donc c'est vrai que là ça m'a fait un sacré coup au moral et au cœur là.
3: On vous a mis la photo de la bague de Matt sur ici.fr. C'est une alliance en or sans gravure. Si vous pensez l'avoir trouvée, vous pouvez nous appeler 05 53 53 82 82. Il est interdit de pêcher au barrage de Mialet dès aujourd'hui. Le niveau de l'eau est descendu trop bas, annonce la Fédération de pêche de la Dordogne. À Méral, on a réuni 388 fromages de chèvre hier. Un plateau de 8 mètres de long pour des fromages venus de toute la France, mais aussi du monde entier. 200 producteurs avaient amené leurs produits. On vous a mis la vidéo de l'événement sur notre page Facebook et sur ici.fr.
2: On va encore danser au Bugue ce soir.
3: Après Pedro Castagno, le chanteur de la Macarena la semaine dernière, c'est Moussier Tombola qui vient ce soir au Camping Paradis, le Rocher de la Granelle.

0: Logo Bitembo, sorti il y a déjà 15 ans, même si je sais que ça reste toujours votre chanson préférée, Sébastien. Concert ce soir à 21h, les places sont limitées. Il faut vous dépêcher d'appeler le camping Le Rocher de la Granelle pour réserver, Sébastien.
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0: Et avant d'aller voir votre chanteur préféré, la météo.
2: Je me vengerai. Fin de matinée grise et nuageuse qui va vite faire place aux orages et aux averses généralisées. Attention, hein, alerte orange aujourd'hui, notamment sur la Double et le Landais. Jusqu'à 20 mm de pluie sont attendus vers Sarlat. Et puis des rafales qui peuvent atteindre 85 km/h dans l'après-midi. Côté température, il continue à faire chaud malgré les intempéries, compris entre 28 et 31 degrés ce soir. Soyez donc très prudents. Tout de suite, Valérie Damidot, Éric Bastien.
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5: Bonjour à toutes et à tous. J'espère que vous allez bien et que vous avez passé un bon week-end, surtout si vous revenez au travail aujourd'hui après des vacances. C'est reparti pour une semaine des meilleurs moments au taquet avec Valérie Damidot et Éric Bastien. Jusqu'à 13h, nous sommes ensemble avec nos super candidats, comme Thierry qui se lève tous les matins avant sa femme pour lui préparer son café, Marie-Laurence qui cuisine très bien et notamment les asperges, Christophe, un gendarme qui fait léviter des balles de ping-pong, oui, sans oublier Mickaël qui passe son temps à faire des blagues à ses collègues. Voilà le programme qui démarre juste après Jennifer au soleil sur votre radio ici.
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0: écouter ici, au soleil, un des premiers succès de Jennifer. Jennifer qui sera en concert en 2027. Dans les meilleurs moments d'Otakey, maintenant, nous sommes avec Thierry d'ici Provence, qui s'est retrouvé sur l'affiche d'un film anglais, mais pas parce qu'il est acteur. Et Serena d'ici Paris-Île-de-France, avec qui Eric aimerait bien déjeuner aux grandes dames de Valérie Damidou.
1: Alors, nous sommes avec Serena qui a 2, Thierry qui a 0 plus 0, la tête à Toto.
2: Ah ouais, non, ça passe.
1: Serena qui habite à Paris, qui adore les animaux, qui fait des dessins, qui voyage, qui rencontre des baraqués dans des soirées. Alors, est-ce que tu as un porte-bonheur que t'emmènes tout le temps avec toi ?
3: Peut-être mon chien.
1: Ah bah d'accord, le chien est un porte-bonheur, ok, super. Est-ce que tu l'as à côté de toi, là ?
3: Ouais, c'est dodo parce qu'il fait chaud.
1: Ah bah oui, il fait chaud, c'est pas terrible pour les chiens là, la chaleur. N'oubliez pas, hein, oui, si sûr. Vous avez des chiens, faites gaffe, hein, parce que mettez-vous pieds nus sur le bitume, vous allez voir comme il fait chaud. On sort pas les animaux quand il fait trop chaud. Alors quel est, si tu devais comme ça là, d'un coup, on te propose de déjeuner avec la star que tu dont tu rêves, avec qui tu aimerais?
2: Moi, je suis pas disponible à midi, mais bon après, c'est quand même.
1: Ah d'accord. Alors, ok.
2: Non, bah, écoutez, on est sur de l'ego avec Serena. Moi, j'ai envie de découvrir Serena.
1: Oui, bien sûr, gros ego que tu es. Bien alors, sûr. Avec qui tu aimerais déjeuner si tu pouvais déjeuner avec une star?
3: C'est un date ou c'est juste.
2: Oh, c'est un date. Bon, petite personnelle, c'est un date que je veux, moi.
1: Alors, écoute, donc, tu déjeunes avec ta star, après, tu fais bien ce que tu veux. Voilà.
3: Peut-être un beau gosse, alors. Moi,
2: effectivement,
3: je... Je trouve que Adam Driver, il est hyper beau. Alors,
1: ah ouais, carrément.
3: C'est l'acteur là qui joue le nouveau méchant dans les Star Wars.
1: Ah oui, le brun avec les yeux. Oui, d'accord. Ok. Aïe aïe aïe. Aïe.
3: Tu irais avec lui, quoi.
1: Tu déjeunerais avec lui. Bah écoute, ça serait super ça. Et alors, si tu devais donner ton principal défaut, ça serait quoi?
3: Mon principal défaut, je pense que je suis trop perfectionniste.
1: Ah, t'es chiante, quoi.
3: Ouais, un peu chiante, peut-être.
1: Ah, c'est ça, ouais, souvent, bon. Eh là là là là là là. Alors, écoute, là, c'est la question à choix multiples. Je vais te poser la question, je vais te proposer tes choix, évidemment. Et tu auras 10 secondes pour me répondre. Alors, je te mets une ambiance.
2: Ah, c'est à Pentecôte.
1: Alors, je vais te poser une question sur, en effet, la question de la Pentecôte. Aujourd'hui, évidemment, c'est lundi de Pentecôte.
2: Oui, le Pentecôte.
1: Le Pentecôte.
2: Bah oui.
1: Est-ce que tu sais combien il y a de jours après Pâques et célébrer la Pentecôte? Après combien de jours après Pâques on célèbre la Pentecôte? Je te donne des choix. 7 jours. 40 jours, 50 jours, ou le temps que les cloches reviennent de week-end. Top chrono, 10 secondes.
3: Peut-être que je dirais 40 jours.
1: 40 jours ?
3: Ouais.
1: Alors, c'était presque ça, mais non, c'est 50 jours. La Pentecôte est célébrée 50 jours après Pâques. La descente du Saint-Esprit, les apôtres, tout ça. Voilà, Pentecôte, ça signifie 50e.
2: Thierry est parisien, mais aujourd'hui, il vit à Marseille, dans les Bouches-du-Rhône, avec toute la petite famille. Il est marié à Rosalie depuis maintenant 3 ans. On a vu d'ailleurs ce beau mariage sur M6. Thierry qui, est agent de sécurité depuis des années, qui a connu de la star, c'est vrai. Oui, qui a été le garde du corps de Daniel Auteuil, il paraît aussi.
4: Aussi.
2: Ah ouais,
4: oh, j'en ai fait beaucoup, ouais.
2: Bah, t'as protégé Emmanuel Macron aussi sur un salon. Hein.
4: Si, mais quand sur un salon à Paris, quand il était venu, il était ministre à l'époque.
2: Bah oui, mais c'est pas une mince affaire. Et alors, t'es une star, toi, parce que t'es à l'affiche d'un film, Les Vacances de Mr Bean. Mais raconte.
4: Bah, en fait, comme je faisais de la sécurité rapprochée sur les plateaux, et en fait, on m'a demandé de faire la protection à Mr Bean. Sur le film Les Vacances de Mr Bean.
2: D'accord.
4: Et à un moment donné, la production m'a demandé, écoute Thierry, puisque t'as des tatouages et tout ça, ils m'ont dit, écoute, si tu veux, on te met sur une affiche, parce que Mr Bean doit faire une cascade à la fin du film. Et ils ne savaient pas quoi mettre sur l'affiche, donc ils m'ont mis moi. Voilà.
2: Alors, t'es en train de dire que là, l'affiche des Vacances de Mr Bean, si je la chope, t'es dessus. C'est extraordinaire. C'est
4: génial. Tout à fait, ouais, je suis sur l'affiche.
2: Ah bon, bah,

0: pas comme Serena qui a dit un aigle. Toi, tu serais quoi?
1: Moi, un lion.
0: Un lion. Rugir à nouveau de plaisir. Ben oui, le mâle dominant, l'animal le plus fort de la chasse.
2: Oui, allez, ça va.

0: sera samedi prochain à Foire en Seine de Châlons en Champagne, M Pokora quand même sur votre radio. Ici Valérie Damido et Eric Bastien sont maintenant avec Colin d'ici Gascogne qui nous raconte comment il a fait une blague à sa sœur et celle-ci s'est vengée bien sûr. Quant à Marie-Laurence d'ici Occitanie, elle a une habitude quand elle part en voyage et je pense que nous sommes nombreux à avoir la même ou en tout cas une habitude identique.
1: Alors, Colin, tu as repris la main, tu as 2 points, je suis très contente. On va continuer sur cette lancée. Alors, comme ça, pour l'anniversaire de ta sœur, tu lui as offert une pochette de jeux à gratter ? Hein ? Hein ? Hein ? Hein ? Et dedans, il y avait un faux ticket gagnant à 20 000 euros ?
2: Non.
3: Hein ? Hein ? On m'a calmé, hein. Normalement, ça va être plus drôle à ça.
1: Non mais attends, tu lui as mis dedans un faux ticket. Donc elle regarde, elle découvre qu'elle a gagné 20 000 euros. Elle est comme une dingue. Toi, pendant ce temps-là, évidemment, tu filmes.
3: Exactement.
1: Et alors, qu'est-ce qui se passe-t-il?
3: Et alors, la réaction est assez hilarante. Au début, je voulais vraiment faire une plus grosse somme. Mais c'est vrai, bon, elle n'a pas de problème cardiaque, parce que bon, il ne faudrait pas non plus être débile à ce point-là. Mais je voulais faire une plus grosse somme, on m'a calmé. Et donc, dans une pochette de tickets à gratter, il y en avait plusieurs, j'avais mis au milieu ce ticket à gratter, faux ticket à gratter. Et donc, alors, elle a gratté les trois couronnes, abattait 20 000 euros, donc elle explose de joie. Et donc, au bout de 10 secondes, moi, j'ai pas pu me retenir de rire. Et voilà, elle est très vite descendue, malheureusement.
1: Alors, comme elle est pas, voilà, elle a pas trop dit.

0: dirait, d'avoir une fausse joie. Elle s'est un petit peu vengée parce que pour ton anniversaire, elle est arrivée avec quoi comme cadeau?
1: Avec un nouvel iPhone.
0: Ah voilà.
1: J'avais toute ma famille qui était réunie, donc elle est arrivée avec une poche du marque d'opérateur et elle m'a amené la boîte de l'iPhone en me disant voilà, on s'est tous cotisés. Donc le retour de la médaille a été très très dur.
0: Parce que t'as ouvert la boîte et il y avait quoi dedans?
1: Il y avait un vieux téléphone.
0: Et oui, il y avait un vieux Nokia avec le serpent, tout ça là. Eh ben, elle s'est bien vengée, bien fait pour toi. Voilà. Ça, c'est très drôle. Hein. Ceci étant dit, je trouve que c'est une très très bonne vanne. Alors, on va essayer de marquer 3 points de plus avec la question à choix multiples. Je te pose la question, je te propose des réponses. Mon top chrono, tu auras 10 secondes pour me donner la réponse. Tiens, une petite chanson. Avec Monsieur Eddy qui chante Soif d'aujourd'hui. Alors, quel objet a inspiré la forme des premières bouteilles de coca? Une fève de cacao? Une ampoule électrique? Une quille de bowling? Ou les joues d'Éric Bastien?
2: C'est une honte.
0: Donc, quel objet a inspiré la forme des premières bouteilles de coca? Une fève de cacao, une ampoule électrique, une quille de bowling ou les joues d'Éric Bastien? Top chrono, 10 secondes.
1: J'étais tenté de dire les joues d'Éric Bastien, mais on va dire plutôt la fève de cacao.
2: C'est dégueulasse.
0: Pardon. C'est une bonne réponse. Voilà, évidemment, c'est la cabosse de cacao. Et c'est très très bien. Voilà, 5 points pour toi.
2: Oui, j'ai des bonnes joues, on peut mettre plein de choses dedans. Et de la bonne cuisine, peut-être celle que Marie-Laurence prépare pour nous. Elle habite à Calmont, en Haute-Garonne, elle travaille à Toulouse, avec ici Occitanie. C'est vrai que t'es gourmande, Marie-Laurence. Hein, on va se dire les choses.
3: Oui. Ouais. Et oui, hélas.
2: Oh, bon, hélas, c'est une bonne chose. Tu dois ça de ta grand-mère?
3: Ouais. Oui, en fait, ma grand-mère qui était cuisinière dans une famille bourgeoise à l'époque, dans Bourgogne. Et puis voilà, et puis ça s'est transmis de génération en génération. Et ma maman cuisine très bien, mon papa cuisine très bien. Et puis voilà, et puis moi je suis gourmande et je cuisine.
2: Alors tu fais des confits.
3: Je prends des kilos.
2: On est tous là. Mais...
0: Excuse-moi, tu dois ça de ta grand-mère. Alors tu tiens ça grand-mère ou tu dois ça à ta grand-mère? Excusez-moi, mais il y a un moment donné, des enfants nous écoutent.
2: Merci, Maître Capello.
0: Voilà.
2: Heureusement qu'elle est là. Tu adorais le risotto ou tu adoras le... Comment on dit?
0: Tu adores, tout simplement.
2: Tu adores le risotto. Moi aussi, j'adore. Tu as une recette particulière?
3: J'adore.
2: Ouais.
3: J'adore. Là, par exemple, en ce moment, avec des asperges, c'est absolument délicieux.
2: Ah là là, oui. Et tu fais des tartes aux asperges, d'ailleurs?
3: Oui, tout à fait. Tout à fait, avec une base de parmesan, les invités se sont régalés.
2: Des verrines également, des grillades. Par contre, t'es pas très dessert, moi j'aime un peu déçu, j'aime bien les desserts, moi t'en fais pas du tout.
3: Non, mais je très peu en fait, moi, à part le tiramisu et les charlottes, comme ma fille d'ailleurs. Voilà, je suis pas sucrée en fait, je suis plutôt salée.
2: Bah écoute, moi le tiramisu, ça m'ira très bien. Hein. Alors qu'est-ce que c'est cette histoire? Chaque fois que tu vas dans un pays, Dieu sait que tu voyages beaucoup, tu ramènes un éventail.
3: Ouais, mais c'est... Alors, j'ai jamais collectionné. Je comprenais pas pourquoi les gens collectionnaient. Et puis, finalement, je crois que je me suis prise d'affection pour les éventails. Et du coup, chaque fois que je pars, maintenant, j'en ramène un. Et ma foi... Mais c'est pas pour les enfermer dans une armoire. Hein.
2: Bah oui, tu les utilises.
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0: Branigan, Self Control. Les vacances d'été touchent à leur fin, mais il y a toujours des tas de choses à faire dans votre coin. On fait le point avec l'agenda de l'été de votre radio locale ici dans une minute.
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6: Lip Express recrute en CDI un affréteur ou une affréteuse en transport routier à Vert. Votre mission consistera à gérer les relations avec les clients, recueillir leurs demandes et analyser la faisabilité des transports. 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C'est un poste en CDI à Vert pour un professionnel organisé, rigoureux et à l'aise dans la relation client.
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0: Et ici, un tube de Jean-Jacques Goldman qui donne envie de chanter avant de retrouver les meilleurs moments d'Otake encore un matin.

0: Encore un matin, Jean-Jacques Goldman sur votre radio ici. Et encore un talent inutile d'un de nos candidats, Christophe d'Issy-Roussillon, qui laisse Valérie Damidot et Éric Bastien perplexes. Quant à Véronique d'Issy-Loire-Océan, petite, elle a fait une petite bêtise dans un cimetière, mais c'était pour la bonne cause.
1: Alors, Véronique. Oh, Véronique, elle m'a bien fait rire, cette petite anecdote. Il paraît que quand on était petite, on a été au cimetière et qu'on a fait... On a fait des petites bêtises dans le cimetière.
2: C'est pas des bêtises, c'est parce que j'ai fait Robin des cimetières.
1: Oui.
2: Quand j'étais petite avec ma cousine, et ben, dans les cimetières, il y avait des tombes où il y avait plein de fleurs, et puis des tombes où il n'y en avait pas, alors on a partagé.
1: T'as partagé, t'as mis des fleurs sur des tombes où il n'y en avait pas, moi je trouve ça super mignon.
2: Voilà, je crois que les gens ils n'ont pas trop aimé quand même.
1: Ah, tu t'es fait engueuler?
2: Un petit peu. Et alors, il a fallu remettre. Alors, on a remis comme on savait pas remettre. On a remis comme on pensait. Mais on a dit que c'était comme ça. Qu'est-ce qu'on a, on a remonti en plus.
1: Ah bah oui, bah il y a un moment donné, on peut pas tout faire. Hein. Faire Robin des Bois et dire des choses intéressantes et vraies. Hein. Stop. Alors, ma chérie, là, tu as 3 points. C'est super, t'es en tête. Mais est-ce que tu pourras en marquer 3 de plus? C'est la question à choix multiples. Donc, je vais te poser une question sur le parfum Dior. Écoute bien. Actuellement, quelle est la star qui est l'égérie du parfum J'adore de Dior? Alors, écoute bien. Actuellement, Marion Cotillard, Rihanna, Charlize Theron ou moi? Top chrono, 10 secondes.
2: C'est Rihanna.
1: Rihanna, c'est vrai qu'elle est belle. On ne peut pas dire le contraire.
2: Elle est magnifique.
1: Allez, on écoute.
3: C'est pas Marion Cotillard.
1: Voilà, c'est Rihanna, bravo. Tu as 3 points de plus.
3: Christophe.
4: Oui.
3: Est-ce que tu portes du Dior?
4: Je porte pas de Dior.
1: C'est quoi ton parfum?
3: Bah ouais, c'est quoi ton parfum?
4: Moi, je porte du Guerlain.
3: Guerlain, Boss, voilà, on en a cité 3.
4: Okay, Guerlain. Très bien.
3: Bah ouais.
4: Exactement.
3: Tu aimes bien les sensations fortes, toi, hein, Christophe. Christophe qui est à Saint-Estèze, oui. Pyrénées,
1: Orientales
3: et Pyrénées Orientales.
1: Saint-Estèze dans
5: bien
1: les Pyrénées.
5: Sûr, oui.
1: Je demande pardon aux Pyrénées Orientales.
3: Il est gendarme, il aime forcément les sensations un petit peu. Côté manège, alors raconte un peu, Port Aventura, ça t'a marqué? C'était quelque chose d'assez rock'n'roll.
4: Port Aventura, c'est génial. C'est un parc d'attractions qui, bah déjà, qui se trouve à proximité de mon domicile et c'est, ouais, c'est génial. Il y a pas mal de manèges à sensations fortes.
3: Bien sûr.
4: Le Dragon Khan, entre autres, la tour, le Shambhala, c'est top.
3: Et puis le Ferrari Land, on l'oublie pas, on a offert un séjour dans le
4: Ferrari Land, exactement. Juste à côté.
3: T'as fait du parapente avec ton fils à La Réunion quand je parlais un peu des sensations fortes. T'as fait de l'hélico aussi en Guadeloupe. Non, t'aimes bien, t'es un aventurier, quoi. T'aurais pu faire Koh-Lanta. Ben oui.
4: J'aurais pu, ouais. J'adore l'aventure, j'adore tout ce qui est un peu sensations fortes. Et ouais, le parapente. Entre autres, à La Réunion, une expérience géniale.
3: J'imagine. Alors, si t'étais un animal, on l'a pas souvent, tu serais...
1: Qu'est-ce que c'est?
3: C'est quoi, ça, Christophe?
1: Bah ça, on dirait mon cotière le matin qui se réveille, mais bon...
3: Bah, c'est un cerf, ça. C'est le brame du cerf, ça.
4: Exactement.
3: Eh oui, et toi tu voudrais être en cerf avec des cornes et tout, des bois là sur la tête.
4: Exactement.
1: Mais pourquoi?
3: Eh oui, pourquoi?
4: Parce que je trouve que c'est un animal majestueux et qui est assez imposant.
3: Ok. Non mais c'est vrai, c'est majestueux, effectivement.
1: Bah j'adore, mais bah, bon, oui, les pauvres sont beaucoup tués par.
3: Ah oui, ça c'est encore une autre affaire.
1: Par les cazadores.
3: Quel beau talent inutile alors que nous sommes en plein Roland Garros. Tu sais faire plein de choses avec une balle de ping-pong. Mais quoi?
4: Avec les balles de ping-pong, j'arrive à les faire tenir en lévitation en soufflant en dessous des...
3: Bien sûr.
4: En équilibre.
1: Moi, j'aimerais bien aller visiter la gendarmerie de Saint-Estève.
3: Allez, gars, faut que je vous montre un truc, là. Avec ma balle de ping-pong.
1: Écoute-moi bien, la prochaine fois que je vais voir mes copains à Thuir, je passe à Saint-Estève, c'est à côté.
3: Crédibilité de l'adjudant.
1: Je veux voir l'adjudant.
3: Est-ce qu'on peut avoir une vidéo? Tu te filmes en faisant ça, et t'inquiète pas, on saura quoi faire de la vidéo.
4: Non.
1: Ouais, on saura bien quoi.
4: Les droits d'auteur. Ouais.

0: escrocs. Marine qui sera en tournée à partir du mois d'octobre. Elle passera par exemple à Niort, Annecy, Aurillac et ailleurs. Valérie Damido et Eric Bastien sont toujours avec Christophe d'ici Roussillon et Véronique d'ici Loire-Océan qui s'est fait voler sa carte bleue par une personne qu'elle n'aurait jamais soupçonnée, comme elle nous le raconte sur votre radio ici.
1: Dis donc, il paraît que on a joué à Daktari en allant ce voyage pendant le voyage de en Namibie,
2: hein, hein.
1: On a rencontré des animaux sauvages. Qu'est-ce qui s'est passé?
2: Quand on était en Namibie, on a rencontré plein d'animaux sauvages. Et puis un soir, on s'est couché et on s'est fait raccompagner par un ranger parce que il a pas voulu qu'on rentre tout seul parce qu'on avait une voiture avec la tente sur le toit. Mmh. Et puis quand on est arrivé avec sa petite lampe, il nous dit bon ben vous voyez là c'est un crocodile.
1: Oh bah écoute, il faisait une petite balade du soir.
2: Voilà, donc on est vite rentré dans la tente et puis on n'a pas du tout envie de faire pipi la nuit.
1: Ah bah non, tu m'étonnes, hein. Sinon c'est bah oui, hein, c'est que les crocodiles, c'est pas très gentil. Alors il paraît que t'es un peu naïve. Un peu la poisse. Tu te fais voler ta carte bleue à Prague, mais tu peux me dire le profil du voleur, s'il te plaît?
2: Ah ben, en fait, c'était dans le bus de l'aéroport, et puis il y a une petite mamie qui nous a demandé, qui nous a dit « Ah, vous êtes français, j'aime bien parler français, je parle pas souvent, j'ai pas l'occasion, il y a... » Et puis quand on est arrivé, ben, on n'avait plus de carte bleue. C'était vraiment une petite mamie à qui on aurait donné le bon Dieu sans conseil.
1: Et voilà.
2: Surtout qu'il y avait la visite du pape, mais bon, voilà.
1: Et voilà. Tu t'es fait avoir par une petite mamie. C'est les pires, les petites mamies. Tu veux que je te dise Les pires, c'est des petites mamies. Alors, ma chérie, nous allons tout de suite marquer 5 points de plus. C'est-à-dire que tu ferais un sans faute, ce serait merveilleux. Tiens, je te mets une petite chanson. Allons parler de crêpes. Je suis affamée, hein, je vous préviens. Alors, quel prénom désigne les célèbres crêpes flambées à l'orange et au Grand Marnier? Comment qu'on les appelle, les crêpes au Grand Marnier et à l'orange quand elles sont flambées? Top chrono, 10 secondes.
2: Je rappelle qu'on habite à Nantes, c'est les crêpes Suzette.
1: Eh oui, les crêpes Suzette comme Danny Briand. Et oui, les crêpes Suzette, hein, ça a été inventé fin 19e, un flambage réalisé par un jeune apprenti cuisinier. Ça a été un peu comme un accident et du coup c'est resté. Bravo, ça te fait 11 points.
3: Je crois que c'est comme la tarte tatin.
1: Exactement.
3: Aussi, c'est un accident.
1: Ouais. Souvent, tu sais, les trucs comme ça.
3: Oui, ouais, ouais. Nous aussi, c'est un accident. On s'est rencontrés, puis d'un coup, on a fait des missions.
1: Voilà, c'est un truc de dingue.
3: C'est 2 ans, hein, et on est content.
1: Oh là là.
3: Ça fait plaisir.
1: Jamais 203, comme dirait l'autre.
3: Je crois que oui, il faut jamais dire Fontaine. Hein. Nous sommes tous d'accord. Christophe, avec ici Roussillon. Alors, Christophe, qui est gendarme, rappelons que c'est un gendarme, c'est un adjudant. Il a rencontré Jade dans le cadre de la patrouille.
1: Ah.
3: Et oui.
4: Ah. Exactement.
3: Allez, raconte, c'est le gendarme se marie, ton histoire ou pas?
4: Pas encore, on vit dans le péché, mais...
1: quelle honte.
4: Non, oui, effectivement, rencontré en patrouille. En fait, elle revenait de voyage en Thaïlande et le collègue de boulot avec qui j'étais ce jour-là a décidé de lui rendre visite. Donc, arrivé à son domicile... On a discuté, elle nous a servi un petit jus à boire, un petit jus d'orange.
1: Petit jus d'orange.
4: Et exactement. Et en quittant le domicile, il y avait son numéro de téléphone affiché sur sa voiture.
3: D'accord.
4: Parce qu'elle est photographe et du coup, j'en ai profité pour récupérer son numéro de téléphone.
3: Oh, c'est l'enquêteur qui parle.
4: Comment?
3: C'est l'enquêteur qui parle. C'est le mec qui a repéré le numéro de téléphone, bien sûr.
4: Bah oui. Exactement. Et du coup, j'en ai profité pour lui écrire, la remercier. On s'est revu, on s'est jamais quitté.
3: Mais dis donc, j'ai dit que c'était une patrouille. Mais si j'entends bien, c'est un copain, c'est un de tes collègues qui décide d'aller voir une copine. C'est pas, on n'était pas sur une interpellation, là. Hein. C'est pas de la patrouille. Hein.
4: C'était du contact.
3: Ouais, du contact. On allait boire un petit verre de jus d'orange. Du contact.
1: Ouais, un petit verre de jus d'orange dans les Pyrénées.
3: Les gendarmes. Jus d'orange. Vous savez que votre adjudant, il fait souffler les balles de ping-pong. Hein, vous êtes au courant, les gars, dans la gendarmerie. Ouais, sacré Christophe. Bon, Christophe. Christophe qui est un peu un sous-doué aussi. Hein, on en parlera peut-être dans un instant. Mais le gendarme, il a falsifié ses bulletins quand même, quand il était gamin. Hein. C'est moche.
1: Ah là là là là là là.
3: C'est moche.
1: pour pas te faire engueuler par tes parents, c'est ça?
4: Exactement, c'est ça. Pour pouvoir aller au rugby, je falsifiais mes bulletins pour faire croire que j'avais des bonnes notes pour pouvoir aller au rugby avec les copains et profiter.
1: Ouais. Mais quand les vraies notes arrivaient, tu te faisais deux fois plus engueuler.
3: Surtout qu'il était nul en classe, hein, tu l'assumes. Donc à un moment donné.
4: Exactement. Il n'y a pas à avoir honte.
3: T'es nul toute l'année et en tous les cas, t'es pas bon, c'est toi qui l'as dit avec tes nuls. Et d'un coup, tes parents voient que t'as eu 19. Hey, oh, hey, tu les prends pour qui? Hein? Du jambon de Bayonne.
1: Ouais, voilà.
3: Ouais, Christophe.
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0: This Love, Maroon 5 dans la playlist d'ici. Allez, dans une poignée de secondes, Valérie Damido et Reggae Bastien seront avec Mickaël d'ici Sud-Lorraine. Mickaël qui est un très grand blagueur avec ses collègues. Il a toujours des idées pour les taquiner et les partage avec nous sur votre radio ici.
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3: Alors, nous sommes avec Mickaël qui a 4, Estelle qui a 3. Mickaël qui joue avec ici Sud-Lorraine. Mickaël, nous allons parler du fait que tu es un peu taquin avec tes collègues.
4: Tout à fait, oui. Même trop.
3: Ah là là là là, ça fait de la blague, ça fait de la blague. Oula. Il paraît qu'une fois t'as entouré de films étirables une voiture de collègues, c'est-à-dire
4: un rouleau de film et en plus il pleuvait le jour-là et c'était bien amusant. Je l'ai encerclé, j'ai fait plein de tours avec et le collègue, quand il est sorti à 16h, il pouvait pas rentrer dans sa voiture et il pleuvait.
3: Ah mon
4: Dieu. Donc la voiture était filmée et tout, donc c'était vraiment rigolo et je l'ai filmé en plus.
3: Il t'adore donc.
4: Oui.
3: Il paraît que tu caches des outils, tu déprogrammes des machines, c'est-à-dire.
4: Oui, quand quelqu'un fait un programme sur la machine et qu'il part pour aller soit chercher un outil ou autre, je dirais que la machine, je change les cotes. Et du coup, il n'y a pas la même pièce, donc c'est rigolo.
3: C'est hyper rigolo, mais tu mets des bonbons à l'amande dans le café de tes collègues.
4: Aussi, oui. Et ils toussent pas mal après, du coup.
5: Ouais. Il est sympa, celui-là.
3: Mais dis-moi, ils se sont jamais vengés de toi?
4: Non, pas spécialement, non.
3: Ah bon, c'est-à-dire?
4: Non, je sais pas s'ils ont peur, de me refaire la même chose ou non. J'ai pas de farce de leur côté.
3: Je vais appeler immédiatement tes collègues. Je pense que moi, je serais toi, je ferais quand même un petit peu attention.
5: Oui.
3: Parce que toutes ces années à faire des blagues.
5: Je pense qu'ils vont venir le cap, Turet.
4: Oui.
5: Ça s'appelle cap, hein, je le rappelle pour ceux qui l'ont rejoint. Voilà.
3: Je demande pardon à la France. Alors, ne ris pas, Mika, ne ris pas. Alors,
4: mais si, c'est rigolo.
3: Bon. Tiens, je vais te mettre une petite chanson. Pour.
4: Oui.
3: Oui. Parce qu'il paraît que tu as eu une petite aventure quand t'es parti en voyage à l'île Maurice.
4: Oui.
3: Et oui, parce que t'es bien arrivé avec ta chérie, mais pas les bagages. Alors, qu'est-ce qui s'est passé ?
4: Ils m'ont pas suivi, malheureusement.
3: Alors, qu'est-ce qui s'est passé ?
4: On est arrivé à Air Mauritius. On attendait comme deux et nos valises ne sont pas arrivées. Ils étaient restés à Charles de Gaulle.
3: Et donc, comment vous avez fait sans...
4: On a dû se débrouiller pour trouver des magasins là-bas, pour s'habiller, pour voilà. Donc, les vacances commençaient déjà très bien.
3: Ah là là là là, une semaine d'achat pour acheter des nouveaux vêtements qu'on n'a pas forcément, on aime bien. Alors, il paraît que Jenny Lee, elle aimait pas trop, il y avait trop de couleurs.
4: C'est ça.
3: Ah là là, je comprends, c'est terrible.
5: Bah, c'est mieux le noir, hein. C'est comme Zorro, il peut mettre des capes.
4: Zorro.
5: Tu me surpasses aujourd'hui.
4: Il me tacle.
5: Oh, c'est gentil.
3: Alors, tu sais quoi, la meilleure réponse, mon petit chat, c'est que tu vas gagner. Tu vas gagner 5 points tout de suite. Tiens, je te mets une petite chanson.
6: Les petits poissons dans l'eau nagent, nagent, nagent.
3: Alors, comment ça s'appelle quand on voit tout un groupe de poissons qui nagent, justement? On dit c'est.
4: Comment ça s'appelle? Un banc de poissons.
3: Un banc de poissons? Alors, est-ce que c'est vrai? Est-ce que c'est faux? Est-ce que c'est vrai? Est-ce que c'est faux? Eh ben, c'est vrai, oui, bien sûr. Donc, ça fait 5, t'as 9.
5: Comment tu l'engueules?
3: Voilà. Mais non,
5: mais bien sûr, non, non, non.
3: Je l'engueule pas, je me réjouis au contraire.
5: Chacun son coaching.
3: Ah oui, ça, moi, j'encourage, hein, tu sais.
5: Applaudis. Bon, alors, Estelle est en face, là. On va jouer dans un instant pour tenter de marquer 5 points de plus. Estelle, ici, Pays de Savoie. Estelle qui a été à Koh-Lanta. Alors. Attention, tu n'as pas fait Koh-Lanta l'émission. Tu as été à Koh-Lanta en Thaïlande.
7: Oui, je n'ai pas participé à l'émission. Non.
5: Parce que la première édition de Koh-Lanta, l'émission, c'était en Thaïlande, à Koh-Lanta. C'est pour ça que l'émission s'appelle comme ça. Qu'est-ce qui t'est arrivé sur le bateau ?
7: Là, on avait fait on avait prévu de faire une petite excursion à la journée. Donc, on est tous partis sur une petite pirogue. Voilà, on avait loué un petit bateau un petit peu traditionnel. Et voilà, on allait sur une petite île, on a passé la journée, etc. Donc, il y avait quoi, une heure de traversée, tout s'est bien passé. Et au retour, les guides nous disaient, il faut partir une heure avant, enfin même deux heures avant, on prévoit un orage, etc. Donc, au lieu de partir à 15h, on est parti à 14h. Bon, bah voilà, bon, dommage, parce que c'est vrai que la journée était belle, on avait bien profité, snorkeling, etc. Et puis, on part, et 10 minutes après, la mer est complètement déchaînée. C'est creux de 6 mètres, on a passé deux heures dans le bateau, à avoir la peur de notre vie, on est arrivé complètement trempé, et puis
5: le retour
7: a été chaotique.
5: Bah oui, 6 mètres de vague, ta fille a vomi, tout le monde a été trempé, donc non, c'est pas drôle.
3: C'est sympa.
7: Ah non, c'est pas drôle.

West, France Gall. Merci d'avoir passé cette heure avec nous. Les meilleurs moments d'Otaquet reviennent demain avec Valérie Damido et Eric Bastien. Nous parlerons de judo, d'un grille-pain qui prend feu et de vaches qui portent des prénoms d'animateurs de votre radio ici.

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1: Très bon lundi avec votre radio ici, il est 13h. Les informations, Adèle Belloubri. Bonjour Adèle.
2: Bonjour.
1: À la une aujourd'hui.
2: 18 départements placés en vigilance orange aux orages cet après-midi. Les dégâts sont importants après le passage d'orages violents dans le sud-ouest. Nous serons à Peyrouade dans les Landes au début de ce journal. La solidarité s'organise avant la rentrée scolaire pour les sinistrés des méga-feux de juillet en Gironde. Reportage à venir en pleine récolte de fournitures pour les enfants. Enfin, les grosses têtes orphelines de Philippe Bouvard, le créateur de cette émission phare, est mort ce matin. Beaucoup saluent la mémoire d'un monument de la radio et de la télé française.
1: 3000 foyers sont actuellement privés d'électricité dans le sud-ouest de la France.
2: Et cela concerne principalement les Landes. La faute aux orages très violents la nuit dernière qui ont aussi touché les Pyrénées-Atlantiques. Les intempéries ont provoqué de nombreux dégâts sur une trentaine de communes dans les Landes selon la préfecture. Les pompiers ont réalisé près de 170 interventions. Direction la commune de Peyrouade où l'on retrouve notre envoyé spécial pour ici, Hugo Marceau. La commune est quelque peu défigurée.
3: Oui, en s'approchant de Peyrouade, d'une des communes visiblement les plus touchées, difficile de rater ces palissades en bois dépecées, ces panneaux de signalisation couchés et ces branches au sol sur le bas-côté. Plus on avance vers Peyrouade, plus elles sont grosses. Certaines sont toujours suspendues sur les lignes électriques. À Cagnotte, par exemple, 20 foyers sont encore privés d'électricité selon le maire sur les plus de 700 habitants. La toiture de la mairie est arrachée. Un dégât des eaux ce matin. La secrétaire a retrouvé son bureau les pieds dans l'eau. Les pieds dans l'eau aussi pour les festaires de Saint-Lon-les-Mines à côté. Ils s'y sont réfugiés après l'interruption des festivités dans cette salle des fêtes inondée. Et maintenant, dans les jardins, les tronçonneuses, les râteaux, voire les tracteurs sont sortis pour élaguer, dégager les issues et les piscines. C'est l'heure des premières démarches aussi auprès des assurances. Certaines toitures ont été endommagées notamment. En ce qui concerne le train, ici à Peyrouade, on répare les barrières de passage à niveau qui se sont envolées. On retire une bâche d'une toiture d'entreprise qui s'est retrouvée sur le rail. Le trafic ne devrait pas reprendre avant le début d'après-midi, selon des agents de la SNCF.
2: Hugo Marceau et 18 départements du Sud sont placés en vigilance orange aux orages par Météo France cet après-midi, des Pyrénées jusqu'au Massif central et de la Dordogne jusqu'au Var. Attention aux chutes de grêle dans ces régions. Météo France anticipe des orages virulents avec des rafales de vent pouvant atteindre les 120 km/h. Conséquence des intempéries, le trafic est perturbé en Nouvelle-Aquitaine. Des retards et des suppressions sont à prévoir jusqu'à la fin de journée dans toute la région, prévient la SNCF.
1: La sécheresse met à mal les producteurs de pommes de terre.
2: L'Union nationale des producteurs de pommes de terre anticipe une baisse massive de la production française de l'ordre de 23% en un an. Dans un communiqué publié ce matin, les producteurs réclament un soutien exceptionnel, car pour ceux qui ont commencé l'arrachage, là où les sols sont secs, les pommes de terre sont trop petites pour la vente. Certains agriculteurs attendent avec impatience l'arrivée de la pluie, sinon leurs objectifs ne seront assurément pas remplis. C'est le cas d'un agriculteur installé à Croctes dans le Nord. Il n'a pas pu arroser ses 10 hectares consacrés à la pomme de terre et il est très inquiet, Élise Coquille.
4: En arrivant sur l'une des parcelles de Nicolas, on constate rapidement les dégâts. Les feuilles sont grises et marron et en arrachant un plant, l'agriculteur rit jaune. La moitié des pommes de terre sont bonnes à jeter.
5: Je vous laisse imaginer de faire des frites avec des pommes de terre aussi petites.
6: On a que des pommes de terre de ce calibre-là, vous voyez, là c'est la seule qu'on trouve.
5: On en a deux qui correspondent à une normalité de saison. La pomme de terre a un gros retard de croissance. Je pense qu'on peut encore gagner un petit peu, mais sur beaucoup d'autres variétés, il n'y a plus rien qui est faisable. La pomme de terre est complètement asséchée et elle a tellement stressé, de toute façon, faut pas trop rêver, quoi.
4: Cette année, l'objectif de son contrat avec l'usine était fixé à 32 tonnes par hectare. Mais si la pluie ne revient pas, il ne pourra pas honorer son contrat. Ses rendements seront réduits de moitié. Selon le vice-président de la section pommes de terre de la FDSEA, cette situation ne devrait pourtant pas trop affecter les prix sur le marché.
7: Les contrats, ils ont été signés avant la plantation et ils ont été signés avec des prix qui sont bloqués. Donc la majorité des pommes de terre qui seront achetées par l'industriel ont été concrétisées. Il n'y aura pas une grosse répercussion. S'il y a répercussion, elle ne sera pas énorme. Je ne dis pas qu'il n'y aura pas de hausse, mais elle devrait être mesurée. Vous n'allez pas payer le double vos frites. Vous allez acheter en grande surface. Il n'y a pas de raison.
4: Les prix seront tout de même à surveiller au printemps 2027.
2: Reportage ici Nord d'Élise Coquille. C'est la rentrée pour le gouvernement, Emmanuel Emmanuel Macron a réuni ce matin un conseil des ministres de rentrée. Il a été question des premières secousses d'un débat budgétaire qui s'annonce plus compliqué que jamais avec la présidentielle. Le Premier ministre Sébastien Lecornu réunira ses ministres lundi prochain pour travailler notamment sur ce budget, mais aussi sur les conséquences des canicules et des incendies de cet été.
1: 13h05, c'est donc la toute dernière semaine de vacances avant la rentrée scolaire.
2: Les profs rentrent lundi prochain, les élèves mardi, mais la rentrée ne sera pas la même pour tout le monde, notamment pour les sinistrés des incendies de cet été. En solidarité, la mobilisation s'organise, par exemple au Porges, commune de Gironde, touchée par le méga-feu de juillet. L'association des parents d'élèves a organisé une collecte samedi devant un hypermarché pour récolter des fournitures scolaires à distribuer à toutes les familles dans le besoin. Et ça a cartonné, Paola Guzzo.
8: Stylos, ciseaux, gommes, petits et grands cahiers, les cartons de collecte se remplissent très vite. Une liste de produits spécifiques circule.
9: Les sacs, c'est des sacs à dos, là. Les...
10: Ouais, ils sont
9: c'est
10: un petit
9: gros.
10: Peu chers, mais en
9: c'est
10: fait, on manque énormément. De façon, ils se packent, les sacs à dos.
9: D'accord. Bon, ben, je vais voir ça.
8: Des produits neufs et de qualité pour maternelles, primaires et lycéens. Et l'opération fonctionne très bien. Ces clientes arrivent chacune avec un sac rempli. Elles sont dans Darnos-les-Bains.
11: Je peux vous demander ce que vous avez ramené?
12: Cahiers et intercalaires.
9: Des stylos, différentes choses. Quoi, voilà, on a été évacué. Donc je comprends les gens qui ont tout perdu et qui ont besoin de réconfort, quoi, disons.
12: On a tous été touchés, donc on a des enfants tous, donc voilà.
13: Les gens sont touchés, les gens sont intéressés, les gens veulent aider et donner. Entre jeudi et vendredi, ils ont rempli une dizaine de caddies. Je pense qu'on va être sur la même acabit sur une journée, donc ça fonctionne bien. Ouais.
8: Sébastien Dréan est président de l'EPNE, l'association de parents d'élèves du Porges. Il connaît bien les sinistrés qui ont des enfants.
13: Ça permet de sortir quelque chose de la tête, parce qu'ils ont déjà beaucoup de choses à penser, trop de choses à penser, que de passer du temps à aller faire les courses pour les enfants. Je les ai contactés un par un, par SMS. J'ai proposé et après ils veulent venir ou pas, après c'est leur choix.
8: Il y a une soixantaine de très jeunes sinistrés. Le surplus de fournitures sera distribué aux écoles des communes touchées.
2: Le Secours populaire a également prévu une distribution de matériel scolaire en Gironde pour les écoliers sinistrés. L'interdiction des téléphones portables dans les lycées pourra être effective dès la rentrée, indique le gouvernement ce matin. Pourtant, ce week-end, le principal syndicat des proviseurs a alerté sur l'impossibilité de mettre en place cette mesure. Les chefs d'établissement disent avoir été avertis beaucoup trop tard pour organiser les nouvelles règles dans les établissements. Cette mesure fait partie d'une loi promulguée fin juillet. Ça risque d'être un peu la pagaille à la rentrée dans plusieurs collèges et lycées niveau logistique, alerte du principal syndicat des chefs d'établissement. Ce matin, chez nos confrères de France Info, une semaine avant la rentrée, des proviseurs n'ont toujours pas accès à leur intranet. Plusieurs applications essentielles à la vie d'un établissement sont inaccessibles. Cela fait suite à une cyberattaque fin juillet. Des opérations de maintenance du ministère de l'Éducation sont toujours en cours.
1: Autre piratage, celui du fisc qui a fait grand bruit et les victimes s'organisent.
2: Oui, près de 700 000 personnes, particuliers et professionnels, ont été victimes de vols de données après les deux intrusions de pirates dans les bases des finances publiques. Et aujourd'hui, plusieurs victimes s'organisent donc pour une action collective en justice, Coralie Moreau.
14: Oui, tous ont reçu la notification qui les informe qu'ils font bien partie des victimes et ont subi donc un vol de données. Face au nombre, Jérémy Roche, avocat spécialisé en droit de la protection des données, a décidé de joindre leur plainte pour une action collective contre l'État qui a failli. Il défend aujourd'hui une centaine de victimes qui ont subi à minima un préjudice moral qui mérite selon lui indemnisation des clients inquiets qui se sentent aujourd'hui en danger. C'est ce qu'expliquait ce matin l'avocat sur France Info.
15: Vous avez des personnes qui considèrent effectivement être en danger du simple fait de leur profession. Je ne vais pas rentrer dans les détails, mais des personnes ont très bien fait comprendre qu'au vu de leur profession, le fait que leur adresse soit révélée ainsi que leur quotient familial, ça les mettait clairement en danger. Par exemple, d'autres personnes, c'est par rapport à leur patrimoine. D'autres personnes viennent de se faire, en tout cas, il y a eu des tentatives d'arnaque. On a de tout.
14: Une démarche symbolique, tout d'abord. Mais Maître Roche espère bien faire valoir ce préjudice. La Cour européenne de justice a déjà rendu plusieurs décisions en ce sens et obtenir des indemnisations au cas par cas. Les victimes pourraient également obtenir le remboursement des frais engagés pour des équipements de sécurisation de leurs biens, comme des alarmes ou des caméras.
2: Coralie Moreau. Raphaël Glucksmann est officiellement candidat à la présidentielle de 2027. Le leader de Place Publique l'a annoncé hier soir sur TF1 après 3 mois de réflexion. Il veut relever la France et se dit prêt à passer par une primaire avec le Parti Socialiste. Raphaël Glucksmann a déjà reçu le soutien ce matin de l'ancien candidat à la présidentielle Yannick Jadot.
1: C'était un vrai monument de la radio et de la télé française. Philippe Bouvard est mort.
2: Oui, le créateur et animateur emblématique des Grosses Têtes sur RTL s'est éteint à 96 ans ce matin. Et Matteo Maestrachi, les réactions pleuvent après la disparition de ce pilier de l'audiovisuel français.
11: Et la réaction sans doute la plus attendue est venue de celui qui lui a succédé aux commandes des Grosses Têtes, Laurent Ruquier, choisi en 2014 pour rajeunir l'émission et l'audience après 37 ans de Capitana Bouvard. Un exemple et un modèle, a déclaré l'animateur sur leur radio commune RTL. On aurait aimé qu'il soit présent pour les 50 ans de l'émission qui arrive bientôt, évoquant aussi pudiquement leur relation parfois tumultueuse et les frictions qui avaient accompagné ce remplacement. Et bien sûr, plusieurs sociétaires, c'est le nom officiel des Grosses Têtes, ont réagi ce matin à la mort de Philippe Bouvard, comme l'actrice Macha Merrill, qui a eu cette très jolie formule.
16: C'était un homme qui avait eu une invention géniale, c'était celle d'unir le rire à la culture. Ça a été le premier, vous savez.
11: Il a uni le rire et la culture, nous dit Macha Merrill. Et Jean-Pierre Foucault, autre membre de la bande, a complété en disant il avait ce don, ce talent de mettre la culture générale à portée de tous.
2: Matteo Maestrachi, le chef de l'État Emmanuel Macron, a aussi salué Philippe Bouvard. Il a écrit sur X « La France perd une figure libre, une grosse tête ».
1: Merci Adèle Belloumri et nous vous retrouvons à 14h pour les infos. Allez, restez avec nous car dans une grosse minute, nous partons en Indre-et-Loire, dans une cité fortifiée près de Chinon. Pardon, c'est Richelieu sur votre radio ici.
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Yazoo sur votre radio ici. Allez, c'est l'heure comme tous les jours cet été de partir en balade. Aujourd'hui, direction à l'Indre-et-Loire pour découvrir une cité fortifiée du 17e. Il s'agit de Richelieu qui a été construite sous la

0: XVIIIe siècle avec l'aide du célèbre architecte Jacques Le Mercier. J'ai envie de vous faire découvrir les secrets et les particularités de cette ville nouvelle. Sa régularité, ses symétries et son inspiration italienne à travers la vision avant-gardiste d'Armand Jean Duplessis, alias le cardinal de Richelieu. Je suis sûr que vous allez changer d'avis sur sa personne. D'ailleurs, à la fin de cet épisode, vous serez surpris d'apprendre qui sont ses confidents les plus proches. Je m'appelle Yann Meraki, je suis animateur à Ici Touraine. Et j'aime Richelieu car c'est une ville à part, excentrée et assez méconnue. Nous avons là une ville fortifiée, classée au patrimoine mondial de l'humanité. Et quand on pénètre à l'intérieur, on se sent hors du temps. C'est calme, apaisant et même dépaysant. Bienvenue dans Partir. Richelieu, la cité nouvelle et idéale du cardinal. Notre point de départ, c'est la porte de Chinon, l'une des entrées de la ville de Richelieu et ses remparts. C'est une porte monumentale, avec des toits pointus en ardoise, qui forment quatre pentes égales et un immense porche, comme un tunnel qui nous permet de pénétrer dans un nouveau monde, l'enceinte de Richelieu. Vous trouverez toujours de la place en centre-ville pour vous garer. Mais moi, je trouve ça vraiment plus sympa de tout faire à pied dans la peau d'un voyageur du XVIIe siècle. Mon conseil, c'est donc de laisser la voiture sur le petit parking juste avant le rond-point pavé en face de cette entrée. Ensuite, je vous recommande de vous planter au milieu du rond-point pour prendre une belle photo panoramique de cette porte monumentale avec une partie des remparts de la ville. On avance un peu, on passe sous la porte et on arrive sur une place qui à l'époque était la place royale, dédiée et destinée à la royauté de passage. Même si cette place a depuis été modernisée, on peut tout de même remarquer une fontaine devant nous, légèrement sur la gauche. Cette fontaine trônait auparavant au centre de cette place royale. Il faut savoir que la ville comptait 5 fontaines publiques comme celle-ci pour permettre aux résidents d'avoir de l'eau potable à disposition gratuitement. C'était l'une des volontés du cardinal en raccordant Richelieu à la source de Bisseuil à 1 km de là. Je vous propose ensuite d'emprunter la grande rue principale et centrale de la ville. Laissez flâner votre imagination au fil des majestueux hôtels particuliers, tous de même dimension, qui ornent cette rue et offrent une perspective vertigineuse. Ici, ce qui me frappe, ce sont des axes parallèles et perpendiculaires qui me donnent la sensation d'être dans une grande ville comme New York. Et d'ailleurs, ce n'est pas un hasard. La petite ville française, Richelieu, aurait inspiré la construction de grandes villes américaines. Bâtie sous la règle du rectangle d'or, 620 mètres de long par 380 mètres de large, toujours dans une idée de symétrie. Richelieu, c'est un peu notre Washington d'ici. Mon conseil, c'est de pousser la porte du 28 Grande Rue, l'espace Richelieu. Vous y trouverez une scénographie ludique et interactive, l'histoire du cardinal, l'homme en rouge, et vous percerez les mystères de ce personnage emblématique de l'histoire de France. Et surtout, prenez le temps d'admirer la reconstitution du château de Richelieu en 3D et dont les pierres ont servi à bâtir des maisons autour de la cité idéale. Mais je vous ai promis de vous faire découvrir mon lieu préféré, la place cardinale et ses alentours. Vous allez voir, c'est un peu the place to be à Richelieu. On reprend notre grande rue pour se diriger à l'exact opposé de la place royale et atteindre la place cardinale. Ici, les fonctions économiques, avec les halles sur notre gauche, les fonctions religieuses, avec l'église sur notre droite, et puis le palais de justice, occupé aujourd'hui par la mairie. On prend la direction des halles. Elles sont érigées par une magnifique et gigantesque charpente en châtaignier de couleur claire, qui n'est pas sans rappeler la pierre blanche de tuffeau des bâtiments de la ville. Un chef-d'œuvre vraiment unique dans la région, divisé en 3 parties, avec une allée centrale et d'un côté une aile auparavant utilisée pour le commerce de blé, puis de l'autre, une seconde pour le commerce de la viande. Marie-Pierre Terrien, historienne et spécialiste de Richelieu, nous raconte leur évolution.
1: Dès 1631, Richelieu crée des foires et des marchés pour attirer les habitants dans cette ville nouvelle. Donc après, ces halles ont pris beaucoup d'importance au XIXe siècle, lorsque le château est détruit, il faut trouver des solutions.

0: l'exportation et on multiplie les foires, on multiplie les marchés. Et le marché au veau était situé dans le prolongement des Halles. Voilà ce qui a fait la réputation de cette ville. Ici, nous sommes dans un riche lieu, il ne faut pas l'oublier. Richelieu, c'est un nom qui existe dès le XIIIe siècle, qui a donné justement le nom à la famille Duplessis de Richelieu.
1: Les Halles servent aujourd'hui d'espaces culturels qui peuvent accueillir des expos, des concerts, des salons artistiques, des banquets. Mais rassurez-vous, elles abritent toujours le marché. Et ici, c'est le vendredi, de 8h30 à 12h30. Parfait pour faire le plein de produits du terroir. S'il y a bien un produit insolite à rapporter, c'est le safran de Touraine. Car oui, le Richelais est une terre de culture de cet or rouge depuis les années 2000, utilisé pour parfumer et colorer nos plats. Prenez le temps de sentir son odeur caractéristique qui est sublimée lorsqu'il est infusé. Et ne repartez pas sans votre petit pot d'épices magique et cultivé dans les alentours.
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1: On ressort des Halles et on fait quelques pas jusqu'au musée de Richelieu dédié à l'ensemble de ses collections. Dès l'entrée, on ressent immédiatement la sobriété et le travail qui animait le cardinal, avec ce grand bureau, ses bustes, dont celui sculpté par le Bernin, et ses encyclopédies lazaristes, les religieux de l'époque. Je vous propose maintenant d'entrer dans la galerie sur notre gauche. Sur les 20 tableaux d'origine, il en reste encore 12, et 6 sont exposés dans ce musée. Des représentations de grandes batailles très détaillées, avec une finesse du trait impressionnante. On pourrait passer des heures à en contempler chaque détail. Chaque salle du musée possède une grande et royale porte blanche.
0: Alors vous avez ici de très belles portes qui viennent du château. Pétez ce style de manière à mettre en valeur les dorures. Et vous avez, voyez, les ancres qui rappellent que Richelieu a été grand maître de la navigation, qui a eu cette idée de créer la marine royale. Une idée qui sera reprise par Colbert.
1: Enfin, dirigez-vous dans la petite salle juste au fond à droite du musée et prenez le temps de découvrir et d'apprécier la maquette de la cité idéale qui permet de se rendre compte de la précision dont chaque détail a été pensé puis réalisé. Un véritable chef-d'œuvre d'architecture. L'entrée du musée ne coûte que 4 euros et est gratuite pour les enfants de moins de 12 ans. Moi qui ne suis pas très musée, je vous assure que ça vaut le coup, j'ai été séduit. Retour sur la place Cardinal, sur notre droite se dresse Notre-Dame de Richelieu, imposante et magnifique église de style italien, inspirée de la Santa Maria Novella à Florence. On peut le remarquer à ses deux niveaux et le fronton triangulaire typique italien, la référence à cette époque. Cependant, elle possède deux clochers. C'est une particularité de Richelieu.
0: Vous avez ces voûtes typiques du style de Jacques Le Mercier, qui sont vraiment très sobres, très aplaties. Une église qui est à l'image de Richelieu. Ici, c'est une église de la contre-réforme catholique. On associe Richelieu à la lutte contre les protestants, alors qu'au contraire, Richelieu est un exemple de tolérance et d'intelligence, parce qu'il a maintenu la liberté de culte pour les protestants en tant qu'homme d'église. C'était très intelligent de sa part. Et il est un des premiers à séparer l'Église de l'État. Comme tous les hommes avant-gardistes, il a été mal compris à son époque.
1: Je vous avais dit au début de l'épisode que le cardinal de Richelieu était un homme intelligent, talentueux, engagé pour la culture et la tolérance. Bien loin du méchant sanguinaire des romans d'Alexandre Dumas. Figurez-vous qu'avec autant de responsabilités et de décisions importantes à prendre, le cardinal se tournait vers des confidents à l'aura mystique. Il trouvait apaisement et réflexion au contact de ces 14 chats. Des félins aux noms particuliers, comme Serpollet, Lucifer, Ludovic le Cruel ou encore Gazette. Des compagnons qu'il a même portés sur son testament afin de veiller à ce qu'ils soient encore chouchoutés après sa mort. Faites encore quelques pas pour passer la porte sud de la ville, vous allez atterrir sur une place où trône la statue en marbre blanc d'Armand Jean Duplessis de Richelieu. Ne ratez pas votre selfie avec le cardinal. Si vous avez encore un peu de temps devant vous, si votre week-end n'est pas encore terminé, j'ai une dernière idée pour vous. on va découvrir le parc du château de Richelieu.
3: Si vous voulez rechercher les chats du cardinal, c'est mieux de venir chercher le petit guide, parce que sinon vous ne saurez pas comment s'appellent les chats, ni l'historique.
1: En effet, des représentations de ces 14 chats stylisés par le sculpteur Michel Audiard sont dissimulées un peu partout dans la cité et dans le parc. Il y a certes le petit livret, mais il faut avoir les yeux partout. On fait encore quelques pas, et devant nous se dresse une immense allée bordée d'arbres qui paraît sans fin. C'est cette allée qui mène au parc du château de Richelieu. Vous savez, ce fameux château qui a été détruit au 19e siècle. Si on continue à marcher, et qu'on va jusqu'au bout de l'allée principale du parc, on atteint ensuite l'une des dernières bâtisses restantes. Au beau milieu du parc, un bâtiment blanc sur 3 étages, surmonté d'un dôme en ardoise et d'un petit clocher. C'est l'ancien manège à chevaux. Si l'on regarde à droite, on aperçoit l'ancienne entrée du palais intacte avec sa grande porte et ses 2 dépendances. Sur notre gauche, un tout petit pont nous permet d'aller à l'emplacement de l'ancien château de Richelieu qui a été détruit. Derrière, on peut encore voir les caves et l'orangerie. On peut bien sûr se balader dans le parc à pied. Mais moi, je vous conseille de le faire en calèche. C'est romantique, l'immersion est totale. Et l'été, la cité du Cardinal se transforme pour l'occasion en théâtre vivant et nous plonge au XVIIe siècle. Avec des mises en scène de duels dans les rues. Près de 70 escrimeurs mettent en valeur l'art de manier l'épée et font revivre les aventures des 3 mousquetaires. Mais ça, vous le découvrirez quand vous viendrez.
4: C'est noté. Merci Yann Meraki d'ici Touraine pour ce parcours découverte au sein de la ville de Richelieu. 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Demain, autre destination, nous prendrons le chemin des sommets des Monts de Flandre à moins d'1 heure de Lille. Musique maintenant avec Marc Lavoine, C'est la vie sur votre radio.

0: J'étais ravie de passer ce moment avec vous. Je vous dis à demain et restez avec nous. Votre après-midi continue en musique avec votre radio ici.
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2: Si vous n'êtes pas allé voir le spectacle de chevalerie cette année, cette semaine est votre dernière chance. Tous les lundis et jeudis, à Rouffignac, ont lieu des tournois de chevalerie. Pendant 1h30, plongez dans une ambiance médiévale en observant des chevaliers faire des combats et des cascades, le tout avec des costumes d'époque. L'ouverture des portes est à 18h30 précise. Un repas sur réservation est proposé dès 19h et à 20h, c'est le début du show. Ce spectacle était organisé tout au long de l'année depuis le 3 juillet et les dernières dates sont donc ce soir et jeudi. Ce spectacle étant organisé par Écuis Loisirs, vous avez toutes les informations sur leur page Facebook et vous pouvez aussi réserver vos places tout simplement sur le site Dordogne-Périgord Tourisme.

0: L'un des grands succès des années 80, c'était Yazoo avec Don't Go.
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0: Bonjour à toutes et à tous, heureuse de vous retrouver sur votre radio ici Périgord pour partager ce début d'après-midi en votre compagnie. Au programme, des initiatives qui font revivre et rayonner notre territoire avec des rencontres inspirantes comme celle d'Olivier, chauffeur routier qui a réalisé un rêve d'enfant en s'offrant une Ford Grand Torino, réplique fidèle de la voiture mythique de la série Starsky Hutch. Il vous raconte son histoire dans les gens d'ici 13h45. Et bien sûr, de la musique qui accompagne vos activités tout au long de l'après-midi. Voici C'est la vie et c'est signé Marc Lavoine.

0: Les Bee Gees avec Tragedy. Vous rejoignez ici Périgord, bah c'est le moment de retrouver Julien Pelé avec Les Chants d'ici.
1: Bonjour, je m'appelle Olivier, j'ai réalisé le rêve de toute une vie, un rêve de gamin. J'ai acheté la voiture de Starsky & Hutch et depuis 10 ans, je suis à son volant, un vrai jouet et je me fais plaisir tous les jours. On n'a qu'une vie, c'est top.
2: Bonjour Olivier, votre voiture de collection, tout le monde la connaît parce qu'elle fait partie de la pop culture. C'est la voiture qui a fait partie du succès de la série Starsky & Hutch. C'est pas l'original, on appelle ça un clone, c'est ça?
1: Oui, exactement, ouais. En fait, c'est une Ford Gran Torino de l'année 1974 qui a été relookée, donc du coup, pour avoir la peinture de Starsky & Hutch, de cette fameuse série. Contrairement à ce qu'on pense, c'est pas des véhicules qui ont tourné dans la série. Elles ont toutes été plus ou moins démolies.
2: Qu'est-ce que vous avez rajouté comme accessoire ou comme objet de déco, justement, pour que ça colle à la série?
1: Alors, super important. J'ai réussi à retrouver le giro phare d'époque, parce que le premier que j'avais avec, c'était un jouet Wish. Dès que j'ai passé 30 km/h, il s'envolait, il n'est pas assez aimanté. Donc là, vraiment, le gyrophare d'époque magnifique, qui vaut une blinde, mais bon, qui est d'époque, qui était utilisé et qui est réformé. Et la sirène, alors la sirène, pareil, une sirène d'époque de matériel réformé de la police.
2: Est-ce que vous êtes d'abord fan de la série ou d'abord fan des voitures américaines?
1: D'abord fan des voitures américaines. Quand j'ai eu la quarantaine et la crise de la quarantaine, il y a une dizaine d'années, donc j'ai décidé de réaliser mon rêve de gamin. J'ai fait un tour de France pour m'acheter. Je voulais une Cadillac Eldorado pour faire des mariages. Le côté grand gabarit. Et puis un coup de cœur sur cette voiture. Le gars qui me l'a fait essayer, c'était un président de club à Saint-Brieuc, m'a dit: tu vas voir, on va faire un tour. C'est incroyable. Les gens s'arrêtent, ils poussent dans tous les sens. Le capital sympathie de la voiture, exceptionnel. Franchement, je la sors dès que je peux. Il ne passe pas une semaine sans rouler. Je vais chercher mon pain avec, je vais chercher mes gamins à l'école avec, parce que je dis qu'on n'a qu'une vie. C'est un rêve de gamin. Dès que je suis au volant, c'est mon tranxène, quoi. Donc,
2: d'une façon générale, c'est votre métier d'être sur la route, parce que vous êtes chauffeur routier.
1: Oui.
2: Mais alors, quand vous êtes au volant, justement, de votre Ford Mustang, est-ce que des fois vous avez l'impression d'être les deux inspecteurs Starsky & Hutch ou pas?
1: C'est un truc de fou. J'entends Starsky 50 000 fois, là, pendant la parade, 50 000 fois, j'entends Starsky, je le mets sur mon autoradio, je mets la musique du générique, les odeurs, le son du V8. Waouh! On passe pas inaperçu, ouais, c'est génial. Alors, je suis sollicité pour de l'événementiel. Il y a beaucoup de professionnels qui me demandent, parce qu'ils ont un plateau de voitures sur une région, qu'ils ne peuvent pas l'envoyer. Alors, ils me sous-traitent, ils me demandent d'aller l'envoyer sur un plateau de vintage, par exemple, salon du jouet de collectionneur, ou des trucs manga pour les jeunes aussi, avec des côtés vintage. Sinon, on me sollicite pour des mariages, une fois la police municipale à Angoulême, pour le départ, pour les 50 ans d'un collègue, ils m'ont sollicité, on est allé le chercher, on l'a menotté, la tête sur le capot, les menottes dans le dos, il était pas au courant et c'était un fan de Starsky.
2: Avec
1: et
2: bon
1: on
2: délire.
1: A fait le tour de la ville avec la sirène et le gyro, inoubliable quoi.
2: Olivier, dernière question, honnêtement, est-ce que Huggy a des bons tuyaux?

0: C'était Native, si la vie demande ça. On reste dans l'émotion avec l'un des grands succès de François Feldman, Rien que pour toi, mais juste avant, vous entendrez Estelle, Te rencontrer encore, qui arrive dans moins d'une minute.
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2: Vigilance orange aux orages déclenchés à l'instant dans deux départements du sud-ouest, le Gers et le Lot-et-Garonne, avant d'être suivi par 16 autres départements du sud à 16h. Tout le détail sur ici.fr. Par endroit, la grêle pourra accompagner les orages. C'est ce qui est prévu autour de Clermont-Ferrand, Toulouse ou Perpignan. 3000 foyers sont privés d'électricité dans le sud-ouest, précisément dans les Landes. Cela fait suite aux orages violents de la nuit dernière. Des dégâts importants sont à déplorer dans 30 communes du département. Départ de feux de forêt, inondations, toits arrachés, chutes d'arbres sur les routes. Les pompiers sont à pied d'œuvre avec au moins 170 interventions. Les éleveurs de Lozère tirent la sonnette d'alarme face aux attaques de loups. La coordination rurale réclame des prélèvements réguliers après une trentaine de brebis attaquées en août dans une seule commune. Les éleveurs affirment subir des attaques quasiment quotidiennes malgré les filets et les chiens de protection. La préfecture doit faire un point sur la situation d'ici la fin du mois. Emmanuel Macron réaffirme son soutien à l'Ukraine dans un poste sur X, le chef de l'État écrit « La France salue un peuple qui défend sa liberté, sa souveraineté et son souvenir. » Un hommage à l'occasion du 35e anniversaire de l'indépendance du pays ukrainien, tandis qu'une réunion de ses principaux soutiens européens doit se tenir aujourd'hui. Jean-Pierre Foucault salue « Notre maître à tous » après la mort de Philippe Bouvard. Le journaliste et animateur de radio est mort ce matin à 96 ans. Il avait créé l'émission « Les grosses têtes » sur RTL, l'émission qu'il avait animée 37 ans.
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5: On surveille pour cet après-midi cet épisode orageux intense avec à la clé des orages parfois violents et des rafales de vent dépassant 100 km à l'heure. Donc soyez très prudents. Après le passage des orages, les températures vont baisser alors qu'il faisait 29 à 31 degrés en début d'après-midi, 31 notamment aux Aizy. Météo France prévoit vers 17h 22 degrés aux Aizy, 23 à Nontron, 24 à Périgueux, 25 à Montagrillé et jusqu'à 26 degrés à Montpon-Ménestérol. Ce soir, après le départ des dernières averses, le ciel sera bien dégagé sur notre département.
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0: Sur votre radio ici, Périgord, c'était un petit moment de douceur avec les Corgis. Everybody's got to learn sometime.
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0: Et j'espère que vous passez une belle après-midi en notre compagnie sur votre radio ici, Périgord. Les producteurs périgourdins sont près de chez vous. Plus de 30 marchés de producteurs de pays animent l'été en Dordogne. Je vous donne quelques dates d'ici quelques minutes. Et on continue de dérouler la bande-son de votre après-midi sur votre radio ici, Périgord, avec des chansons qui sentent bon le soleil et encore les vacances, et surtout 100% françaises. Dans quelques minutes, vous retrouverez Benabar avec son titre « Entraînant, elle danse ». Mais avant cela, dans moins d'une minute, place à l'élégance et à la douceur de Françoise Hardy. Voici Tamalou.
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0: La voix d'Étienne Dao avec Désert Hindou. Ici Périgord, bah c'est aussi votre radio de vos sorties.
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0: Cet été encore, les producteurs périgourdins ont dressé leurs étals aux quatre coins de la Dordogne. Plus de 30 sites accueillent les marchés des producteurs de pays organisés par la Chambre d'agriculture. Ici, pas d'intermédiaire. Les produits sont locaux, vendus directement par celles et ceux qui les produisent. Et pour certains rendez-vous, on peut même passer de l'étal à l'assiette grâce aux espaces de restauration installés sur place. Pour en profiter, rendez-vous chaque lundi à Saint-Estèphe et Sainte-Mondane, chaque mardi à Bouzic, Varennes, Villefranche-du-Périgord et Saint-Amand-de-Colly, le mercredi à Aubas, le jeudi à Loubéjac, Verteillac et Nontron, le vendredi à Besse et le samedi à Cresse. De quoi remplir son panier avant de remplir son assiette. Profitez-en et surtout, pensez à ramener vos couverts.
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0: Après Michel Fugain et Viva la Vida, place à la suite de votre après-midi sur votre radio ici Périgord. Dans quelques minutes, vos infos de 15h, mais d'abord, Shadé vous séduira avec Smooth Operator, suivi du DJ de Soprano et tout de suite, la magnifique Véronique Sanson avec ce titre que vous adorez, Amoureuse.
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2: Les patients vont bientôt payer davantage de leur poche pour leurs soins. Le plafond annuel des franchises médicales doit passer prochainement à 140 euros, soit 40% de hausse. C'est ce que prévoit un projet de décret qui sera soumis pour avis consultatif au Conseil de l'assurance maladie. Le gouvernement envisageait initialement de porter ce plafond à 200 euros. Ces franchises concernent notamment les consultations et les médicaments, mais aussi certains actes et transports médicaux. Pas de pénurie à craindre en France dans les prochaines semaines, assure la filière des œufs aujourd'hui. Après plusieurs mois de temps, la production devrait repartir à la hausse grâce au retour de températures plus fraîches. La chaleur avait fait baisser la production de 1,5 à 2% en juin selon le Comité national pour la promotion de l'œuf. La température des eaux de surface des océans mondiaux a atteint 21,1 degrés Celsius en moyenne samedi dernier. C'est un record absolu sur une journée. C'est l'observatoire européen Copernicus qui nous le fait savoir. En cause évidemment le réchauffement climatique et le développement du phénomène El Niño. Le précédent record datait de mars 2020. L'interdiction des téléphones portables dans les lycées pourra être effective dès la rentrée, indique le gouvernement. Pourtant, ce week-end, le principal syndicat des proviseurs alertait sur l'impossibilité de mettre en place cette mesure. Les chefs d'établissement disent avoir été avertis beaucoup trop tard pour organiser les nouvelles règles dans les établissements. Cette mesure fait partie d'une loi promulguée fin juillet. Enfin, la Belgique perd Noël Godin, l'humoriste agitateur belge, est mort à l'âge de 80 ans cette nuit. Il s'était rendu célèbre par ses nombreux entartages de personnalités, notamment Nicolas Sarkozy ou encore Bill Gates.
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4: On surveille pour cet après-midi cet épisode orageux intense avec à la clé des orages parfois violents et des rafales de vent dépassant 100 km à l'heure. Donc soyez très prudents. Après le passage des orages, les températures vont baisser alors qu'il faisait 29 à 31 degrés en début d'après-midi, 31 notamment aux Aizy. Météo France prévoit vers 17h 22 degrés aux Aizy, 23 à Nontron, 24 à Périgueux, 25 à Montagrier et jusqu'à 26 degrés à Montpon-Ménestérol. Ce soir, après le départ des dernières averses, le ciel sera bien dégagé sur notre département.

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0: C'était Sandra qui nous emmenait dans l'ambiance des années 80 avec Maria Magdalena sur votre radio, ici Périgord.
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0: Si vous aimez le théâtre et les vieilles pierres qui racontent des histoires, eh bien le château de Castelnau vous propose un spectacle nocturne original imaginé comme une véritable aventure théâtrale. C'est à ciel ouvert et je vous en parle juste après votre quart d'heure 100% français qui arrive avec Vanessa Paradis et Marilyn et John. Juste avant, c'est le duo Pascal Obispo, Francis Cabrel avec leur titre Il faudrait que pleuve l'amour. Et juste avant cette petite pause, direction le Québec avec Robert Charlebois, je reviendrai à Montréal. Merci de passer cet après-midi avec nous sur votre radio, ici Périgord. 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

0: La jolie voix de Vanessa Paradis avec Marilyn et John. Direction le château de Castelnau pour une belle soirée qui vous attend.
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0: Cet été, le château de Castelnau dévoile une création inédite, un spectacle nocturne immersif pensé comme une véritable pièce de théâtre itinérante au cœur du Moyen-Âge avec des professionnels du milieu comme Christine Laborde qui incarne Jeannette.
2: Jeannette est la servante de Madame la Comtesse au château de Castelnau en 1418. On joue dans un château quasiment vide, la garnison est partie, le capitaine est parti, il y a une comtesse qui hume les pierres, il y a un vieux sergent qui passe son temps à boire et moi qui entends des bruits partout et qui sursaute au moindre froissement d'ailes de papillon. Donc en fait, je joue un personnage qui est le ressort comique, un petit peu, hein, de cette pièce en fait. Et puis on offre à nos visiteurs une quarantaine de personnes, hein, 50, c'est des places limitées, donc des conditions de visite qui sont exceptionnelles.
0: C'est tous les soirs à 20h30 et 22h jusqu'à jeudi.
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0: écoute des Pet Shop Boys sur votre radio, ici Périgord. Je vous souhaite une très belle fin d'après-midi. À partir de 16h, c'est Philippe Molitor qui prend le relais, qui vous accompagne jusqu'à 19h. Et avant de se quitter, encore quelques belles chansons à partager ensemble. Michel Jonas avec Les Wagonnets, Mylène Farmer, c'est une belle journée et elle a raison. Et Chris Isaac qui arrive avec Blue Hotel. Merci de votre fidélité.
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2: Bonjour, bonjour. 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
1: Merci d'être fidèle à votre radio Ici Périgord. Il est 16h. Et voici l'info en France et dans le monde.
2: Vigilance orange aux orages déclenchés à l'instant dans 16 départements au sud de la France. Des Pyrénées jusqu'au Massif central et de la Dordogne jusqu'au Var, il y a désormais 18 départements en vigilance. Par endroits, la grêle peut accompagner les orages, notamment autour de Toulouse, Perpignan ou Clermont-Ferrand. 3000 foyers toujours privés d'électricité dans les Landes, dans le sud-ouest. Cela fait suite aux orages violents de la nuit dernière. Il y a des dégâts importants dans 30 communes du département. Les pompiers sont à pied d'œuvre depuis cette nuit entre les départs de feux de forêt, les inondations ou encore les toits arrachés. Bonne nouvelle pour le livret A, les Français y ont remis de l'argent en juillet après 6 mois de baisse. Au total, 80 millions d'euros de plus ont été déposés que retirés selon la Caisse des dépôts. Une remontée qui intervient juste avant la hausse du taux, passé à 1,7% au 1er août contre 1,5% auparavant. Le livret A s'est dû à nouveau après avoir enregistré au premier semestre sa pire performance depuis 2008. Une grève de la faim contre la sérophobie depuis ce matin à Reims. Deux hommes séropositifs siège devant les grilles du palais de justice de la ville. Ils dénoncent les discriminations dont ils sont victimes et demandent une loi d'urgence. Ces deux hommes souhaitent une reconnaissance de la sérophobie et la protection des personnes vivant avec le VIH. Enfin, les hommages pleuvent après la mort de Philippe Bouvard, 96 ans. Jean-Pierre Foucault salue le journaliste qui a su mettre à la portée de tous la culture générale en animant son émission phare, Les Grosses Têtes, sur RTL pendant 37 ans.
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5: Après le passage des orages, un air plus frais s'installe sur la Dordogne. On perdra parfois 9 degrés entre le début de l'après-midi et le début de la soirée. On annonce ce soir par exemple 17 degrés à Montpazier, 18 à Vers et à Sarlat, 19 degrés à Bergerac et 20 degrés à Vélines. La nuit prochaine, le ciel sera bien dégagé et demain, au lever du jour, les températures minimales seront comprises entre 14 et 17 degrés.
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0: Après Jeanne Masse, que vous avez peut-être revu vendredi soir sur France 3 dans l'émission sur les 40 ans de la Fondation Bardot, c'était Grand Corps Malade et la chanteuse Stilto. Elle, vous l'avez peut-être vu samedi soir sur TF1 dans The Voice Kids. Elle a rejoint l'équipe cette année.
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0: Bonjour et bienvenue, très heureux de passer cette fin d'après-midi en votre compagnie. Vous le savez, c'est la rentrée sur les antennes d'ICI Périgord, la radio locale numéro 1 en Dordogne. Nous sommes ensemble jusqu'à 19h pour vous distraire, vous faire chanter, vous informer. Ça n'a pas changé depuis l'année dernière. Pour vous permettre d'apprendre l'occitan aussi, tout de suite c'est Loc Express, une minute pour apprendre l'occitan avec Laurent Labadie. Et juste après, on écoutera le groupe Nadao qui sera en concert à l'Espace Étincelle de Bergerac en octobre 2027. Le titre qu'on a choisi pour vous cet après-midi signifie en français « la langue d'oc ».
3: Aujourd'hui, je vais vous parler de l'envers de la lumière, volé par là de l'ombre. En occitan, l'ombre se dit « l'ombre ». Vaut mieux demeurer à l'ombre quand te fai trop chaud. Il vaut mieux rester à l'ombre quand il fait trop chaud. L'été, c'est l'époque en Périgord du chou lombrier.
4: Qu'est-ce que c'est le sombrier ?
3: C'est l'époque de l'année où l'ombre est la plus dense. L'avez-vous remarqué ? Avez-vous remarqué que les jets de luminosité sont tellement importants qu'ils donnent à notre ombre une densité forte et des contours extrêmement définis ? Il est bon, en cette période, de rechercher d'ores et déjà des endroits d'ombre pour se protéger du soleil. On va dire des reilus. En occitan, littéralement, des arrières-lumières ou des chulumbradur. C'est beau ça, chulumbradur. Quand je regarde mon ombre, je me dis que j'existe. Mon corps se définit. Je dois d'ailleurs faire attention, quand je prends la lumière, de ne pas trop faire d'ombre aux autres. Ane adieu.
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0: À l'instant, le plus grand succès du groupe Alan Parsons Project, Eye in the Sky. À suivre dans moins de 2 minutes, 3 chansons françaises à la suite. Oui, on garde nos bonnes habitudes, hein, comme la saison dernière. Aujourd'hui, il y aura Les Innocents, Eddie Mitchell, et aussi le premier single d'Oria en tant qu'auteur-compositrice. Ça s'appelle Soirée mondaine, c'est sorti en décembre dernier. Et c'est un morceau qui est devenu très populaire après que le couple Emma et Dorian Rollin l'aient choisi en mars dernier pour leur prestation dans l'émission de Danse avec les stars sur TF1.
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0: La fille du motel, c'était Eddie Mitchell. Tout de suite, mettez votre home et votre plastron, mesdames et messieurs. Marie-Dominique Privé vous emmène ferrailler à Rouffignac.
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2: Si vous n'êtes pas allé voir le spectacle de chevalerie cette année, cette semaine est votre dernière chance. Tous les lundis et jeudis, à Rouffignac, ont lieu des tournois de chevalerie. Pendant 1h30, plongez dans une ambiance médiévale en observant des chevaliers faire des combats et des cascades, le tout avec des costumes d'époque. L'ouverture des portes est à 18h30 précise. Un repas sur réservation est proposé dès 19h et à 20h, c'est le début du show. Ce spectacle était organisé tout au long de l'année depuis le 3 juillet et les dernières dates sont donc ce soir et jeudi. Ce spectacle étant organisé par Écuis Loisirs, vous avez toutes les informations sur leur page Facebook et vous pouvez aussi réserver vos places tout simplement sur le site Dordogne-Périgord Tourisme.

0: Après un extrait de la bande originale du film Rocky IV, c'était donc la chanson de Louane, chien, avec le petit aboiement qui va bien. Elle a fait sa rentrée comme tout le monde ce matin aux côtés de Benoît Chaumeau et de Julien Pelé, et vous la retrouverez dorénavant tous les après-midi aussi. Voici l'humeur d'Aénor du Périgord qui sent un petit peu le bord de mer aujourd'hui.
1: 52 jours de canicule, plus de 7000 morts. La France qui prend une valise face à l'Angleterre en Coupe du Monde. France Inter qui passe devant ici Périgord. Comment ça va Julien? Bien?
2: Mais ça va très bien.
1: Comment ça s'est passé votre été?
2: Formidable.
1: Vous aussi les garçons, bien?
3: Carrément.
1: Vous avez pensé
3: bien.
1: À mettre de la crème solaire?
3: Un peu, oui.
1: C'est bien, c'est bien. Ah, ce que c'est dur le retour de vacances, retrouver la routine, les collègues. Je vous ai manqué?
3: Oui.
1: Des textos tous les jours pour prendre de mes nouvelles, c'était peut-être un peu trop Benoît, non? Accro le chômeau. Je trouve que le pire dans le retour de vacances, c'est défaire sa valise. 3 semaines que je suis rentrée et je tourne toujours autour. Pourquoi on la laisse traîner comme ça, comme si ça prolongeait un peu? Ouais, laisse-la, tu vas voir, elle finit par se ranger toute seule. Qu'il a le culot de me sortir, mon mari. Mon amour, est-ce que ça peut te traverser l'esprit que par désespoir, au bout de 2 mois, c'est moi qui la vide? Non Benoît, pas de jeu de mots tordus pour la première chronique. Donc hier soir, prise de conscience, je me dis, allez, ça fait 3 semaines, je me bouge. Je passe à l'action, j'ouvre, et là, une odeur, mais comme si quelqu'un était en décomposition à l'intérieur. Alors vite, je décompte mes enfants pour voir, 1, 2, 3, 4, non, tout le monde est là, mais d'où vient cette odeur, quoi? Et là, je vois ma fille me dire, en quittant la Bretagne il y a 3 semaines, « Maman, je mets mes étoiles de mer dans ta valise pour pas qu'elles s'abîment !» J'ai senti les larmes monter en voyant mon beau chemisier blanc qui servait de buvard. Ben, pleure pas maman, elles ont pas souffert, elles étaient déjà mortes. Voilà Benoît, pourquoi je sens la vieille algue pas fraîche ce matin. Ma décision est prise, l'année prochaine je pars en camp de naturiste avec rien. Comme ça, plus de problème de valise.
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0: Après George Michael, c'était George Benson de George à suivre, Give Me The Night. À 17h, vous retrouverez l'essentiel de l'actualité en Dordogne. Dans un instant, on écoute le nouveau single de Benjamin Biolay, Écran Total, un morceau qui annonce la sortie en septembre de l'Ultra Bleu, une réédition enrichie de son album Le Disque Bleu, dont on dit que ce sera l'un des projets les plus marquants de la carrière de Benjamin Biolay. Benjamin Biolay qui entamera une tournée cet automne, il sera notamment le 14 novembre à Mérignac et le 24 novembre à Toulouse.
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0: Summer Nights sur la bande originale du film Grease. C'était John Travolta et Olivia Newton-John.
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0: Ici Périgord, première radio locale en Dordogne. Il est 17h. Et le flash est présenté par Baptiste Roux.
2: Nous sommes en vigilance orange aux orages. Vigilance qui se poursuit jusqu'à 20h ce soir avec des phénomènes violents par endroits, des rafales de vent jusqu'à 100 km/h, des pluies intenses et de la grêle. Il y a déjà eu plus de 1000 éclairs dans le département depuis ce matin, d'après l'observatoire Kéronos. La préfecture rappelle les règles de vigilance. Ranger tout ce qui risque de s'envoler, éviter les déplacements près des arbres et des cours d'eau. Face à ces orages, plusieurs événements sont annulés. Le ciné-concert de Bénac ce soir, le marché gourmand ou encore le marché des créateurs de Sarlat. La circulation des trains est aussi perturbée depuis 14h. Les lignes entre Périgueux et Agen, mais aussi entre Sarlat et Libourne ou encore Limoges et Périgueux sont interrompues. Une conseillère municipale d'opposition à Périgueux dénonce sa mise à l'écart d'une des cérémonies de commémoration de libération de la ville. Aurélie Folgado, élue communiste, a donc écrit une lettre au maire Michel Cadet, c'était mercredi dernier. Il lui aurait demandé de ne pas s'aligner avec les autres élus devant le mur des fusillés. Juste avant Place Montaigne, devant le cénotaphe, Aurélie Folgado s'est retournée au moment où la députée du Rassemblement National, Nadine Lechon, a déposé une gerbe pour montrer son opposition à la présence d'une élue d'extrême droite à cette cérémonie. Michel Cadet a répondu aujourd'hui dans une lettre. Pour lui, les commémorations ne doivent pas être des meetings politiques. On y revient dans le journal de 18h. Il n'y aura plus de téléphone portable au lycée dès la rentrée la semaine prochaine. Emmanuel Macron a promulgué la loi pour les interdire aujourd'hui. Protéger les enfants des dérives des écrans ne peut plus attendre, écrit le président sur ses réseaux sociaux. C'est donc applicable dès mardi prochain, mais difficilement faisable dans un délai si court, expliquent les syndicats des dirigeants d'établissements et les syndicats d'enseignants de l'éducation nationale. La taxe foncière commence à arriver dans les boîtes aux lettres. Les premiers avis tombent depuis aujourd'hui. Ils peuvent arriver jusqu'au 21 septembre en version papier. Ils seront aussi mis en ligne à partir du 27 août. Pour payer, c'est jusqu'au 20 octobre en ligne et jusqu'au 15 octobre par chèque, virement ou espèce. La pêche est interdite au barrage de Mielet, annonce de la Fédération Pêche Dordogne. Le niveau de l'eau y est descendu trop bas. On ne peut donc pas y pêcher dès aujourd'hui. Et puis une bonne nouvelle sur la ligne entre Niversac et Brive. Les trains vont pouvoir de nouveau circuler à partir du 31 août. La ligne est fermée depuis le 10 juillet dernier. Les équipes de la SNCF ont vu un gros bloc de roche prêt à tomber à 8 mètres au-dessus des voies. Il a donc fallu enlever une partie de la voie, mettre des gravats pour amortir la chute des 200 tonnes de roche et les enlever avec des coussins pneumatiques.
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2: On fait le point sur la météo, cette vigilance orange en ce moment. On voit même la pluie qui tombe très fort à Périgueux.
0: Oui, un orage a été enregistré au sud de Neuvic à 16h40. Il se déplaçait vers l'est et on devrait donc le voir sur l'agglomération de Périgueux dans les prochaines minutes. Alors, plusieurs cellules orageuses ont circulé sur la Dordogne en début d'après-midi, donnant de nombreux impacts de foudre et localement de bons cumuls de pluie aussi, comme par exemple à Montpazier, où on a relevé 16 mm de pluie en une heure. Ces orages virulents qui viennent du Lot-et-Garonne vont continuer leur progression en direction de la Corrèze. À leur passage, on peut s'attendre à de puissantes rafales de vent jusqu'à 100 km/h, des chutes de grêle, de forts cumuls de pluie et une activité électrique intense. Baptiste vous l'a dit, la Dordogne est en vigilance orange aux orages jusqu'à 20h. Après le passage de ces orages, l'air va se rafraîchir. Il fera seulement 21 degrés ce soir à Sarrazac, 22 à Carlu, 23 à Douville, 24 à Neuvic et 26 degrés à Bergerac.
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0: Soyez prudents si vous êtes sur la route. Tout de suite, le retour de la musique avec Alain Souchon.

0: C'était Full Sentimental, Alain Souchon, extrait de son album C'est déjà ça, paru en 1993.
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0: Bonjour à toutes et à tous, je suis très heureux de vous présenter le premier 16-19 de la grille de rentrée d'Ici Périgord. Alors comme l'an dernier, vous allez voir, on ne change pas une équipe qui gagne, il y aura toujours le choix d'Ici Périgord. Ça c'est après 18h, nous recevrons ce soir en direct en studio Jeff Gauthier qui est l'ancien batteur de Jean-Jacques Goldman. D'ici 18h, comme l'an dernier, on parlera de cinéma en Dordogne, il y aura la chronique décibel d'Émilie Mazoyer sur toute l'actualité musicale et on jouera au jeu de la reprise. Pour gagner quoi ce soir? Pour gagner deux places pour le festival Amazon qui aura lieu samedi prochain à Boulazac. Mais tout de suite, voici une nouveauté dans la playlist de votre radio ici Périgord. Voici le chanteur belge Pierre Demar avec son nouveau single, sa nouvelle chanson intitulée « Je pense à vous ». Il avait été révélé au grand public avec son premier album « Regarde-moi », disque de platine. Pierre Demar avait aussi remporté la révélation masculine lors des Victoires de la musique en 2023. Depuis, il s'est imposé comme l'une des figures les plus singulières de la nouvelle scène pop francophone. Voici sur votre radio locale ici Périgord sa nouvelle chanson.

0: Pierre Demar donne également rendez-vous à son public les 8 et 9 décembre 2026 à l'Olympia pour deux concerts-événements. Il est 17h13 et tout de suite on parle cinéma avec Julien Robillard, directeur adjoint de Ciné Passion. Et avec vous Julien, nous allons clôturer cette semaine la saison des projections de cinéma en plein air.
1: Bonjour Philippe, nous terminons effectivement la saison de cinéma en plein air cette semaine à travers la Dordogne. L'occasion pour moi de remercier sincèrement le public qui s'est déplacé nombreux cet été, malgré aussi quelques intempéries, quelques canicules qui sont passées par là. On a pu faire des très belles séances sous les étoiles avec plein de films. Et cette semaine, nous allons continuer. À noter cette semaine que l'horaire des séances est un peu avancé puisque la nuit tombe plus tôt. Donc on va se retrouver sur les sites de séances de cinéma en plein air plutôt vers 21h pour démarrer la projection. D'accord. Alors on démarre dès ce soir à Razac-sur-l'Isle, direction la vallée de l'Isle, pour voir le film Vaiana. Vous savez, l'adaptation live action de Vaiana, l'opus 1. Disney maintenant est familier de ce type d'adaptation. Voilà, c'est du grand spectacle sur grand écran en partenariat avec le cinéma La Fabrique. C'est ce soir à Razac, près de la place de la salle polyvalente. On ira également de l'autre côté de l'agglomération à la fin de la semaine, jeudi 27 août, à Trélissac, avec une séance gratuite du film Enfant Phare. C'est, vous savez, ce film avec notamment Benjamin Laverne, qui compte une belle histoire avec une fanfare dans une cité du nord de la France. Et on restera dans la vallée de l'Isle en fin de semaine, vendredi 28, avec Toy Story, le hit de cet été, qui sera programmé à Annecy-Beaulieu, à côté du Boulodrome. Et j'ai manqué de vous noter également la séance dans le Sarladais, au château de Montrecourt, avec juste une illusion.
0: Et alors après, Julien, on va terminer ces projections en plein air avec ce qui a été quand même, à mon avis, l'un des plus grands succès du cinéma de cet été.
1: Oui, alors là, on parle de l'Odyssée, le film de l'été, le grand film de Christopher Nolan, l'adaptation d'Homère, évidemment, cette quête d'Ulysse qui revient à Ithaque sur grand écran, avec une version vraiment inédite que je vous invite à aller voir. C'est du grand spectacle. Et quoi de mieux que le cinéma en plein air pour proposer. À retrouver demain soir dans le cadre du château de Fayolle, qui a aussi fait vibrer l'été périgourdin. Donc demain soir, mardi, à partir de 21h au château de Fayolle, vous verrez, il y a un billet couplé avec une visite du château, buvette et restauration sur place sont possibles. Et surtout, on termine la saison de cinéma plein air à Boulazac, Plaine de l'Amour, à vendredi soir, vendredi 28 à 21h, avec la projection de l'Odyssée. Soyez nombreux pour cette séance exceptionnelle.
0: Le rendez-vous est pris. Merci Julien Robillard, directeur adjoint du réseau Ciné Passion. On écoute un extrait de la bande originale, de la bande annonce, pardon, du film L'Odyssée. Et je vous pose tout de suite après une question sur ce film pour gagner deux places pour le réseau Ciné Passion.
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que c'est Matt Damon, Leonardo DiCaprio ou Brad Pitt. 05 53 53 82 82. Ah tiens, ça sonne. Bah non, c'est Alphaville, évidemment. Alors, qui joue le rôle d'Ulysse, pardon, dans le film L'Odyssée de Christopher Nolan qui vient de sortir? Est-ce Matt Damon, Leonardo DiCaprio ou Brad Pitt? Indice, c'est le seul des trois noms qui n'a jamais tourné avec Quentin Tarantino. Je sais pas si ça vous aide, mais je vous offre l'indice. Comme ça, c'est cadeau.

0: Oshi, je partirai. Et on va retrouver au téléphone Béatrice qui nous appelle de Périgueux. Bonjour Béatrice.
1: Oui, bonjour Philippe.
0: Qui joue le rôle d'Ulysse dans le film L'Odyssée de Christopher Nolan qui vient de sortir ?
1: Matt Damon.
0: Est-ce que vous êtes allée voir ce film par hasard, Béatrice ?
1: Oui, je suis allée.
0: Bon, bah alors c'était un jeu d'enfant pour vous. Vous le saviez bien que c'était pas Leonardo DiCaprio ni Brad Pitt. Bah, puisque vous y êtes allée, vous allez nous faire la critique du film, mesdames et messieurs. C'est une nouvelle chronique. Donc tous les lundis, Béatrice de Périgueux va vous critiquer le film qu'elle a vu. Je vous écoute.
1: Je ne ferai que des bonnes critiques. C'est vraiment un film à un grand spectacle avec des acteurs absolument formidables. Ça dure 3 heures.
0: Donc, alors moi j'avais une question par rapport à ça, Béatrice, parce que je suis pas encore allée le voir, ça me tente, mais je me dis est-ce qu'on n'a pas envie d'aller faire pipi au bout d'un moment, est-ce qu'on reste 3 heures sur son siège sans voir le temps passer?
1: Bon, on prend ses précautions avant et puis il y a aucun souci.
0: Bon, donc vous avez apprécié même les 3 heures, la durée longue et même exceptionnelle de ce film ne vous a pas dérangé?
1: Non, absolument pas.
0: Bon, ben c'est parfait. Merci pour votre critique. Hein. On vous rappelle lundi prochain. Et en attendant, vous avez gagné 2 places pour le cinéma du réseau Ciné Passion de votre choix. Comme vous êtes à Périgueux, j'imagine que vous irez au Studio 53 à Boulazac. En tout cas, vous pourrez choisir.
1: Hein.
0: C'est là que vous allez ?
1: Oui, je pense, oui.
0: Parfait. Quelle est la radio de proximité numéro 1 en Dordogne, Béatrice ?
1: C'est ici Périgord.
0: C'est parfait. Vous avez été parfaite. Merci beaucoup. Ne changez rien. Bonne soirée à vous.
1: Je vous en prie. Merci.
0: Merci. Au revoir.
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0: Sang, Supertramp en 1979 sur l'album Breakfast in America. Il est un petit peu plus de 5h30, dans quelques minutes dans Décibel avec Émilie Mazoyer. On va honorer aujourd'hui la mémoire de Léo Ferré, qui est né il y a 110 ans exactement. On va parler des funérailles de Victor Willis, des Village People. On va écouter un extrait de la nouvelle chanson d'Angèle. Et on va célébrer les 30 ans du plus gros tube des Spice Girls. Mais tout de suite, on va parler de producteurs locaux.
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0: Oui, parce que cet été encore, les producteurs périgourdins ont dressé leurs étals aux quatre coins de la Dordogne. Plus de 30 sites accueillent les marchés des producteurs de pays, organisés par la Chambre d'agriculture de Dordogne. Ici, pas d'intermédiaire, c'est du circuit court. Les produits sont locaux et vendus directement par celles et ceux qui les produisent. Et pour certains, on peut même passer de l'étal à l'assiette grâce aux espaces de restauration installés sur place. Alors pour en profiter, voici le programme. C'est le mardi à Bouzic, Varengues, Villefranche-du-Périgord et Saint-Amand-de-Colly, le mercredi à Aubat, le jeudi à Loubéjac, Verteillac et Nontron, le vendredi à Besse et le samedi à Cresse. De quoi remplir son panier avant de remplir son assiette et son estomac aussi. Profitez-en et pensez à apporter vos couverts.
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0: Que feriez-vous si vous receviez une lettre arrivée par erreur, maladresse de facteur, une lettre aspergée de parfum avec un rouge à lèvres carmin? Écoutez ce qu'a fait Renan Luce. Sa mise en garde pourra peut-être vous être utile.

0: Extrait de son album Repenti, paru il y a tout juste 20 ans, en 2006. C'était Ronan Luce, La Lettre.
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0: 17h35 et tout de suite, voici Décibel, toute l'actualité musicale avec Émilie Mazoyer au rapport. Salut Émilie.
3: Salut tout le monde. Émilie au rapport pour votre dose quotidienne d'actualité musicale. L'anniversaire du jour, il date de 1916 et il est extra.

110 ans, les 110 ans de la naissance de Léo Ferré, qui a vu le jour à Monaco. C'est cocasse, hein, la très chic principauté pour un chanteur anarchiste. Sa maman y était couturière et son papa, directeur du personnel du casino de Monte-Carlo. Pour organiser un enterrement qui a de la classe, comptez sur les Village People.

funérailles de Victor Willis, membre fondateur des Village People, se sont tenues fin juillet en Californie. Victor Willis, c'était celui qui portait le costume de policier dans Village People. Et en souvenir des années disco, ses camarades se sont tous pointés au cimetière dans leurs habits de lumière. Le motard, le cow-boy, l'ouvrier, le GI et l'indien, la classe. Pour celles et ceux qui avaient été un peu décontenancés par le retour très électro d'Angèle en duo avec le groupe Justice, cette chanson sortie pendant l'été a de quoi rassurer.

Angèle explore les musiques électroniques, ok, mais elle assure toujours en acoustique, la preuve avec Dis-le, une version sur laquelle le velouté de sa voix est toujours irrésistible et accompagnée d'un clip filmé sur les toits de New York, un vrai délice. J'adorerais vous annoncer une tournée événement anniversaire, mais le fait est que les Spice Girls ont fêté les 30 ans de leur premier tube Wannabe, chacune de leur côté. Alors certes, elles ont posté de jolis messages pleins d'amour et de nostalgie sur les réseaux, même Victoria Beckham, hein, qu'on dit pourtant la plus réfractaire à une reformation du groupe, mais rien de plus pour le moment. Et c'est dommage, hein, la réconciliation d'Oasis c'était bien, mais là le monde a un grand besoin d'un retour du girl power. Alors lançons ensemble le slogan Spice Girls 2027, parce que c'est notre projet.

C'était les Spice Girls dans Wannabe, il y a tout juste 30 ans. Ce soir, dans Décibel, Émilie Mazoyer reçoit la chanteuse Imani. Et avec Paul et Stan Cuesta, elle va retracer aussi le parcours de John Lennon. C'est à partir de 20h sur cette antenne. Tout de suite, on va jouer au jeu de la reprise pour gagner deux places pour le festival Amazon qui se déroule samedi de 18h à 2h du matin à la plaine Lamoura à Boulazac. C'est la première édition de ce festival. Au programme, plusieurs DJ sets, des bandas, et sur scène, Colonel Rayel, Gina, la fille de l'acteur François Levental, Gauthier, la banda de Bessine et DJ Mav. Il y aura aussi des activités, des food trucks, une buvette et bien plus encore. Alors pour gagner ces deux invitations pour le festival Amazon, vous allez entendre une chanson par Alexa Leclerc, Avec toi contre toi. À vous de retrouver qui chantait la version originale.

Vous avez trouvé ? Eh bien, si vous avez retrouvé qui chantait la version originale, vous nous appelez tout de suite au 05 53 53 82 82. Bonne chance. Et pendant que vous nous appelez, nous on écoute Manon Lisa.

Phil Collins, Against All Odds. Bon, ben ça commence bien pour la première de cette nouvelle grille des programmes de votre radio locale ici Périgord. Vous n'avez pas trouvé la reprise de ce soir. Donc je vous fais réécouter Alexa Leclerc avec la version reprise, Avec toi contre toi. Et en fait, ce qu'il fallait reconnaître, c'était la version originale par Modern Talking. Pas tout à fait le même rythme. Hein. On rejouera demain, évidemment, au jeu de la reprise. La bonne réponse, hein, si vous prenez des notes pour vos statistiques, c'était Modern Talking, You're My Heart, You're My Soul. Demain, bah, j'espère que vous trouverez la version originale. On rejoue à ce jeu à la même heure. Tout de suite, voici Harry Styles avec la participation amicale de sa petite fille qui lui dit un petit mot pour commencer la chanson.

0: C'était le chanteur Harry Styles, As It Was, sorti en 2022, premier single de son album Harry's House. Véritable succès planétaire, la chanson s'est classée numéro 1 dans 35 pays, dont la France. Et elle a dépassé le milliard d'écoutes sur Spotify en août 2022. C'est même devenue la chanson d'un artiste masculin la plus écoutée sur Spotify en 24 heures. Et elle est entrée à ce titre dans le livre Guinness des records. Il est 6h10, à 18h, vous retrouverez toute l'actualité en Dordogne avec Baptiste Roux. Dans l'immédiat, Michel Polnareff arrive juste après un petit détour par le Fort Boyard.
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0: Reprise de Dalida, c'était Jennifer, Mourir sur scène.
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0: Ici Périgord, première radio locale en Dordogne, il est 18h. Le journal de 18h est présenté par Baptiste Roux.
2: À Périgueux, une polémique à coups de lettres sur les réseaux sociaux entre le maire et une conseillère municipale d'opposition. La communiste Aurélie Folgado dénonce sa mise à l'écart de l'une des cérémonies de commémoration de la libération de la ville. C'était mercredi dernier. Elle s'était retournée juste avant pour montrer son opposition à la présence de la députée du Rassemblement National, Nadine Lechon. Michel Cadet répond aujourd'hui. Bonsoir Marie-Astrid Guégan.
3: Bonsoir.
2: Le maire centre-droit assume totalement.
3: Oui, Michel Cadet raconte qu'il n'a pas vu Aurélie Folgado se retourner quand Nadine Lechon a déposé une gerbe devant le monument de la place Montaigne. Mais dès qu'on lui a raconté, il a demandé à ce que la conseillère municipale communiste ne soit pas dans le rang protocolaire pour la suite des cérémonies.
4: C'est un moment solennel dans lequel il y a une certaine tenue à voir. Je ne peux pas imaginer qu'un élu de la République retourne au moment où un autre élu de la République dépose une gerbe. Il y a tellement d'autres lieux où on peut s'exprimer, où on peut dire qu'on n'est pas d'accord, qu'on peut désapprouver des idées, des représentations, franchement, devant un monument aux morts ou devant un mur des fusillés.
3: Les équipes de Michel Cadet ont dit à Aurélie Folgado, devant ce mur des fusillés, la communiste n'a pas du tout la même interprétation.
5: Dire que ce n'est ni le lieu ni le moment, pour moi c'est inadmissible, et oui, c'est le moment. Comment se fait-ce que devant tous ces porte-drapeaux, le RN n'est pas honte? C'est un parti qui est tiré de Waffen-SS. Ces gens-là se sont fait tuer par des Waffen-SS. Et on vient les honorer aujourd'hui. Et moi, on me dit que c'est pas le moment de juste me retourner.
3: Dans sa réponse publiée sur les réseaux, Michel Cadet demande aussi aux citoyens, aux membres d'associations de mémoire, de ne pas faire de gestes politiques lors de ce type de commémoration. Aurélie Folgado nous assure que certains de ses membres d'associations l'ont contacté, qu'elle a échangé avec eux et que certains l'ont remercié.
2: Merci beaucoup Marie-Astrid Guégan. Les vagues d'orage se succèdent en Dordogne cet après-midi. Vigilance orange jusqu'à 20h ce soir. De la grêle a été signalée pendant une dizaine de minutes à Saint-Médard-de-Mussy. Dans l'après-midi, sans dégâts d'après la mairie. Des grondements très violents et une pluie soutenue dans le secteur des Chourniacs. Des phénomènes parfois violents encore en cours avec des rafales de vent, beaucoup de pluie, voire des grêlons. Conséquences, des événements sont annulés ce soir. Par exemple, pas de pique-nique blanc au jardin d'Erignac. La dernière de la saison est reportée à demain, 19h à 23h, avec un feu d'artifice. Il y a aussi de nombreux trains supprimés ce soir. Les lignes entre Périgueux et Agen, Sarlat et Libourne, ou encore entre Limoges et Périgueux, sont interrompues. Deux femmes blessées dans un accident de la route ce matin à Brantôme. D'après nos informations, il était 7h45 quand une voiture roulait au milieu de la route des Mosaïques. Elle s'est alors fait percuter par le camion qui arrivait sur la voie d'en face. La conductrice du camion, une femme de 25 ans, et la conductrice de la voiture, âgée de 36 ans, ont été blessées. Les deux femmes ont été transportées à l'hôpital de Périgueux. Une voiture a fait un sortie de route et plusieurs tonneaux. C'était cette nuit sur la 6089 à Montpont. Cette voiture s'est retrouvée sur le toit, 6 mètres en contre bas de la route. À l'arrivée des secours, la conductrice avait réussi à sortir toute seule. Son fils était incarcéré. Elle a expliqué qu'elle s'est endormie au volant. La femme de 62 ans souffrait d'une fracture au tibia. Son fils est indemne. Ils ont été transportés tous les deux à l'hôpital de Périgueux. Deux incendies cet après-midi en Dordogne. Le premier à Halles-sur-Dordogne vers 14h dans une maison. Un feu parti, selon nos informations, du compteur électrique. Les deux occupants ont pu quitter la maison avec leur chien dès le début de l'incendie. La maison n'est pas habitable. Ils ont été relogés chez une voisine. Autre incendie de voiture, cette fois à Montignac, à 16h sur l'avenue de Lascaux. Les flammes sont parties d'un problème électrique. Il n'y a pas eu de blessés.
0: Et puis la rentrée scolaire, c'est dans 8 dodos.
2: Ah oui, il reste encore quelques jours pour acheter les fournitures. Un budget qui pèse lourd chaque année. Alors pour aider les parents, le Secours Populaire vend du matériel à tout petit prix à ses bénéficiaires. 50 centimes pour une trousse, c'est pareil pour un classeur ou un cahier. Tout est neuf. Des petits prix essentiel pour l'éducation des enfants, explique Michel Dupont, trésorier bénévole du Secours Populaire de Dordogne.
6: Alors il faut savoir aujourd'hui que les fournitures scolaires, comme Beaucoup de produits, c'est devenu très cher. Donc pour les familles, effectivement, qui ont des enfants scolarisés, ben c'est un gros budget, notamment des familles où il y a plusieurs enfants. Ça peut être effectivement très angoissant pour des parents de devoir faire des choix un peu douloureux, de ne pas acheter telle ou telle fourniture, ou que les enfants n'aient pas ce dont ils ont besoin. Donc ben on est là pour compenser, entre guillemets, un peu ça, et pour soutenir les gens, et voilà, que l'éducation des enfants n'en pâtisse pas, et que les familles... ne souffre pas de cela.
2: Et pour les bénéficiaires du Secours Populaire, on peut acheter les fournitures dans les locaux de l'association à Périgueux, les lundis, mardis, jeudis et vendredis matin de 10h à midi, et ça c'est jusqu'à mi-septembre. Le bac de l'étang de Saint-Estèphe ne peut plus fonctionner, le niveau de l'eau est trop bas. Ce bac tiré par un câble pour qu'on puisse traverser l'eau ne peut donc plus passer. Il n'est plus possible de faire le tour de l'étang pour les randonneurs. La pêche est interdite au barrage de Mialet, annonce de la Fédération Pêche d'Ordogne. Le niveau de l'eau est trop bas pour pouvoir pêcher. Et puis ce soir, on va pouvoir danser sur Moussier Tombola au Bugue. Une semaine après l'interprète de la Macarena, Pedro Castano, c'est Moussier Tombola qui chante Lugobi Tombo, qui va se produire au Camping Paradis Le Rocher de Granel. C'est à 21h. Il faut réserver à l'avance.
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2: On parlait de cette météo, de cette vigilance orange aux orages. Elle va durer encore pendant 2 heures.
0: Oui, jusqu'à 20h, plusieurs cellules orageuses ont circulé cet après-midi sur la Dordogne, donnant de nombreux impacts de foudre, des bons cumuls de pluie comme à Montpazier. On a relevé 16,7 mm de pluie en une heure. La ligne de grain continue sa progression. Elle se trouve actuellement sur le sud-est du département. L'activité orageuse est modérée, mais des chutes de grêle sont possibles, comme à Vert notamment. Alors la Dordogne, je l'ai dit, est en vigilance orange, mais après le passage des orages, ça ira beaucoup mieux. L'air va se rafraîchir. 21 degrés ce soir à Lannouaille, 22 à Saint-Cybranais, 23 à Boulazac, 24 à Ribérac ou encore 26 degrés à Saint-Martin-de-Gurçon. La nuit prochaine, le ciel sera bien dégagé, mais demain après-midi, on repassera en vigilance jaune aux orages de 15h à 20h.
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0: La musique tout de suite avec Daniel Balavoine.

0: Mon fils, ma bataille, chanson de Daniel Balavoine sortie en 1980 et inspirée par le divorce de ses propres parents.
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0: Si vous venez de nous rejoindre, soyez les bienvenus. Dans quelques minutes, nous accueillons en direct dans les studios d'Ici Périgord, Jeff Gauthier, ancien batteur de Jean-Jacques Goldman. Il fait partie du groupe En Passant qui va présenter un nouveau spectacle musical 100% Goldman à Barse ce dimanche. Spectacle auquel il a convié des enfants qui ont repris des chansons de Jean-Jacques Goldman. On va en parler avec lui, mais aussi avec deux enfants accompagnés de leur institutrice. Ils sont devant moi dans le studio, on va les accueillir dans quelques minutes. Mais tout de suite, voici la nouvelle chanson de Marine, extraite de son album « Cœur maladroit ». La chanson s'appelle « Escroc ». Marine sera en concert le 5 février prochain à l'Espace Étincelle à Bergerac. Et c'est un concert, ici Périgord.

0: Juste pour vous dire que Juliette et Lise, qui sont face à moi, connaissent par cœur les paroles de cette chanson de Marine. C'était Escroc. Le groupe musical En Passant va donc présenter 100% Goldman, un nouveau spectacle hommage à Jean-Jacques Goldman, ce dimanche 30 août à 19h au Bistrot Gourmand, situé à Bars, près de Montignac. Le tarif est à partir de 20€ et nous accueillons, je vous l'ai dit, en direct en studio, l'un des membres du groupe, Jeff Gauthier, l'ancien batteur de Jean-Jacques Goldman. Bonsoir Jeff.
1: Bonsoir.
0: En plus de Jean-Jacques Goldman, je dois le dire tout de suite, vous avez collaboré avec des grandes pointures, vous avez travaillé avec Alain Souchon, avec Laurent Voulzy, avec Paul Personne. Et racontez-nous votre première rencontre avec Jean-Jacques Goldman, ça s'est passé comment ?
1: Ça s'est passé dans un studio où il était encore avec Tai Fong et commençait à préparer des nouvelles chansons originales pour lui. Et moi, j'étais très ami avec Michael Jones depuis déjà 4 ou 5 ans. Et Michael m'a dit, bah, viens, on va faire une petite maquette pour Jean-Jacques. Et on s'est rencontrés dans ce studio, on a fait connaissance.
0: Alors, soyons honnêtes, la première fois que vous voyez Jean-Jacques Goldman, il n'était pas la superstar qu'il est devenu après, mais il était déjà très connu. Est-ce qu'il est impressionnant ?
1: Oui. Il a un charisme incroyable. Donc, dès qu'on le rencontre la première fois, on est impressionné par le type, quoi. Il a un regard foudroyant et qui respire l'intelligence et la vivacité, quoi. Ouais.
0: Et est-ce que ça fait partie aujourd'hui de vos plus beaux, alors, je veux pas dire du mal des autres, mais de vos plus beaux souvenirs de carrière, Jeff?
1: Forcément. Quand on a 30 ans, qu'on part sur une tournée comme ça, et qu'on joue devant 8000 ou 10000 personnes tous les soirs, c'est une aventure absolument inoubliable. Et puis, bercé d'émotions en plus.
0: Alors, cette émotion, on va la retrouver dans le spectacle Goldman, parce que c'est un spectacle Goldman pas comme les autres, le spectacle du groupe En Passant, qui retrace plutôt la période pop-rock de Goldman des années 80-90, c'est ça, Jeff ?
1: C'est vrai qu'on a un petit peu choisi ces années-là, parce que c'est les années où on jouait, tous les musiciens, enfin surtout Jean-Claude Givonne, bassiste, et moi, avec lui. Et puis c'est notre truc, quoi. Les années 80, le côté rock et tout ça, c'est vraiment groupe. On ressemblait à un groupe de rock en fait au début avec Jean-Jacques.
0: Et c'est vrai qu'avec Michael Jones, puis toute cette période-là, Jean-Jacques Goldman, on peut le dire, cassait un peu les codes de la chanson de variété.
1: Absolument.
0: C'était très inventif.
1: Oui. Moi, quand j'ai entendu "Il suffira d'un signe" la première fois, j'ai dit ah, enfin du rock avec des vraies paroles.
0: Il se passe quelque chose. Oui. Ouais. On va citer les musiciens hein, parce qu'il y a. Vous l'avez compris, Jeff Gauthier à la batterie, il y a Christophe Nègre au sax, il y a Jean-Claude Givonne à la basse, Daniel Clifford au clavier, Maxence Crouzard aux guitares. Puis alors, vous étiez face à un sacré problème, c'est qu'il fallait trouver quelqu'un pour chanter.
1: Oui, parce que Jean-Jacques n'était pas disponible.
0: Non, c'est ça.
1: Je crois qu'il avait grand frère, un truc comme ça.

0: Nantaise, dans laquelle j'ai habité longtemps. Et c'est un type qui avait il a fait 4 ou 5 albums sur le label de Francis Cabrel, chez Sony. Ça n'a jamais marché, trop, un peu, mais pas plus que ça. Et puis il s'est mis à faire des reprises, des machins, puis il y a des gens qui lui ont dit, tu sais que tu chantes très très bien les chansons de Goldman, et c'est vrai qu'il les chante très bien, et je trouve que la réussite de ça, c'est qu'il ne n'imite pas, il ne cherche pas à imiter. Et c'est ça qui est formidable.
1: On va citer son nom, c'est Olivier Gann. Alors avec En Passant, vous avez plusieurs centaines de concerts à votre actif. D'ailleurs, samedi soir, vous serez à Izon, en Gironde, un concert bénéfice pour les sinistrés des feux de forêt.
0: Tout à fait.
1: Et dimanche, à Barse. Est-ce que vous allez faire Je te donne sur scène?
0: Ça paraît absolument incontournable comme chanson.
1: Parce que c'est vous qui jouez de la batterie sur cette chanson-là.
0: Oui, sur toutes les versions, y compris la version studio. Ouais.
1: On va écouter Je te donne, Jean-Jacques Goldman, avec Jeff Gauthier à la batterie.

0: Je te donne Jean-Jacques Goldman, Michael Jones et Jeff Gauthier. On peut dire ça, Jeff.
1: J'y ai participé, ça, c'est sûr.
0: Vous étiez dans cette aventure-là. Elle doit être très dure à jouer, cette chanson-là, non ?
1: Pas particulièrement, parce que c'est une grande évidence aussi. Donc c'est beaucoup de plaisir, de l'énergie certainement, mais

0: et ça coule de source.
1: Ça nous donne beaucoup d'énergie. Alors, je voulais savoir, avant de donner la parole à Juliette et Lise, qui sont deux élèves de CM2 qui vont rentrer en 6e et qui seront avec vous sur scène à Barse dimanche, quand vous donnez ce spectacle hommage 100% Goldman, est-ce que vous essayez d'être le plus proche possible de ce qu'était la chanson, comme Je te donne, quand on l'écoute à la radio, ou est-ce que vous en faites votre propre interprétation ?
0: On essaye d'être le plus proche possible de nos émotions. Or, on a fait partie de cette aventure, évidemment, qu'on joue dans l'esprit de l'époque. Moi, j'ai dit il y a pas longtemps à Jean-Jacques, parce qu'on se parle assez souvent, je lui ai dit, tu sais, on fait un truc qui est assez fidèle, et quand tout compte fait, je trouve que c'est mieux maintenant que c'était avec toi.
1: Wow.
0: Parce que il y a de la technique, il y a un super ingé son, on a tous évolué, on a grandi, hein. Et donc on a un truc, un métier, une habitude et une assise qu'on n'avait pas à l'époque.
1: Vous savez ce que vous nous faites toucher du doigt, Jeff ? C'est le regret que Jean-Jacques Goldman ait arrêté sa carrière.
0: Ah, ça c'était son choix, faut le respecter.
1: Bien sûr, vous avez raison. Alors venons-en au spectacle de dimanche soir à Barse. Il y aura sur scène, au moment des rappels, des élèves aussi. Comment vous est venue cette idée de les intégrer dans votre show ? Alors,
0: l'idée elle est pas venue de moi, l'idée elle est venue d'une institutrice. Elles étaient trois au départ de Périgueux et qui avait des élèves et elle nous a demandé de jouer à un concert pour leur école. Et puis quand on a dit qu'on venait, elle a dit je vais faire chanter les enfants avec vous. Donc on a fait un spectacle à l'Odyssée, à Périgueux, je sais plus à quelle date c'était.
2: Le 27 avril.
1: Marie-Noël, l'institutrice, bonjour.
2: Bonjour.
1: C'était le 27 avril.
0: Oui.
1: Et comment ça s'est passé? Et pourquoi avoir eu envie de continuer cette aventure, y compris pour le show de Barse dimanche?
0: Parce qu'on a trouvé ça magique. C'était magnifique d'énergie, d'entrain, de fraîcheur. Donc on s'est dit, si on peut le renouveler, ce serait drôlement bien.
1: Alors je vous retourne la question, Marie-Noël. Pourquoi avoir eu envie de faire chanter des chansons de Jean-Jacques Goldman à vos élèves? Par exemple, Juliette et Lise, elles étaient avec vous en CM2 cette année. D'où vous est venue cette idée?
2: Cette idée doit m'est venue, je ne sais plus trop exactement, mais moi j'adore Goldman en tout cas. Hein. Je suis instite et donc je leur fais écouter. Et puis c'est vrai que c'est des élèves qui ont adoré aussi, qui ont bien adhéré aux chansons de Jean-Jacques Goldman. Et puis après l'idée m'est venue, j'ai contacté le groupe que j'avais déjà vu à une nuit gourmande à Périgueux. Et puis voilà, le contact a été très facile, ils ont de suite adhéré au projet. Et puis après les élèves aussi, alors voilà, l'aventure a commencé.
1: Alors c'est quand même étonnant, je dois vous poser la question, parce que Jean-Jacques Goldman, Jeff, il a arrêté de donner des concerts il y a combien de temps ?
0: Un peu plus de 20 ans.
1: Donc, forcément, Juliette et Lise, par exemple, n'étaient pas nées à l'époque. Donc, elles n'ont pas grandi en voyant Jean-Jacques Goldman à la télé. Ça fait longtemps qu'il n'a pas chanté dans une émission de variété. Et vous dites pour autant qu'elles ont vraiment adhéré à ce projet et qu'elles ont aimé chanter du Goldman. Comment vous l'expliquez, Marie-Noël?
2: Oui, bon, on l'a écouté en classe. Il y en a certains qui connaissaient leurs parents aussi, qui écoutaient déjà, qui connaissaient déjà, d'autres qui n'ont pas connu, mais qui ont découvert et qui ont vraiment adhéré parce qu'il est hyper entraînant. Il est, voilà, toutes ces chansons sont quand même formidables, qu'elles soient tristes, gaies, rapides ou entraînantes. Hein. Et vraiment, ouais, tout le monde a adoré. Puis après, on a choisi les chansons avec le groupe. Et puis, voilà, je crois que tout le monde y a trouvé son compte. Et tout le monde s'est vraiment régalé. Hein.
1: Juliette, Élise, bonsoir. Qu'est-ce que ça fait, un, de chanter sur scène, mais aussi de chanter des chansons de Goldman? Qu'est-ce que ça représente pour vous, Jean-Jacques Goldman?
3: C'est que c'est vieux et c'est pas de notre époque. Donc moi, ça m'a fait bizarre de que maîtresse nous a dit... on va faire un concert avec le groupe de Jean-Jacques Goldman. Enfin, je sais pas.
1: Et au final, maintenant que tu l'as fait, ce concert, qu'est-ce que tu trouves, qu'est-ce que tu penses de ces chansons?
3: Vu que je les connaissais pas vraiment, du coup, je me disais c'est juste de la musique, sachant que quand je les ai écoutées, que j'ai chanté, c'était plus que de la musique.
1: Lise, qu'est-ce que ça fait d'être sur scène et de chanter des chansons? Juliette.
4: C'est incroyable. Enfin, ça passe même trop vite. C'est quand t'es sur scène, t'as le trac, et après, quand tu commences à chanter, ça va tout seul et ça passe trop vite.
1: Ça doit être assez exceptionnel de vous voir, Jeff, avec des enfants de. Vous avez 11 ans, Juliette et Lise, c'est ça?
4: Oui.
1: Et vous entrez en 6e.
4: Oui.
1: La semaine prochaine.
4: Oui.
1: Vous avez hâte à la rentrée?
4: Non.
3: Bof.
1: Vous avez hâte au concert de dimanche soir à Barse?
4: Oui.
1: Bon, voilà, ça c'est sincère et c'est un cri du cœur. On va terminer là-dessus. Jeff, il est indémodable pour vous, Jean-Jacques Goldman?
0: Indémodable. Oui. D'ailleurs, c'est l'introduction du concert que dit Olivier Gann. Au bout d'une chanson, il dit « Bienvenue dans l'univers indémodable de Jean-Jacques Goldman.
1: Donc ce concert 100% Goldman, nouveau spectacle hommage à Jean-Jacques Goldman, approuvé par Goldman, c'est dimanche le 30 août à 19h au Bistrot Gourmand dans la commune de Bars près de Montignac et l'entrée coûte 20 euros.
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0: Le braquage des sentiments, Florent Pagny. Il est 18h32, d'ici 19h, vous entendrez notamment dans cette émission Karine Lemarchand, qui vient nous parler de l'amour et dans le pré, et aussi le chanteur Moussier Tombola, qui est en concert ce soir au camping Paradis du Bugue. Mais tout de suite, on va ensemble à Castelnau.
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0: Le château de Castelnau dévoile cet été une création inédite, un spectacle nocturne immersif, pensé comme une véritable pièce de théâtre itinérante au cœur du Moyen-Âge, avec des professionnels du spectacle comme Christine Laborde, qui incarne Jeannette. Elle nous présente son personnage.
2: Jeannette est la servante de Madame la Comtesse au château de Castelnau en 1418. On joue dans un château quasiment vide, la garnison est partie, le capitaine est parti, il y a une comtesse qui hume les pierres, il y a un vieux sergent qui passe son temps à boire et moi qui entends des bruits partout et qui sursaute au moindre froissement d'ailes de papillon. Donc en fait, je joue un personnage qui est le ressort comique, un petit peu, hein, de cette pièce en fait. Et puis on offre à nos visiteurs une quarantaine de personnes, hein, 50, c'est des places limitées, donc des conditions de visite qui sont exceptionnelles.
0: Cette création inédite, c'est à voir tous les soirs au château à 20h30 et 22h au château de Castelnau, donc jusqu'à jeudi.
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0: Et tout de suite, on fait un bond de 30 ans dans le temps avec la chanson qui était en tête des hit-parades il y a 30 ans, le 24 août 1996.

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1: Après No Doubt, Don't Speak, c'était Amir, à l'imparfaite.
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1: 7h-20 et on retrouve Patrice Gascoin dans les coulisses de la TV. Comme chaque fin de mois d'août, le lundi soir, on se régale devant L'Amour est dans le Pré sur M6. Et aujourd'hui, Patrice, vous êtes allé voir la confidente des agriculteurs célibataires, Karine Le Marchand.
4: Ils sont 14 agriculteurs à répondre aux questions de la pétillante Marieuse de M6, Karine Le Marchand.
5: Comment t'es avec une femme ?
6: Ah bah si je suis amoureux, je suis très...
5: Tu devrais te marier ?
6: Ah ça, ouais.
5: T'es une petite midinette quand même.
6: Un petit peu.
7: D'avoir quelqu'un en face qui me fait vibrer. Je sens le feu qui monte en moi, quoi.
4: Place donc à la 21e saison de L'Amour est dans le Pré, chaque lundi soir sur M6. 10 hommes et 4 femmes ont confié leurs espoirs amoureux dans l'émission. Leur portrait a été diffusé en janvier dernier. Tous ont reçu des courriers de prétendantes et de prétendants. Les premières rencontres vont pouvoir commencer et tous vont avoir sur le dos, entre guillemets, pendant les speed dating, Karine Le Marchand, par des petits conseils. J'ai l'impression, Karine Le Marchand, que vous vous impliquez de plus en plus dans ce moment crucial de l'émission.
8: Dans les speed dating, cette fois-ci, je suis celle qui leur parle à l'oreille, qui suis un peu maîtresse du temps. Et disons que l'accompagnement, il a été filmé, mais je l'ai toujours eu depuis que je fais les speed dating. Là, ce qui est marrant, c'est qu'on me filme aussi dans les non-dits. Bah, toute la difficulté, c'est quand même qu'il faut les accompagner, mais il faut que ce soit leur choix. En aucun cas, on peut prendre cette responsabilité-là. Donc, c'est très compliqué. En fait, je pense qu'on le saisit bien de les mettre sur la voie de personnes qui leur sont compatibles, alors qu'ils peuvent être totalement emballés par quelqu'un qui leur plairait physiquement. Et il faut vraiment leur faire comprendre que l'attirance ne veut pas dire la compatibilité. C'est tout mon rôle, en fait.
4: Est-ce que traditionnellement, ce moment-là, c'est un moment qui est particulièrement fort dans une saison ?
8: Bah, c'est surtout le moment essentiel où il ne faut pas se tromper, parce que de cette rencontre-là va naître l'envie de prendre 2 personnes à la ferme. Et si jamais ils se trompent de casting, s'ils se trompent de personne, bah, ça n'ira nulle part.
4: Est-ce qu'il y a encore parfois un moment où un agriculteur vous surprend dans sa réaction ? Est-ce que ça vous fait penser à quelqu'un ? Par exemple, vous vous dites, alors ça, je ne m'y attendais pas du tout.
8: Ah, mais toujours, il y a toujours des fois des coups de cœur, je ne vois pas du tout la chose arriver. Je me dis, pour moi, c'était évident qu'elle ne lui plaisait pas, il se passait rien, ils n'avaient rien à se dire, et quand elle repart, il dit j'adore. Et alors là, les bras m'en tombent, et chaque saison, ça arrive comme ça. Hein.
4: Les petits secrets de l'ouverture des courriers dans L'Amour est dans le Pré, chaque lundi soir sur M6. À demain pour un peu d'amour et beaucoup de coulisses télé.
1: Merci beaucoup Patrice, L'Amour est dans le Pré, c'est à 21h10, deuxième épisode de la saison ce soir sur M6. Dans un instant, nouveauté dans le 16-19 de la rentrée sur Ici Périgord, on va retrouver l'événement d'ici en Dordogne. Aujourd'hui, Moussier Tombola, au micro de Benoît Chaumont, à quelques heures seulement de son concert au camping Paradis du Bug. Tout de suite, Iggy Pop avec In the Death Car, chanson qu'on entend au générique du film d'Emir Kusturica, Arizona Dream, avec Johnny Depp. A howling.

0: Moussier Tombola sort en 2011 cette chanson Logo Bitombo. Elle rentre immédiatement dans le top 5 en France. Elle est diffusée sur toutes les radios et tout le monde danse sur ce titre. Un succès complètement inattendu. C'est ce qu'il a raconté ce matin au micro de Benoît Chaumeau.
1: J'avais absolument rien prévu. C'était vraiment parti d'un délire entre moi et une pote. C'était de sortir un son complètement aléatoire, vraiment. Et de faire un clip qui sera aussi fou que la chanson.
2: Et comment vous expliquez que 15 ans après, c'était en 2011, quand la chanson démarre, l'effet est immédiat, tout le monde fait la corde à sauter?
1: Sur le coup, j'arrive pas trop à comprendre ce qui se passe. C'est vrai que je me prends ça en plein visage. J'enchaîne les tournées, j'enchaîne les clubs, et effectivement, ça dure 15 ans. Mais avec le temps, je crois comprendre que les gens, en fait, sont en manque de divertissement. Les gens ont besoin de respirer, les gens ont besoin de s'amuser, de s'éclater, de plus prendre la tête. Et surtout avec les années aujourd'hui, tout ce qu'on vit, je comprends mieux au fait le pourquoi du comment, et ça me fait plaisir parce que ça fait 15 ans que j'enchaîne et c'est juste exceptionnel.
2: Et alors, c'est quoi le secret pour lâcher prise et oser danser au camping ce soir au Buc? Je suis sûr qu'il y en aura 2-3 au fond collés au bar qui vont pas oser se mettre à danser. On fait comment pour lâcher prise?
1: Oh, Moussier Tombola s'en occupe, on ira les chercher.
2: Vous savez faire.
1: Je sais faire avec ceux qui restent assis.
2: Alors, vous avez essayé la chanson, vous avez essayé l'humour, vous avez essayé la télé. Est-ce qu'il y a un autre exercice qui vous fait envie?
1: J'aimerais bien faire des voix off pour les films.
2: Ok.
1: Ça m'intéresserait beaucoup par contre, ouais.
2: Ok, peut-être un projet pour le futur. Alors j'ai regardé les vidéos de vos concerts cet été sur vos réseaux sociaux. Si on doit utiliser un mot pour les définir, je crois que c'est l'énergie. L'énergie que vous mettez sur scène, l'énergie folle du public. C'est quoi le secret pour que ça marche autant en live, Moussier Tombola? Comment vous faites pour mettre le public en feu?
1: Juste faire comprendre au public qu'on est venu s'éclater tous ensemble jusqu'au bout de la nuit. Voilà, je crois que c'est ça l'astuce.
2: Et on le voit en vidéo, ça marche très très bien. Il y a une autre vidéo que vous avez postée cet été. Vous êtes dans l'avion et vous rencontrez le groupe Bon et M. C'est aussi ça le genre de surprise que réservent les festivals de l'été. Alors j'aimerais savoir, Moussier Tombola, c'est qui l'artiste ou le groupe que vous rêveriez de croiser en tournée?
1: C'est un artiste, mais c'est aussi un acteur.
2: Ouais.
1: Et je l'ai déjà croisé, mais ça a été très très court. C'est Vincent Cassel, que j'aime beaucoup.
2: Pourquoi?
1: Très impressionnant. Parce que je le trouve très impressionnant, très très bon acteur. J'ai toujours aimé tout ce qu'il faisait. Charisme de fou. Et je l'ai croisé un soir en allant au cinéma. Donc je m'arrête sur un feu rouge. Je suis sur un feu rouge avec un grand monsieur sur ma droite. Il a une capuche, il tourne la tête. Je tourne la tête, on se regarde. Je vois Vincent Cassel à côté de moi sur un feu rouge. J'ai même pas eu le temps de lui dire et qu'il est déjà parti. Voilà.
2: Ok. Je vous souhaite de faire une voix dans un film avec Vincent Cassel. Ça peut être cool comme projet.
1: Ça serait extraordinaire.
2: Après les vacances et tous les concerts de l'été, va arriver la rentrée scolaire, la reprise du boulot pour les parents. Vous ressentez quoi, vous, après l'été, quand ça se calme un peu? Est-ce que vous êtes du genre à souffler, vous dire ça y est, c'est fait? Ou est-ce qu'il y a une petite nostalgie de l'été qui est fini?
1: Il y a quand même une petite nostalgie parce que le rythme, il est quand même assez effréné. Par exemple, là, depuis le mois de juin, on enchaîne et on finit la tournée le 31 août. Donc, on avait à peu près entre 30 et 40 dates quand même, c'est assez physique et assez intense. Donc quand ça se termine, on est un peu content parce qu'on souffle un peu pour les jambes, ça fait du bien. Mais il y a quelque chose qui nous manque quand même, cette frénésie, cette activité qui nous fait quand même du bien, nous, de rencontrer plusieurs personnes.
2: En attendant, on profite de la fin de l'été avec vous ce soir au camping Paradis du Bug pour garder des beaux souvenirs des vacances. Merci beaucoup, Moussier Tombola, d'être passé
1: par
2: ici Périgord et bonne visite en Dordogne.
1: Merci beaucoup, c'est super cool.
0: Et rendez-vous ce soir donc avec Moussier Tombola, c'est au camping Paradis au Bug.

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0: La nouvelle chanson de Benabar qui sera en concert le 4 mars prochain à l'espace étincelle de Bergerac. Dans 5 minutes 19h, dans un instant pour aller jusque là, on va écouter Zazie qui sera elle aussi en concert bientôt à l'espace étincelle de Bergerac. Ce sera le jeudi 8 avril 2027.
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0: Zen, c'était Zazie. Zazie, Zen, 30 points au Scrabble, on vient de se ramasser tout de suite. Bravo, bien joué.
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0: Ici Périgord, première radio locale en Dordogne. Il est précisément 19h. Et voici tout de suite le flash présenté par Adèle Benoumri.
2: Bonsoir, c'est une tendance qui se confirme en France. Après cette année, les parcs à thème Reine des Neiges à Disneyland Paris et Naruto au parc Spirou près d'Avignon, trois nouveaux parcs à thème vont voir le jour en France, dont l'un sur l'univers des mangas. Annonce faite après la signature entre la France et l'Arabie Saoudite d'un accord d'investissement. Aujourd'hui, trois parcs à thème vont s'installer dans l'agglomération de Cergy-Pontoise près de Paris. Ils ouvriront les uns après les autres, mais aucune date annoncée pour le moment. Nicolas Joly, les chiffres du projet donnent le tournis.
3: 6 milliards d'euros d'investissement sur plusieurs années. 22 000 emplois directs. C'est l'équivalent de Disneyland Paris et ses deux parcs. Mais là, ce sera trois. Un sur le thème des mangas, deux autres sur des thèmes choisis par Qiddiya, l'entreprise derrière le projet, filiale du fonds d'investissement public de l'Arabie Saoudite. Interrogé sur le non-respect des droits humains dans la monarchie d'où provient l'argent, l'Élysée vante un projet qui va renforcer l'attractivité de la France et générer des recettes. L'objectif est d'attirer un public qui viendrait visiter plusieurs parcs en un seul séjour. Ils seront implantés dans l'agglomération de Cergy-Pontoise, mais le lieu précis n'est pas encore annoncé. On ne sait donc pas si ce sera bien sur les restes de Mirapolis, le premier grand parc d'attractions français fermé en 1991.
2: Et d'après la présidente de la région Île-de-France, Valérie Pécresse, le thème du premier parc consacré au manga sera inspiré de l'univers Dragon Ball. Des dépenses en plus à prévoir pour les patients français à partir du 1er octobre. Le plafond des franchises médicales, c'est-à-dire le plafond global des restes à charge payés par l'assuré, sera porté à 140 euros, soit une hausse de 40%. Le nouveau plafond correspond à la prise en compte de l'inflation depuis 2005, date à laquelle le précédent plafond avait été fixé. Toutes les infos sur ici.fr. La question agite à une semaine de la rentrée. Les lycéens pourront-ils utiliser leur téléphone dans les couloirs dès la semaine prochaine? Officiellement, non. Emmanuel Macron a décidé de promulguer aujourd'hui la loi qui contient en partie l'interdiction du portable au lycée. Mais la porte-parole du gouvernement a donc affirmé ce matin que cette nouveauté pour les ados pourrait être effective dès la rentrée. Pour autant, la mesure s'avère difficile à appliquer dans les établissements, Noémie.
4: Oui, il y a déjà un problème de calendrier pour les chefs d'établissement. Le ministre de l'Éducation a publié une circulaire et un mode d'emploi début juillet. Mais tous les lycéens étaient déjà en vacances. Et pour interdire le portable dans un lycée, il faut changer son règlement intérieur, ce qui suppose de consulter plusieurs instances, dont le conseil d'administration. Et ce n'était pas possible de le faire en plein été. Les seuls établissements où l'interdiction sera effective dès la semaine prochaine, c'est là où la mesure a déjà été votée l'année dernière, et c'est assez rare. On se dirige donc vers une mesure appliquée différemment d'un endroit à un autre. Il faudra aussi voir comment prendre en compte l'utilisation très fréquente des téléphones pour suivre les changements d'emploi du temps de dernière minute ou le passage à la cantine. La présence d'étudiants majeurs dans le lycée en BTS ou en classe prépa change aussi la donne. Certains représentants pointent enfin le risque d'attroupement potentiellement dangereux d'élèves à l'entrée des établissements pour ceux qui devraient totalement sortir de leur lycée pour consulter leurs réseaux sociaux préférés.
2: Plusieurs syndicats de proviseurs ou d'enseignants martèlent que la mesure sera irréalisable à mettre en place dès la rentrée. Le syndicat enseignant SEUNSA dit même aujourd'hui que l'interdiction du portable au lycée sera totalement impossible. Dans l'Oise, un policier municipal présenté aujourd'hui au parquet de Compiègne après un accident mortel lors d'un refus d'obtempérer. Vendredi soir, une voiture a fui un contrôle de police à Bienville avant de finir sa course sur la route. L'un des deux occupants est mort. Le parquet demande la mise en examen pour homicide routier d'un des deux policiers présents pour comprendre les circonstances de l'accident. Celui qui conduisait le véhicule de police lors de la course-poursuite. Un équipage de scientifiques français victime d'une attaque de pirates jeudi dernier au large de la Papouasie-Nouvelle-Guinée dans l'océan Pacifique. Il s'agit de la goélette Tara, un bateau parti de Lorient en décembre dernier pour comprendre comment certains coraux résistent au réchauffement climatique. Une dizaine d'hommes armés se sont introduits à bord du navire scientifique avant de dérober du matériel et des effets personnels. L'équipage sidéré est sain et sauf. Le monde de la radio et de la télé française en deuil après la mort de Philippe Bouvard ce matin. À 96 ans, le journaliste et animateur emblématique des Grosses Têtes sur RTL laisse une empreinte indélébile à Jean-Pierre Foucault, qui l'a bien côtoyé dans son émission.
5: Il avait du pif, il savait sentir qui allait devenir une vedette, qui, parmi les sketchs qu'il écoutait avant l'enregistrement, notamment du petit théâtre de Beauvoir, il disait oui, pas ci, pas ça. Il savait faire. C'était un homme talentueux dans tous les domaines.
2: Philippe Bouvard, véritable découvreur de toute une génération d'humoristes avec le petit théâtre de Beauvoir dans les années 80. En football, le FC Nantes se retrouve sans entraîneur. Le club a licencié Michel Derzakarian après un début de saison catastrophique en Ligue 2. Bon dernier, les Canaries ont enchaîné 3 défaites en 3 matchs.
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2: La météo, attention aux orages localement ce soir dans une moitié sud de la France, de Limoges à Marseille, des orages avec de la grêle attendue, notamment autour de Montpellier. 20 départements du sud de la France sont concernés par une vigilance orange aux orages. Demain matin, le temps devrait être plus stable avec des pluies autour de l'est, un ciel nuageux sur la moitié nord et du soleil dans le sud-est. Côté température, on attend 18 degrés à Brest, 20 à Paris, 23 à Biarritz et 25 à Nice.
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7: Bonsoir à tous, c'est l'heure de remonter le temps, l'heure de se téléporter à l'époque de Récréa 2, du théâtre de Bouvard, de Dimanche Martin et surtout du Top 50. Allez, on est là pour la musique, c'est 100% années 80 et ce soir, ça commence comme ça.

0: début, c'était Baltimora, Tarzan Boy.
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0: De l'italo-disco, comme on adorait ça au milieu des années 80. La mélodie est accrocheuse, le texte raconte un petit peu le parcours du chanteur de Baltimora. Il s'appelait Jimmy McChane, c'était un jeune Irlandais découvert dans une boîte de nuit, plutôt danseur que chanteur d'ailleurs, un petit peu gigolo, et qui passe sa vie à faire la fête. Et c'est en France que ce tube a connu son plus important succès. Et après la disco italienne, place à la pop suédoise, grâce à un duo mythique des années 80. Roxette, en 89, tout le monde est fan de Listen to Your Heart.
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0: Gilbert Montagnier, c'était les Sunlight des Tropiques. Ici. Ah, le soleil des tropiques. C'était peut-être au programme de votre été, allez savoir. En tout cas, c'est ce qui a inspiré Didier Barbolivien quand Gilbert lui a demandé d'écrire le texte de ce qui est devenu d'ailleurs son plus gros succès. Gilbert qui sera l'an prochain en tournée dans toute la France, dont le 14 février au Dôme de Paris. Lui aussi, il a prévu une grande tournée en 2027. Dans un instant, on retrouve Bernard Lavillier avec Stand the Ghetto.
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0: C'était France Gall. Il jouait du piano debout.
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0: Et c'était l'hommage du duo Berger-Gallo-Grand Jerry Lee Lewis qui jouait du piano assis mais aussi debout. Et pour nous, ça veut dire beaucoup. Enfin, ça veut surtout dire qu'on a adoré cette chanson dès sa sortie. C'était en juin 80. Il y a des tubes qu'on n'oublie pas, mais il y a aussi des films qu'on n'oublie pas. 1987, La Bamba cartonne en France. Plus de 3 millions d'entrées. 6e meilleur score de spectateurs de l'année. Et la chanson associée au film suit le même chemin. Là, c'est carrément numéro 1 dans le monde grâce à la reprise du groupe Los Lobos.
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0: Young à l'instant avec Come Back and Stay. Et c'est le premier succès de Paul Young en 1983. Aujourd'hui, il a les cheveux et la barbe grise, mais il est toujours chanteur. Son dernier album est sorti en 2023. Il est toujours sur scène d'ailleurs, mais plutôt en Angleterre. Et s'il vient en France, je vous préviendrai, une star 80 sur scène, c'est toujours immanquable. Dans un instant, c'est Mylène Farmer qui vient vous tenir compagnie avec Plus Grandir. Belle soirée à tous et à demain.
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2: Bonsoir.
3: Bienvenue dans Décibel, bienvenue sur cette radio Ici, qui est ravie de vous accueillir, sachez-le.
2: Merci.
3: On me l'a dit aujourd'hui dans les couloirs, on m'a dit « Ah, Imani, ce soir, génial, j'adore ». Alors Imani, on dit souvent aux petites filles et sans doute aussi aux petits garçons que c'est pas beau de faire des colères, que la colère est mauvaise conseillère, qu'il faut réussir à apprivoiser sa colère. Et si en fait on nous racontait n'importe quoi depuis qu'on était petit, et si la colère était en fait un excellent carburant pour écrire un bel album. En tout cas, j'ai l'impression que ce nouvel album, c'est un peu le cas. Women deserve rage. Les femmes méritent.
2: Ouais. En fait, women deserve rage. En français, la traduction.
3: Elles ont le droit.
2: Ouais, c'est ça. Elles ont droit à la rage. La traduction serait meilleure comme ça, je pense. Quand on dit mérite, on a l'impression que il y a une correction, quoi. Elles l'ont bien cherché.
3: Elles l'ont bien cherché.
2: Non, non. Ouais. Et c'est pas ça que je veux dire. Ce que je veux dire, c'est vraiment que la colère, on y a droit. Il faut y accéder. Il faut l'adresser. Et puis il faut voir où ça va mal, où ça va pas, et puis il faut le régler. Parce que je pense que tant qu'on n'adresse pas sa colère, il y a des parties de soi auxquelles on n'a pas accès, on est morcelé, quoi. Du coup, on n'est pas entière.
3: Ouais.
2: Et comme on n'est pas entière, on est amputé de quelque chose dont on a vraiment besoin. Et la colère, c'est un peu comme un signal d'alarme qui a une espèce d'intrus qui s'est infiltré dans votre maison. Mais si la sonnette d'alarme, elle crie, et vous mettez vos boules caisses tranquillement, en fait, ce qui va se passer, c'est que vous allez vous faire cambrioler, agresser, tout ce que tu veux.
3: C'est ça.
2: Donc c'est ça l'idée.
3: Exactement. Women deserve rage. Intro.
2: Women deserve rage.
3: Parce qu'on n'est pas obligé de le dire en hurlant.
2: Ben non.
3: C'est ça, hein.
2: On n'est pas obligé, mais si on a envie, il faut le faire, par contre.
3: Ouais. C'est intéressant d'avoir commencé l'album comme ça.
2: Parce qu'en fait, l'idée, c'était un peu de se dire... Je pense qu'il y a, quelque chose avec la survie des femmes qui se fait dans l'ombre. Tous les petites astuces, les petits trucs qu'on se repasse entre femmes pour survivre, entre mères, entre filles, entre femmes qui s'est fait léser, enfin je sais pas, mère célibataire, et ça se dit toujours un peu dans le secret.
3: Ouais.
2: Donc j'avais envie de passer ce type, voilà, ce petit conseil. Women deserve rage. Comme ça, un petit peu de la bouche à l'oreille, quoi.
3: Ouais. Et c'est fort de commencer l'album comme ça. Après, effectivement, on peut s'énerver. Hein.

0: dans les instruments, là, dans les cuivres. Voilà, il y a des moments comme ça qui nous font exulter dans cet album Imani. Alors, je ne sais pas si ma question est indiscrète ou pas, donc je la pose. Et puis, si vous voulez, vous me renvoyez dans mes 22. Votre colère à vous, le carburant de cet album-là, le début même de cet album-là, qu'est-ce que c'est ?
1: En fait, c'est vraiment la réalisation au milieu d'une séparation il y avait plein de choses que j'avais pas dit que j'aurais dû dire. Il y avait plein de choses que j'ai pas vues, que j'aurais dû voir. Et il y a comme ça une immense trahison qui se vit quand on regarde ce qu'on s'est imaginé de ce que c'est que la vie est mariée, que ce que c'est que d'être en couple en fait. Et ça m'a, je me suis un peu, j'ai été obligée de me regarder dans la glace et me demander en fait qu'est-ce que j'avais raté. Et puis toutes les mensonges, toutes les histoires qu'on se raconte des fois pour rester, alors que c'est toujours oui. Ah, voilà, c'est toujours plus facile de rester que de partir en réalité. Et puis donc j'étais en colère contre moi-même, contre les autres, contre l'autre, et du coup ça m'a forcé à regarder les choses de manière beaucoup plus large. Comment ça se fait qu'on accepte des choses qui sont inacceptables, et donc j'étais obligé de regarder sur le plan de la société, quoi.
0: Ouais.
1: Voilà. Et donc, il y a plein de choses qui me mettent en colère, mais c'est vrai que c'est parti d'un truc très, très personnel, et c'est devenu beaucoup plus large.
0: De toute façon, on le dit souvent, hein, plus on met de soi et de l'intime dans les chansons, et plus ça devient universel, parce qu'en fait, dans l'ordre ou dans le désordre, mais on vit tous la même histoire.
1: Hein. Exactement. On souffre tous. On a tous été trahis. On a tous été déçus. On a tous été... Voilà. Et plus on est authentique, plus on accède à l'authenticité des autres, en fait.
0: Et dans la chanson qui arrive, So Now You Call Me Crazy, vous chantez en français.
1: Ouais,
0: ouais,
1: c'est ça, je fais moitié français, moitié anglais.
0: Ouais.
1: Sur cet album, je ne me suis pas trop interrogée. Tout m'est venu assez naturellement. Et quand le français venait comme ça, je l'ai gardé. Avant, je me serais peut-être interrogé, est-ce que vraiment ça sonne, est-ce que voilà. Et puis il y aurait eu d'autres gens qui m'auraient donné leur avis surtout. Et là, j'ai fait ça seul avec Stéphane Goldman, qui a l'élégance de pas donner son avis toutes les 5 minutes et qui me laisse aller jusqu'au bout. Quand vraiment il sent que bon, peut-être je me trompe, voilà, il me fait des suggestions. Mais c'est vraiment quelqu'un qui m'a laissé m'exprimer, m'a laissé être qui je devais être. Donc. Ouais, je l'ai senti en français, ça sonnait, je l'ai laissé.

0: La puissance d'Imani, ça fait plaisir. Vous l'aviez découverte peut-être en dansant sur Don't Be So Shy. Eh ben voilà, là vous allez à nouveau danser, parce que c'est ça quand même qui est très fort avec vos chansons, Imani, c'est que il y a toujours un côté lumineux, même quand vous racontez un truc très triste ou très révoltant, comme dans la chanson qui vient de se passer, où la plupart des femmes se font traiter de folles et la plupart des gens autour sont prompts.
1: Ils sont bien contents à accepter qu'elle soit folle, en
0: c'est
1: fait.
0: C'est ça. Au lieu de se dire, tiens, il y a peut-être un problème, il y a peut-être, non, oh, bah, elle doit être folle.
1: Oui, c'est ça. On voit une fille qui fonctionnait très, très bien toute sa vie. Puis d'un coup, c'est OK qu'on accepte que son mec dise qu'elle soit folle. Bah, c'est OK. Ah ouais, bah, t'as certainement raison. Hein, c'est vrai. Les filles, en fait, au fond, sont folles tout ce temps-là.
0: Elles gèrent tout. Ça fait des siècles qu'elles se font traiter de folles.
1: Ouais, elles se font traiter d'hystéro. Ouais. Elles tiennent la maison, elles tiennent les enfants, le taf. Elles sont la raison pour laquelle cette planète est pas complètement fracassée. Mais à la fin, on arrive à accepter quand même qu'elle soit folle. Bon, voilà, donc je t'ai coupé dans ta question, tu voulais dire quoi ?
0: Bah que justement, on aborde ce thème-là, qui n'est pas facile, qui est important, mais la musique reste lumineuse.
1: Ouais, parce que je pense que la musique, c'est le texte, c'est la vérité, et la musique, c'est la vie, quoi. C'est comme ça que je voulais le voir. Et je trouve que j'aurais pu faire du bleu sur du bleu, oui. Mais j'ai trouvé ça plus intéressant, justement, de danser sur quelque chose d'aussi révoltant que le gaslighting, que la manipulation, etc. Donc, on va s'expliquer, mais on va quand même danser, on va quand même vivre.
0: C'était sans doute un album pas facile à faire, puisqu'il arrive, on l'a dit tout à l'heure, à un moment où vous vous retrouvez toute seule, trahie, malheureuse. À quel moment justement la tristesse ou la surprise ou la désillusion se transforme en flamme, en force, cette fameuse rage du titre de l'album « Women Deserve Rage » et est-ce que c'est à ce moment-là que ça devient un carburant ?
1: Ouais, en fait, ouais, je crois qu'au bout d'un moment, quand on a tout essayé pour essayer d'aller bien avec l'autre et avec soi, eh ben, on se dit que la seule chose qui te sauvera, c'est l'art. Et dans mon cas, ça a été vraiment ça. C'est que je tournais en rond avec mes pensées obsédantes, avec ma tristesse, ma mélancolie, mes questions. Et donc, je suis allé en studio et j'ai commencé à écrire des chansons parce qu'il fallait bien que je le mette quelque part. Alors qu'une fois que t'as fait toutes les méditations, tous les footings du monde, je fais de la boxe, voilà, une fois que t'as tapé sur ton coach, il reste encore tout plein d'énergie qu'il faut utiliser. Et en fait, tes chansons, elles me sont venues assez facilement.
0: Sur cet album, il y a Rolling Over.

0: Là, ça tient carrément du mantra, cette chanson. Elle est incroyable. Est-ce qu'il y a des inspirations dont vous pourriez nous parler, même musicalement? Parce que moi, je trouve que ça ressemble à rien. C'est vraiment du Imani. Mais est-ce qu'il y a des artistes qui vous ont nourri pour...
1: Alors, avec Stéphane Goldman, des fois, quand on avait un petit rituel, on m'a offert un oracle d'artistes.
0: Ouais.
1: Vous savez, où il y a Prince, David Bowie, enfin tous ces gourous de la musique, quoi. Et quand on était, enfin tous les jours, ce qu'on arrivait, c'est qu'on tirait chacun une carte. Et on avait donc le parrain et la marraine
0: de la journée. De studio. Ah,
1: et
0: j'adore.
1: Donc, l'idée, c'était de se dire, ok, aujourd'hui toi t'as pris Johnny Cash, moi j'ai pris, j'arrêtais pas de sortir comment elle s'appelle, Donna Summer, par exemple, ou Patti Smith. Et ben, on allait prendre une chanson au hasard, on écoutait et on se disait, ok, qu'est-ce que dans cette chanson il y a à retenir? Et des fois, on a eu des dire, ah, comment ils ont enregistré la voix, c'est incroyable. Peut-être que nous, on pourrait faire ça comme ça, etc., etc. Donc, en fait, les influences, elles ont été multiples. Par exemple, là, c'était Portishead qu'on a écouté. On est tombé aussi même sur Hildegarde von Bingen, tu vois qui c'est.
0: Oh là là, mais c'est très ancien, ça.
1: Bah oui, c'est oui, très ancien. C'est des chœurs liturgiques. Bah, elle était dans l'oracle. Donc, on l'a découverte. Moi, je la connaissais pas. Et on est allé écouter ce qu'elle fait. Mais c'est pour ça que dans l'album, on entend des chœurs comme ça, très aigus, très réverbérés, parce qu'on s'est vraiment inspiré de ce qu'elle nous avait dit ce jour-là.
0: Mais j'adore cette idée.
1: Ouais.
0: C'est-à-dire, il y a les dieux du rock, de la pop,
1: exactement,
0: du disco qui sont là.
1: Et qui nous inspirent.
0: Dans le studio. C'est très beau. Ah, j'adore, j'adore. Your funeral, ton enterrement. You are dead.

0: où donc très joyeusement vous enterrez cette relation. Symboliquement, c'est très très fort de prendre le champ lexical, voilà, de l'enterrement. You are dead to me, tu es mort pour moi, et on enterre, c'est l'enterrement de la relation. Et ça me semble aussi être le retour de la joie, non, cette chanson.
1: Exactement. Après, la vie c'est ça, c'est un cycle. On meurt, on est. C'est comme ça pour tout le monde. Et je veux dire, une fois qu'on a tous bien pleuré, ben il nous reste plus qu'à rire et à vivre. Et j'avais vraiment envie de faire un espèce d'hymne jouissif à la liberté. Et c'est, j'avais vraiment envie. J'imaginais plein de copines. Tu vois ce que je veux dire, qui mettaient toute leur relation merdique ensemble dans un même pot commun. Tu vois.
0: On a déjà fait ça. Hein, des petits trucs de sorcière.
1: Non, c'est pas ça. Non, c'est pas ça. C'est pas ça. C'est pas ça du tout. C'est pas des trucs de sorcière du tout. Attends.
0: Non, mais si tu mets des guillemets à sorcière.
1: Non.
0: Mais on
1: non,
0: peut
1: non,
0: écrire des trucs sur des petits papiers et les cramer ensemble.
1: Ah, c'est pas ça que je voulais dire.
0: Non, non.
1: Parce que mon image, c'était de dire, s'imaginer en train de danser sur les cendres d'une histoire qui oui. nous a pas fait du bien forcément, tu vois. Et de se dire, je suis vivante quand même. Et en fait, et heureusement que j'ai survécu. C'est vraiment une chanson, qui est même presque humoristique.
0: Ouais.
1: I will look fly at your funeral. Ne t'inquiète pas, je serai, j'aurai l'air d'une bombasse à ton enterrement. Donc déjà, ça veut dire que le mec il meurt avant toi. Enfin, tu vois.
0: Logique.
1: Mais logique, parce que. voilà. Et c'est une chanson qui est à la fois libératrice, comique, et j'avais envie d'avoir un I will survive un peu.
0: C'est ça.
1: Tu vois.
0: Et oui. Et on survit aussi avec les amis, notamment Tiffany.
2: Hi, Imani. I am just so sorry to hear about what's going on, and that you're dealing with that. That is not easy. When you try to leave, it's the hardest period because they basically lose their mind. Just know that you're handling it well.
0: Alors Tiffany qui laisse ce message et qui dit qu'elle est désolée de ce qui vous arrive et que elle trouve que vous en sortez super bien et que le moment de partir c'est le moment le plus difficile parce que les mecs deviennent dingues. C'est un vrai message de votre répondeur, ça?
1: C'est un vrai message de c'est un audio. J'en ai eu plein des audios de copines.
0: Il y en a dans l'album, hein, il y en a plusieurs.
1: Et en fait, c'est des audios que pendant une période où c'était difficile pour moi émotionnellement, je revenais et je les réécoutais. C'est nous avec nos copines. Je suis sûr qu'il y a plein de filles comme ça, comme moi, qui on appelle ça des podcasts. On se laisse des audios sur WhatsApp de 7 minutes qu'on écoute dans le bain ou qu'on écoute en faisant à manger en fin de journée. Parce que en fait, la vie elle est tellement folle qu'on a même plus le temps de se voir, de se prendre un verre, de discuter, de se raconter nos problèmes, de se pleurer dans les bras. Mais il nous reste encore ça. Et j'en ai plein comme ça de copines qui m'ont laissé des audios géniaux. Et au moment de faire l'album, j'avais envie de je savais qu'il fallait que je les garde.
0: Ouais.
1: Et je savais pas encore au début, puis à la fin, je me suis dit, tiens, j'ai envie de faire un album comme dans les albums de rap des années 90 où les mecs, ils mettaient des interludes. D'un coup, tu rentrais dans leur quotidien ou le Lauryn Hill, tu sais, Miss Education. Voilà, j'avais envie
0: Prince
1: d'un truc
0: aussi
1: comme ça.
0: L'a mis ça sur certains albums. Il y a des messages de répondeurs.
1: Il y a plein d'albums de R&B comme ça qu'il y avait dans les fins des années 90 aussi, beaucoup 90. Et j'avais envie de me faire ce plaisir-là et l'idée d'utiliser les podcasts des copines.
0: Ouais.
1: Je trouvais que c'était logique, quoi.
0: C'est beau et ça met un son sur un mot dont on parlait pas il y a quelques années. C'est un mot qui revient de plus en plus maintenant, le mot sororité aussi.
1: Exactement.
0: Se serrer les coudes entre femmes, en fait.
1: Ouais, c'est ça. C'est ce qui est magnifique dans les tempêtes. C'est que les tempêtes, elles révèlent ce qui n'est pas solide, mais elles révèlent aussi ce qu'il est. Et là, tu te découvres un réseau de copines, mais même des fois, c'est juste une meuf que tu reverras pas, mais qui a compris qu'aujourd'hui ça allait pas, et qui te dit la bonne phrase. Et tu te rends compte que finalement, t'as accès à beaucoup plus d'amour et de soutien que tu ne pensais, quoi.
0: Sur cet album, il y a, on l'a dit, donc des vocaux d'amis à vous qui vous soutenaient pendant une période difficile, une période de déception, de tristesse suite à une séparation. Il y a aussi des voix que l'on connaît, notamment Rosy de Palma, voilà, l'actrice espagnole. Il y a Rokhaya Diallo aussi, une activiste, une intellectuelle qu'on aime et qu'on ferait bien d'écouter au moins une fois par semaine pour avoir une bonne santé mentale. La sororité, on l'a abordé tout à l'heure. C'est plus largement, pas que dans cet album, mais dans votre carrière, quelque chose qui est important, mettre en avant d'autres femmes, leur travail.
1: Oui, bien sûr. En fait, c'est pas quelque chose que je fais. Enfin, c'est quelque chose que je fais même inconsciemment. Je suis d'une famille, il y a pratiquement que des filles. On est 5 filles, 2 garçons. J'étais en internat de jeunes filles. Toutes les plus grandes belles expériences de ma vie sont été avec des femmes. C'est pour moi, c'est assez logique de mettre en avant les femmes. Je les trouve plus compétentes, je les trouve plus travailleuses, je les trouve plus humbles, je les trouve plus drôles, je les trouve plus profondes. Ouais, ouais.
0: Plus belle aussi.
1: Plus belle, bon ben ça c'est évidemment, c'est un pléonasme carrément.
0: Et tous les malheurs qui arrivent aux femmes sur cette terre ne sont pas la faute des hommes.

0: Il était temps quand même.
1: Oui, ça fait des millénaires.
0: Ça fait longtemps qu'on a nos règles.
1: Ouais.
0: Bah, en fait, ouais. Bah, moi, comme tu sais, je suis toujours à militer pour la reconnaissance et le meilleur traitement de l'endométriose dont je suis atteinte, mais parce qu'il y a ce truc quand tu as tes règles où t'es plus du tout la même, et il faut quand même que tu sois au four et au moulin, et alors qu'en fait tu voudrais juste te coucher. Il y en a qui peuvent d'ailleurs même pas se lever. Pourquoi ça n'a pas été fait avant? C'est étonnant.
1: Ouais.
0: Parce que c'est quand même un moment de notre vie tous les mois qui nous immobilise 3-4 jours. Des fois, et pour des femmes, c'est la moitié du mois. Enfin, ça dépend de votre niveau, votre niveau de douleur,
1: oui,
0: etc.
1: Ouais.
0: Et encore une fois, c'est une chanson, tu vois, qui est très dansante. Aussi parce que ça me faisait un peu kiffer intérieurement de faire danser les mecs sur une chanson sur la souffrance de leurs meufs.
1: Quand elles ont leurs règles.
0: Quand elles ont leurs règles, je trouve ça drôle parce que du coup, ça va, je sais pas, ça force peut-être une conversation. Maintenant, c'est vrai que si j'explique pas que c'est une chanson sur les règles, tu peux comprendre que c'est aussi peut-être une chanson sur la dépression.
1: Oui.
0: Parce qu'on est un peu en micro-dépression quand on a nos règles au point qu'on ne peut pas les travailler. Franchement, on n'arrive pas à sortir du lit, on a mal, on se sent comme une moins que rien. Mais comme le mot règle, il n'est jamais vraiment dit dans la chanson, dans mon explication, oui, tu le sais, mais sinon, ça pourrait être une chanson dansante sur la dépression.
1: Oui, when it comes, quand ça arrive.
0: Ouais, quand ouais. Ça vient.
1: Quand ça vient.
0: Je me sens mal, je ne me sens plus rien.
1: Ouais. En tout cas, je l'ai trouvé vraiment original. Et à la seconde où je l'ai entendue, je me suis dit, mais elle est essentielle.
0: Elle est essentielle.
1: Chanson. Voilà. Sûr. Ça, c'est fou. L'endométriose, pour celles et ceux qui ne sont pas au courant, enfin ceux, parce que maintenant, celles, je pense que les femmes sont
0: savoir,
1: ouais. Quand même un petit peu au courant. C'est une maladie qui touche beaucoup de femmes. Hein.
0: Une à deux femmes sur 10 en France. Et donc, ça fait des millions de femmes qui souffrent à un point qu'elles ratent l'école, elles ratent le boulot, elles ne peuvent pas sortir du lit, il y en a qui vomissent, il y en a qui tombent dans les pommes. C'est la première cause d'infertilité en France. C'est une maladie où moi, quand j'ai commencé à en parler il y a 10 ans, les journalistes, ils n'arrivaient même pas à lire sans bégayer le mot. Maintenant, je suis contente, je parlais des gamines de 20 ans, elles disent, c'est le sujet entre nous, on se parle, il y a un test salivaire qui existe. Non, en 10 ans, les choses, elles ont avancé à une vitesse incroyable.
1: Ouais. Et c'est ça aussi finalement le message dans Women Deserve Rage. Les femmes ont le droit d'exprimer de la colère, de la rage, etc. De la douleur aussi, parce qu'en fait il y a des femmes depuis des centaines d'années qui sont atteintes d'endométriose, à qui on a dit t'es bien douillette.
0: Ou c'est dans ta tête.
1: Ou c'est dans ta tête.
0: Et donc regarde ce qui se passe quand t'es vraiment en colère et que tu l'adresses. Parce qu'en fait ce qui s'est passé, ça part de Nathalie Clary, l'ancienne présidente de Endomind, qui était en colère du matin au soir, et qui disait, mais c'est pas possible qu'on soit 2 millions de femmes en France à souffrir chacune de notre côté. Qu'est-ce qui se passe si on souffre toutes ensemble? Et quand elle m'a demandé de prendre la parole là-dessus, bah, d'un coup, on a commencé à se repérer, à se voir qui on était et à se rassembler. Et les choses, elles ont avancé très, très vite en 10 ans, alors que ça fait des siècles qu'on ramait. Donc, quand tu t'adresses à ta colère et que t'en fais quelque chose, en fait, tu casses plein de murs. La rage, elle est là pour ça, en fait. Donc, c'est magnifique quand les femmes, elles se disent, tu sais quoi, je suis en colère. D'accord, je vais déplaire. D'accord, je serai laide. Et d'accord, je vais déranger un peu tout le monde. Mais à la fin, on va régler les problèmes.
1: C'est comme ça aussi qu'on se fait du bien. Et en écoutant l'album d'Imani, que vous avez compris, je vous recommande chaudement, Women Deserve Rage. Du coup, on termine avec Mad.
0: Eh ben oui.
1: Je pense que c'est une chanson de circonstance. Merci beaucoup,
0: Imani.
1: À bientôt.

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0: John Lennon aurait eu 85 ans aujourd'hui. Qu'est-ce qu'il aurait écouté? Qu'est-ce qu'il aurait pensé des réseaux sociaux? Est-ce qu'il aurait voté à droite? On ne sait pas. En revanche, on peut le célébrer ce soir sur votre radio ici avec deux auteurs spécialistes de John Lennon. Il y a Paul et Stan Cuesta. Bonsoir Paul.
1: Bonsoir.
0: On s'est vu il n'y a pas très longtemps pour parler des Cure.
1: Oui.
0: Voilà, et là, ce soir, on est à la boum d'anniversaire de John Lennon.
1: C'est ça, 85 ans.
0: Ouais,
1: qu'il aurait eu
0: aujourd'hui. Bonsoir Stan Cuesta.
2: Bonsoir Émilie.
0: Alors nous, on se voit souvent, puis surtout je vous lis tout le temps, puisque vous êtes auteur de tout un tas de biographies qui font autorité. Vous êtes donc dans l'actualité Beatles tous les deux. Alors pour Paul, c'est John Lennon, une somme, hein, puisque c'est dans la collection Cover des éditions du Layer, qu'on connaît bien. Et c'est aussi dans cette collection que vous ressortez, mon cher Stan Cuesta, votre Beatles. Alors là, pour le coup, vous le dites, je vais vous citer, on n'en a jamais fini avec les Beatles. Donc, comme il y a à nouveau de l'actualité, Paul McCartney sort des disques, Ringo sort des disques, etc. C'est donc une nouvelle édition augmentée. C'est l'idée.
2: Absolument. J'ai rajouté plein de choses.
0: Bah oui, il y a toujours plein de choses à dire. Alors, l'actualité autour des Beatles ne s'arrête jamais. Qu'est-ce qui, en quelques mots, vous fait penser que les Beatles sont toujours d'actualité, particulièrement John Lennon, et qu'on n'aura jamais fini d'écrire sur lui, Paul?
1: Aucune idée. À part que c'est un groupe dont tout le monde s'inspire depuis des décennies.
0: Ouais.
1: Qu'ils ont vraiment marqué leur époque et puis les époques qui suivent. Je pense que ça devient presque universel, les Beatles.
0: Ah, universel, ça c'est intéressant, même si on n'a pas vécu au bon moment. C'est ce que vous dites au début de votre livre, Stan Cuesta, vous êtes né dans la mauvaise période.
1: Ouais.
0: C'est ça, non mais c'est drôle comment vous le racontez. Vous dites, je suis né au moment où les Beatles sortaient leur premier album, et le temps que je m'y intéresse, ils étaient séparés.
2: Exactement, oui. Et en fait, c'était une époque où ils étaient encore plus présents dans l'actualité. C'est pour ça que j'ai beaucoup axé mon livre sur les années 70, parce que alors qu'ils étaient séparés, on ne faisait que parler d'eux. Et dès qu'ils faisaient quelque chose, on leur demandait « Alors, quand est-ce que vous allez vous reformer ?» En fait, c'était l'obsession. Et ça n'a pas cessé depuis, d'ailleurs.
0: Alors, notre John Lennon, il a évidemment, on parlait d'universalité avec Paul, il a écrit la chanson qu'on ressort dès que tout le monde va mal.

0: John Lennon, c'est aussi un des plus grands tubes des Beatles, plusieurs plus grands tubes des Beatles, que ce soit rock'n'roll. Come together. Les chansons sont signées Lennon et McCartney, mais quand Lennon est aux commandes, ça devient aussi très très psychédélique. Voire follement expérimental. Les classiques des Beatles qu'on doit à John Lennon. Et même une valse. C'est marrant, hein, les fans des Beatles font toujours ça. J'imagine que mes invités pour leur livre l'ont fait aussi beaucoup. Stan Cuesta et Paul essayaient de dissocier ce que les Beatles doivent à John Lennon et à Paul McCartney. Toutes les chansons sont co-signées, mais certaines sont plus Paul, d'autres sont plus John. Dans votre John Lennon, Paul, vous avez fait ça, vous avez essayé de séparer.
1: Ouais, au début, j'ai essayé, puis après je me suis dit non, les chansons des Beatles sont celles des Beatles. Et comme le bouquin s'attarde uniquement sur la carrière de Lennon, là, il n'y avait plus de McCartney dans l'histoire. Ouais. Sauf quand, bien sûr, il l'insulte dans quelques chansons.
0: Oui, How Do You Sleep, on entendra tout à l'heure.
1: Il n'y a pas de duo.
0: Ouais. Et il y a, pour tous les deux, hein, votre méthode, en fait, c'est de partir vraiment des chansons, des œuvres, des albums, pour ensuite nous raconter leur histoire. Et en ce qui concerne John Lennon, c'est vrai qu'il y a beaucoup de choses dans les chansons. J'aimerais vous faire réagir à quelques chansons de Lennon. Lui, dont on connaît très souvent la chanson Imagine, hein, qu'on a passé tout à l'heure en tout début d'émission. Et vous le citez, Paul, dans le livre, il dit « Imagine, c'est anti-religieux, anti-nationaliste, anti-conventionnel, anti-capitaliste, mais parce qu'elle est enrobée de sucre, cette chanson est acceptée. » C'est un peu ça, sa technique, c'est de faire passer des messages forts, mais dans des chansons qui ne sont pas effrayantes.
1: Ah ouais, il s'est dit que c'était le moyen le plus simple. En fait, c'est la base de la pop, un peu.
0: Ouais.
1: Surtout chez les Anglais, ça se fait couramment.
0: Alors, j'aimerais...
1: Et puis, il aime bien ce genre de phrases un petit peu provocatrices.
0: Évidemment. J'aimerais savoir ce que vous pensez de cette chanson-là, par exemple. Et là va arriver un cri qui n'est pas innocent. Là, il est contrôlé. Mais l'histoire de cette chanson, elle est dingue. Qui veut me la raconter ?
2: Oui, bah, oui, c'est parce que c'est l'époque où il est en thérapie avec le docteur Yanov, c'est ça, qui est l'apôtre du cri primal. C'est-à-dire qu'en fait, on revit ces traumatismes d'enfance et on les extériorise par un cri. Et donc, lui, son traumatisme à Lennon, on le connaît, c'est que sa mère s'est fait renverser et tuer par une voiture alors qu'il était très jeune et qu'il venait de la retrouver parce qu'elle ne l'avait pas élevée en plus. Et donc, il a perdu sa mère alors qu'il ne l'avait jamais eue. Et cette chanson, 10 ans après, il écrit cette chanson pour se libérer de ça à l'issue de cette thérapie, voilà.
0: Ouais, et c'est absolument terrible et glaçant. Est-ce que vous pensez qu'on peut apprécier, bah, par exemple, une chanson comme Mother, si on ne connaît pas l'histoire ? Moi, c'est pour ça que je trouve que vos bouquins, ils sont inestimables, parce qu'en fait, on nous donne les clés, quoi.
1: Ouais, il y a plusieurs lectures, en fait, aux chansons de Lennon, je pense, comme avec plein d'autres artistes. Mais cette chanson, on peut l'apprécier juste par sa musique, son chant, par son tempo particulier aussi. Après, quand on connaît l'histoire et qu'on voit que sa mère est effectivement décédée lorsqu'il avait 6 ans, je crois.
2: Ouais, très jeune.
1: Son père est parti très tôt, donc il parle un peu de ses tragédies, de ce qui l'ont marqué. Et lorsqu'on rentre dans le sujet, oui, on peut ressentir la chanson différemment.
0: Ouais, elle est terrible.
1: On peut être un petit peu touché.
0: Alors, il y a une chanson qu'on a évoquée tout à l'heure. Paul a dit, oui, il y a des chansons comme ça, il utilise un petit peu pour insulter des gens. Alors oui, How Do You Sleep? Comment tu dors la nuit? The only thing you done was yesterday. Le seul truc que t'as fait de ta vie, c'est yesterday.

0: Donc c'est une chanson dans laquelle il s'adresse à Paul McCartney pour régler leur compte après la séparation des Beatles. Donc c'est Lennon en colère.
1: Très en colère. Très en colère après la séparation des Beatles et aussi après des textes de McCartney sur son premier album que Lennon prenait comme des insultes le visant. Ce que McCartney a démenti.
2: Dear Boy, non, c'est ça.
1: Il y a Two Legs.
2: Ouais.
1: Il y a deux chansons comme ça qui sont là. Mais après, McCartney a dit non, c'est pas du tout mon style. Mais c'est possible. Et cette chanson, How Do You Sleep, est coécrite avec Yoko Ono qui s'amusait fortement à balancer des saloperies sur McCartney.
0: McCartney a l'image du gentil, Lennon du méchant. Si je schématise à mort, tout comme voilà, Lennon dit « Oui, c'est une chanson pour insulter McCartney. » McCartney est plus malin et dit « Mais non, j'ai jamais dit du mal de John dans mes chansons. » Est-ce que c'est ça? Est-ce qu'il y en a un qui est plus hargneux que l'autre, Lennon étant plus hargneux, McCartney plus gentil, ou bien est-ce qu'il y en a un plus malin que l'autre, plus politique que l'autre?
1: Dire qu'un des deux est plus malin, ce serait compliqué.
0: Plus serpent, quoi.
1: Plus snake, ouais. Peut-être que Lennon l'est. Bah, je crois qu'ils ont deux caractères assez... trempés tous les deux, mais ils ne s'expriment pas de la même manière.
2: Lennon était plus instinctif, je pense. Ouais. C'est-à-dire qu'il n'avait pas de filtre. Il disait, comme quand il a dit « Les Beatles sont plus célèbres que le Christ aux États-Unis », ça a fait un scandale total. Il aurait réfléchi deux secondes. McCartney n'aurait jamais dit un truc comme ça.
0: Ouais.
2: Il est plus retenu, disons. Il fait plus attention.
0: Plus stratège aussi,
2: oui,
0: sans doute.
2: Oui, peut-être, sûrement. Lennon, il avait un côté brut de fonderie, quoi.
0: Alors, John Lennon, ayant écrit les plus grands tubes des années 60 et 70, il était évidemment immensément riche. Il vivait dans un appart sublime à New York avec Yoko Ono, etc. Donc, évidemment que tout ça, ça donne un mode de vie pour le moins embourgeoisé. Pourtant, il chante Working Class Hero.

0: encore à New York, je crois.
1: Il n'était pas encore à New York, oui, quand il a fait Working Class Hero. Il était profondément de gauche. Ça lui a d'ailleurs causé des problèmes avec les autorités américaines, hein, qui se méfiaient un petit peu
2: avec
1: de lui.
2: Nixon,
1: hein. Ouais, hein. Il ne l'aimait pas trop.
2: Pas vraiment.
3: Il a été de gauche quelques années, disons. Hein, quand il a rencontré Yoko, jusqu'à ce qu'il vive aux États-Unis en 72-73, c'était à cette époque-là.
1: Et après?
3: Après, je sais pas. Bah après, c'est vrai qu'il a arrêté en 75, il a arrêté de faire de la musique et bon, il s'est vraiment retiré de la vie publique, donc il a pas fait de déclaration jamais sur rien. Mais cette chanson est intéressante parce que c'est un hommage à Dylan en fait, c'est du pur Dylan. Et lui, il était fasciné par Dylan depuis le début. Ils sont devenus amis, etc. Mais Dylan a eu une énorme influence sur lui. Il dit qu'il a commencé vers 65 à écrire des paroles intéressantes à cause de Dylan, parce qu'il s'est aperçu que il chantait que She Loves You, des trucs comme ça. Et Dylan a eu une influence énorme sur eux, sur les Stones, sur plein de groupes. Ouais. Mais voilà. Donc Working Class Hero, c'est ça.
1: Vous diriez, Paul, que c'est un chanteur, un artiste politique, Lennon, parce qu'au-delà des chansons, il y a aussi tous les happenings avec Yoko, quand ils sont restés au
2: lit. Bédines,
1: ouais. Ouais, les bédines, le fait de poser nu, le fait d'être contre la guerre du Vietnam, etc.
2: Bah, il a organisé une grande manifestation à New York pour contre la guerre du Vietnam, War is Over. Il s'est engagé pour les droits civiques américains, il a essayé de faire porter sa voix pour certains combats. Mais c'est vrai, comme disait Stan, il s'est arrêté assez tôt, il a passé 5 ans à élever son enfant, et là, on ne l'a plus trop entendu. Ouais. Et lorsqu'il revient, c'est pour son dernier album, Double Fantasy. Et malheureusement, il ne voit pas vraiment l'évolution de son disque.
3: Ce qu'il faut dire, pardon, excuse-moi, mais ce qu'il faut dire aussi, c'est qu'en 72, quand il a été très activiste avec la gauche new-yorkaise, etc., on a sorti après les fiches du FBI, c'est-à-dire qu'il était hyper pisté par le FBI.
1: Surveillé,
3: et
1: ouais.
3: Il avait un problème, c'est qu'il n'avait pas le droit de rester aux États-Unis, c'est-à-dire qu'il a failli se faire renvoyer. Et lui,
1: il n'avait pas les papiers?
3: Il s'est fallu redemander des papiers régulièrement, ouais. Et vu son activisme politique, il était sur la liste noire et il a failli se faire virer des États-Unis, effectivement. Et lui voulait rester là-bas. Et donc, peut-être que ça l'a un peu calmé aussi au bout d'un moment, parce que ben voilà, il avait des accointances. Et puis cette extrême gauche new-yorkaise et américaine, elle a fait long feu, enfin je veux dire, ça n'a pas duré très longtemps, quoi.
2: Après, à la chute de Nixon, il a pu avoir sa nationalité américaine et rester au pays. Mais c'est grâce au Watergate, à l'affaire du Watergate, qu'il a pu avoir bénéficié de ça.
1: Ah voilà, un heureux dommage collatéral. Oui. Enfin, quoique, parce que s'il s'était fait virer, il ne serait peut-être pas fait tirer dessus dans la rue. Enfin, avec des si, après on pourrait fêter l'anniversaire de John Lennon avec lui. Il aurait eu 85 ans. Stan a eu ce mot, il a parlé du fait qu'il s'était calmé, et pourtant Dieu sait que la colère, ça a l'air d'être un super moteur de John Lennon. Moi j'adore quand il chante en colère.

0: Ça c'est Give Me Some Truth, donnez-moi la vérité. Alors, il traite tout le monde de cochon, de machin, il est très énervé. À quel point la colère, quand vous regardez la carrière des Beatles ou sa carrière en solo, à quel point la colère est son moteur, l'envie de changement, de tout défoncer?
1: Ben, c'est pas le seul moteur, parce que ce qui est marrant, ça c'est sur l'album Imagine, donc sur lequel il fait aussi Imagine, oui, qui est une chanson très douce, et Jealous Guy, qui est la chanson d'amour absolument, et voilà. Et ces chansons se côtoient sur le même album, donc il y a presque deux styles, mais c'est ça qui fait aussi sa force, capable d'écrire des sucreries géniales et des chansons très énervées comme ça. Je pense pas que c'était le seul moteur, mais effectivement, c'était quelqu'un d'assez violent à l'intérieur. Enfin, il y a des histoires qui traînent sur ses débuts à Hambourg où il avait fait vraiment de la violence, et je pense que c'était cathartique pour lui, la musique, quoi. Ça lui a évité de casser la gueule à tout le monde, quoi, en fait, il me semble.
0: Il n'a pas une très bonne réputation, Lennon, en tout cas, de ce qu'on peut lire, les anecdotes de l'époque. Ouais, on dit qu'il est violent, qu'on dit qu'il est bagarreur, ça, dans vos recherches, Paul, vous êtes tombé sur des...
2: La période qu'on appelle le Lost Weekend, où il quitte Yoko, enfin, où il se fait foutre à la porte de chez lui par Yoko, il part avec May Pang, sa maîtresse.
0: Il part à Los Angeles, c'est ça?
2: Il part à Los Angeles, retrouver Kiss Moon, Ringo Starr, et d'autres, et Harry Nilsson.
0: Que des gens qui mangeaient bio à l'époque.
2: Qui mangeaient bio et qui buvaient pas d'alcool.
0: C'est ça.
2: et là, ouais, il fait vraiment n'importe quoi.
0: Parce qu'on dit le Lost Weekend, mais ça dure pas un week-end. Ça dure,
2: non, c'est un très très grand week-end d'un an et demi.
0: C'est ça.
2: Et donc là, oui, effectivement, il y a des témoignages de cassage de gueule dans la rue. Il s'en prend à des gens sans aucune raison. Il fout le bordel dans les salles de concert. Enfin, il est carrément même grossier avec certaines femmes. Donc là, c'est pas le Lennon Peace and Love qu'on connaît. Mais ça dure une période d'un an et demi. Et plus tard, il montrera quelques regrets vis-à-vis de ça.
0: Cher Paul, cher Stan Kvesta, il faut qu'on parle de Yoko.

0: Yoko, sublime chanson d'amour de John Lennon qui dit que même quand il est dans son bain, il l'appelle. C'est merveilleux. Yoko Ono, selon à qui on s'adresse, fan des Beatles, pas fan des Beatles, personne politisée ou pas, sensible à l'art abstrait ou pas, sensible aux fausses notes ou pas, les gens adorent Yoko ou au contraire la détestent et la décrivent comme un démon à qui on devrait la responsabilité de la séparation des Beatles. Vous avez tous les deux travaillé sur le sujet. Alors, Yoko, Paul.
1: La question, c'est est-ce qu'elle est responsable de la séparation des Beatles ?
0: Oui, et qu'est-ce que vous pensez d'elle, même par rapport à Lennon, quoi ? Est-ce qu'elle lui a fait plutôt du bien, du mal ? On entend de tout à propos de Yoko Ono.
1: Ah, c'est difficile. Je ne pense pas qu'elle soit responsable de la séparation des Beatles. Lennon le dit lui-même, les Beatles se séparaient d'eux-mêmes depuis... Ça faisait quelques années qu'ils n'étaient plus en phase, vraiment. Depuis la mort de leur manager, Brian Epstein. Ensuite, il est tombé dans l'héroïne assez violemment. Elle en est peut-être un peu responsable. Mais elle lui a permis de découvrir un monde artistique qu'il ne connaissait pas, l'intelligentsia new-yorkaise, et ça lui a permis de s'ouvrir à des choses qui peut-être lui ont fait du bien.
0: Stan ?
2: Alors moi, comme dans mon bouquin, j'ai mis tous les disques des Beatles, aussi en solo, et aussi des gens qu'ils ont produits et qui entouraient ça.
0: La galaxie.
2: Je me suis tapé tous les albums de Yoko Ono, parce qu'il y en a un paquet. Parce qu'à chaque fois que Lennon faisait un album, elle faisait un album miroir. C'est-à-dire le premier album, où il y a Mother et tout ça, il y a le Yoko Ono Plastic Ono Band. Imagine, c'est pareil, à chaque album, il y a un album de Yoko. Et ben, c'est pas mal du tout. C'est-à-dire qu'il y a vraiment artistiquement des choses très intéressantes. Et même l'album de 72 qui va être édité là, Sometimes in New York City, donc l'album politique de Lennon, c'est la première fois qu'il fait ça, où il met une chanson de lui, une chanson de Yoko, ce qu'il reprendra en 80 pour son dernier album, Double Fantasy. Et ben, les chansons de Yoko, moi, je les aime bien. Je trouve qu'elles sont bien et que l'album est équilibré. Cet album est à peu près détesté par tout le monde. Et moi, je trouve qu'il est assez génial, voilà.
0: C'est bien que vous défendiez une cause perdue,
2: oui,
0: Stan.
2: Après, il y a des choses qu'elle a faites qui sont insupportables, où elle se met à brailler faux au concert à Toronto, là, etc. Oui. Ça, c'est... quand elle est dans un sac, enfin c'est un peu indéfendable les performances. C'est le mélange de Lennon qui fait du Gene Vincent et du rock'n'roll et elle qui se met à brailler des trucs expérimentaux, c'est un peu difficile à supporter. Mais ses albums à elle sont à réévaluer, ouais, vraiment.
0: Ouais, après évidemment quand on cherche un coupable et qu'il y a une femme asiatique, on va se dire bah tiens, on va tout lui mettre sur le dos à la sorcière. C'est un réflexe un peu sexiste, un peu raciste qu'on pouvait avoir à l'époque, et en fait ça a imprimé comme ça une espèce d'histoire alternative où on se dit que Yoko Ono c'est l'ennemi des fans des Beatles en fait. Et c'est vrai que c'est intéressant dans vos bouquins respectifs de voir que voilà, c'est un personnage quand même qui a ouvert, comme le disait Paul, John Lennon à plein de sujets, notamment au féminisme. On en parlait avec Stan Cuesta hors antenne, mais John Lennon n'était pas forcément très informé sur ces histoires-là, et Yoko l'a fait beaucoup.
2: Ouais, c'était même un peu un macho, un peu beauf, avec sa première femme, c'était bobonne au foyer, etc. Ouais. Quand même.
0: Il est un peu salement largué aussi.
2: Pas que lui, hein. De toute façon, les années 60, c'était pas non plus... très très avancé, progressiste au niveau de la condition de la femme. Il se trouve qu'il la rencontre donc en 67, 68, et là elle lui dit une phrase, alors voilà, c'est de ça dont je voulais parler, qui le lance dans le féminisme. Elle lui dit « Woman is the nigger of the world », la femme est le nègre du monde. Et 4 ans plus tard, il en fait une chanson.
0: Ça veut dire que, quelle que soit la couleur de sa peau, une femme... partout dans le monde, sera toujours moins bien traité que l'homme le moins bien traité, à savoir l'homme noir. Et elle utilise exprès cette insulte raciste qu'on appelle le N-word, le mot en N maintenant, puisqu'il est communément admis qu'on l'utilisera plus. Et c'est terrible parce que lui, ça lui réveille un truc dans le cerveau. Et il tombe un peu dénu, mais du coup, il fait une chanson.
2: Il en fait une chanson 4 ans plus tard, donc sur ce fameux album Sometime in New York City en 72, qui s'appelle donc Woman is the Nigger of the World, qui lui crée un petit peu des problèmes à l'époque, parce que déjà...
0: Oui, l'emploi de ce mot, et ça met tout le monde mal à l'aise.
2: Certains DJ qui ne veulent pas passer la chanson, mais ça, elle sort en single, elle ouvre l'album et elle sort en single.
0: Et c'est un tube, c'est une belle chanson.
2: C'est un petit tube, disons, c'est pas un énorme tube, mais c'est un tube. Et bon, voilà, le truc, c'est qu'il y a donc, dans peu de temps un coffret qui sort qui s'appelle One to One, et un autre qui va sortir, qui reprend les albums studio, l'album studio de Lennon, avec plein d'inédits, etc. Et que, cette chanson a disparu. Ouais. Et ça, personne n'en parle.
0: Et c'est fort dommage, parce qu'elle est intéressante aussi, même comme un objet historique, cette chanson-là. Déjà, elle n'est pas du tout anodine dans la discographie de Lennon. Mm-hmm. Sachez qu'elle est disponible, vous pouvez la chercher sur toutes les plateformes de streaming. C'est Woman is the N étoile ER of the world, donc elle existe, mais c'est les héritiers, les Lennon, qui ont accepté.
2: C'est Universal, la maison de disques, je crois, aux États-Unis, qui a demandé à Sean Lennon de s'il pouvait la supprimer.
0: Donc il l'enlève des coffrets.
2: Sean Lennon a dit OK, parce que c'est lui qui gère maintenant toute l'œuvre de son père, et elle a été retirée, mais sauf qu'elle est retirée sans qu'on le dise, quoi.
0: Ouais.
2: Voilà, c'est un truc comme si elle n'avait jamais existé, ce qui est un peu troublant, quand même.
0: Non, elle a existé, et pour le coup, elle a une histoire. Vous avez travaillé sur cette chanson-là, Paul, évidemment.
1: En fait, j'ai travaillé sur toutes les chansons de Lennon, c'est un peu le but du bouquin.
0: Oui, c'est le but du bouquin, oui.
1: Et surtout, c'est le but aussi du livre, c'est de faire parler Lennon, retrouver toutes ses interviews, toutes ses conférences de presse, tout ce qu'il a pu dire sur ses chansons.
0: Ses punchlines, mais aussi des choses plus profondes.
1: Beaucoup de punchlines aussi, ouais. Puis ses réflexions sur le monde dans lequel il vivait au moment où il a fait telle chanson. Donc il y a les témoignages de Lennon et de Yoko sur cette chanson. Et puis on voit que la presse était effectivement un petit peu réfractaire à l'idée de passer, d'employer ce terme, quoi.
0: Ouais.
1: Surtout quand c'est un blanc qui le dit.
0: Vous savez, en tout cas, que cette chanson est disponible, qu'elle vaut le coup d'être écoutée. Et que oui, c'est un peu idiot de ne pas la mettre dans un coffret sans rien dire à personne. Alors, je recommande à toutes celles et tous ceux qui nous écoutent vraiment la lecture des livres de Paul et Stan Cuesta. Les deux aux éditions du Layeur dans cette collection cover. C'est hyper précis, c'est chanson par chanson, année par année, album par album. On n'en a jamais fini avec les Beatles, dit Stan Cuesta. Je voulais vous demander, puisqu'aujourd'hui il aurait eu 85 ans et que vous avez étudié très fort sa musique, ses textes et son parcours, selon vous, quel genre de petit vieux serait John Lennon aujourd'hui s'il soufflait ses 85 bougies, Paul ?
1: Je pense qu'il aurait déjà fait pas mal de bonnes chansons encore.
0: Ouais. Il en avait. Hein,
1: il en avait. En ouais, il y avait du stock. Il y a du stock. Et peut-être qu'il serait lancé dans la politique.
0: Ah. C'est vrai. Ça.
1: Aux États-Unis.
0: Gouvernement Sébastien Lecornu. Non, je rigole, pardon.
1: C'est vrai qu'il y a eu un gouvernement.
0: Oui, si ça avait été Lennon, ça aurait peut-être duré un peu plus longtemps, on ne sait pas.
1: Non, mais ils peuvent.
0: Donc, oui, ils
1: élisent d'anciens acteurs ou truands de la finance, ils peuvent élire
0: un Anglais.
1: Rockstar. Pas un Anglais qui était devenu Américain.
0: Oui, c'est vrai. Ah ouais, donc peut-être la politique. Et vous, Stan, vous en dites quoi ?
2: Moi, c'est plutôt côté artistique que je trouve ça vraiment terrible, parce que quand il se fait assassiner, il vient de sortir un album qui est vraiment bon. Il en a un deuxième qui est pas mal aussi en stock, parce qu'il était vraiment reparti à fond la caisse sur l'enregistrement en studio.
0: Du coup, il allait mieux, même physiquement. Hein.
2: Oui, et puis on sent qu'il était créatif, qu'il avait des bonnes chansons en stock, et qu'il aurait pu faire beaucoup de, comme tu disais, beaucoup de bonnes chansons encore. Et puis la grande question, c'était aussi, est-ce qu'il serait remonté sur scène ? Parce qu'en fait, il a fait très très peu de concerts.
0: Ouais.
2: Les derniers étant ces fameux concerts de 72 au Madison Square Garden, où il en a fait deux dans la même journée, et c'est tout. C'est quasiment les seules fois où il est monté sur scène. Par rapport à McCartney qui n'arrête pas de parcourir le monde depuis, et puis qui ne s'est jamais arrêté, Ringo Starr aussi.
0: Et est-ce qu'ils se seraient réconciliés, Lennon et McCartney ?
2: Oui, bien sûr.
1: Oui, c'était en bonne voie.
0: Ouais,
2: absolument,
0: hein.
2: Oui.
0: Mmh. Bon, voilà. C'était la boum d'anniversaire de John Lennon.
1: Et
0: forcément, comme il est mort, eh ben, c'est pas une boum très drôle.
1: On l'attend, il n'est pas venu.
0: On l'attend encore, il reviendra peut-être comme le Messie. Je ne sais pas, en tout cas, merci à tous les deux d'être venus.
1: Merci beaucoup.
0: Paul, merci. Stan Cuesta, merci. Et comme on n'en a jamais fini avec eux, je vous dis à bientôt. Hein. Vous reviendrez forcément.
1: Ce serait grand plaisir.
0: Merci beaucoup.
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3: Bonjour, Serge Papagali.
4: Ah, monsieur Thomas, bonjour. Et chers Dauphinois, chers Dauphinois, bonjour également, bien sûr.
3: On est samedi pour le Dauphiné Tour. Aujourd'hui, où est-ce qu'on part?
4: Ah, vous allez voir. Hommage au Grésivaudan, en Grésivaudan et aux Chalassiennes et Chalassiens au pied de la montagne de Bramfarine. Donc, je suis désolé, mais c'est le vrai nom de la montagne, pas de ma faute. Hein. Donc, on est où? Au
3: Chalard.
4: Au Chalard. Bravo. Ça farine Bram. Au Chalard, je sais pas. La Bramfarine. Elle en a marre d'être broyée, je sais pas quoi. Bref, une précision, en dauphinois, Chala, ça se prononce Sala, en fait. Sala. Ce qui veut dire faire un chemin dans la neige. J'ai appris ça, dis donc. Ah oui. D'où le nom du Chala, qui est un lieu de passage pour aller à l'étranger.
3: Ah.
4: À Chambéry, par exemple.
3: Ah, l'étranger, Chambéry.
4: Ah ouais, carrément. Ouais, donc, côté des autres étrangers, comment. Les Chalas, porte du Grésivaudan. Je précise également que les Chalas n'est pas le village de naissance de la fameuse chanteuse à couette, bien évidemment.
3: Oh.
4: Oh, bah attends, bien sûr, bah tu peux. Ouais. on confond souvent le Chalas et la Chalas qui n'ont bien les mains, rien à voir. Le Chalas n'est pas le mari de la Chalas. Enfin, en gros,
3: non
4: quoi.
3: Plus.
4: Voilà, ça veut dire. Chalas qui depuis a coupé ses couettes d'ailleurs et a été retendu. Entièrement, alors que les habitants du Chalas, eux, sont détendus, on va dire ça. Et ils n'ont pas de couette, bien évidemment. Entre Mortel de Maille et Pontcharrat, le Chalas est ici chez lui. Alors, c'est dur à dire ça. Le Chalas est ici chez lui, allez-y, bien
3: le
4: sûr.
3: Le Chalas est ici chez lui.
4: Oui, mais vous êtes un jeune professionnel de talent, plein d'avenir. Bref, c'est normal. Chalas ou chez ici, comme vous voulez. Ça n'empêchera pas le manoir de la Tour de prendre garde au village. C'est peut-être de là que vient l'expression la Tour. Prends garde au toit, pas à toi, au toit, car les toits coûtent cher, j'ai lu ça quelque part, à entretenir, surtout dans un château du 16e siècle qui est au Chalas. Alors vous allez penser, le papa Gali, la picolée de la chartreuse, parce qu'il part un peu à tous les sens, mais même pas, hein, vous confirmez.
3: Non, je suis témoin.
4: Voilà, je ne bois jamais en studio.
3: Jamais.
4: Voilà, toujours
3: en dehors.
4: Dans les toilettes. Une autre précision, si au Chalas vous entendez parler de la Rolande, il ne s'agit pas de la péripatéticienne du coin, péripatéticienne, c'est dur à dire, en dauphinant de la pute, de la péripatéticienne du coin, non, mais d'un espace naturel sensible. C'est vrai, ça veut comme ça, la péripatéticienne du coin s'appelle Josiane, ce que vous m'avez dit, mon cher Thomas.
3: Ah, bah oui,
4: m'a dit, vous la connaissez très bien, donc voilà. Alors, la Rolande, en fait, un espace naturel, mais qu'est-ce qu'un espace naturel sensible? J'ai l'impression que la planète entière, actuellement, est un espace naturel plutôt sensible.
3: C'est vrai.
4: J'ai l'impression,
3: c'est
4: voilà.
3: Assez vrai.
4: N'empêche que dans la Rolande du Chalas, vit, écoutez-moi bien, la Rainette arboricole.
3: Oh.
4: Ça vous embouche un coin, comme dit l'autre. Ben c'est son dernier îlot isérois en dehors de l'île Crémieux. Alors si certains d'entre vous s'en moquent, ben ils ont bien tort. Je vais vous dire pourquoi. Les Rainettes valent parfois bien mieux que les petites reines et les roitelets de cette terre. Protégeons-les, elles surtout. Les autres, on s'en tape. Alors, tous ensemble, ce que je veux dire, allez, on n'est pas des quand même.
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5: Frédéric Roch a créé à Saint-Pavas un lieu divin et qui expose bien plus de 10 vins produits à consommer évidemment avec modération. Sa passion, les vins, les vieux millésimes. Frédéric Roch, légende d'ici.
6: Bonjour, je m'appelle Frédéric Roch, j'ai 51 ans. Je suis né à Alençon, dans l'Orne, mais je me considère manceau de cœur. Et ma particularité, c'est donc d'être un amateur de vieux millésimes de vin. Alors, quel a été mon parcours? Je suis scientifique de formation, j'ai été statisticien dans des laboratoires pharmaceutiques. Ensuite, je suis devenu conseiller en gestion de patrimoine, où j'ai travaillé en banque, en assurance et à mon compte. Et depuis 2022, j'ai créé Boire du Bon, une cave bar à vin. Et cette cave bar à vin, elle est à Saint-Pavas. Alors cette passion pour les vieux millésimes, ben, ça a commencé quand je me suis intéressé au vin, dès l'âge de 18 ans. Je me suis intéressé petit à petit aux vieux millésimes lors d'achats de vin aux ventes aux enchères. Un jour, je suis tombé sur une bouteille de ce type-là qui était vraiment exceptionnel. Et donc là a commencé mes achats de vieux millésimes. Et c'est devenu vraiment une passion. Et la majorité de mes bouteilles en cave sont des vieux millésimes maintenant. Est-ce que je suis alcoolique si je bois des vieux millésimes? Non, au contraire, c'est vraiment dans des moments exceptionnels où je sors ce type de bouteille. Alors, quel est le plus vieux millésime que j'ai pu goûter? Alors, j'ai bu un Sauterne de 1937, qui est une très grande année de Sauterne. Et récemment, pour mes 50 ans, je me suis ouvert une bouteille de ma cave personnelle, un quart de chaume 1933, du château de l'Écharderie. Et donc, c'était exceptionnel aussi. C'est le seul vin de la Loire qui a l'appellation Grand Cru. Ah, le meilleur vin du monde, ça c'est une question très difficile, parce qu'aujourd'hui, on fait du bon vin partout dans le monde. Mais c'est vrai que la France fait des vins exceptionnels. Et donc, voilà, il y a les amateurs de Bordeaux, les amateurs de Bourgogne. Donc, je veux pas rentrer dans ce match. Moi, je suis un amoureux des vins de la Loire. Voilà, c'est notre région. Hein, on est en Sarthe. On touche du doigt l'appellation de la Loire avec les Janières sur le sud de Sarthe. La Loire, c'est immense. Hein, ça va de Muscadet jusqu'à Saint-Étienne avec les côtes du Forez. Et donc, entre ces deux appellations, il y a énormément, énormément de choses. Est-ce qu'en Sarthe, on fait des bons vins? Oui, on fait des très bons vins. Le Janières est une appellation qui est de plus en plus réputée. Kurnonski, qui était surnommé le prince des gastronomes, disait que deux ou trois fois par siècle, le Janières peut être le meilleur vin du monde. Voilà, c'était Frédéric Roch. J'étais très heureux de vous parler de ma passion et donc profiter de la vie parce que chaque année est un bon millésime.
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7: Nous l'avions déjà reçue dans Toujours à la page en tant que romancière. La romanaise Magali Milot est de retour dans les librairies, mais cette fois en tant que médecin. Le métier qu'elle a exercé passionnellement jusqu'à un burn-out en blouse blanche. C'est d'ailleurs le titre qu'elle a choisi pour ce témoignage qui paraît chez l'Archipel, « Mon burn-out en blouse blanche ». Un livre qui commence le jour où Magali échappe de peu à la mort au volant, parce que son cœur déclenche au milieu de nulle part une crise de tachycardie. Et ce n'était pas le premier symptôme, il y avait eu des bronchites à répétition, l'eczéma et même l'apparition d'un foyer d'endométriose. Et bien sûr, la course contre le temps pour s'occuper de ses enfants, recevoir ses 40 patients par jour, les ruminations nocturnes, la boule au ventre le jour. Et il y a aussi eu le déni, un refus de voir qu'il était urgent qu'elle arrête. Même cet accident, évité de justesse, n'aura pas su lui mettre les points sur les i. Pourquoi, Magali Milot?
8: Je ne sais pas exactement, mais c'est vrai que j'avais beaucoup de culpabilité à m'arrêter par rapport aux patients, par rapport à ma famille. Dans nos études, on ne nous apprend pas à prendre soin de nous. On nous apprend à toujours être là, toujours travailler, voilà, faire plus. Et puis, en tant que femme, j'allais dire, on est un peu des rocs, on est, voilà, on est les piliers. Et oui, je me disais, il faut que je tienne, quoi, il faut tenir.
7: Et vous aviez des reproches qui vous étaient faits dans le cadre familial, effectivement. Comment vous les expliquez?
8: Je pense que c'est pas compris ce qu'on vit quand on est en burn-out. Et voilà, et peut-être que l'entourage a besoin de savoir que c'est pas quelque chose qu'on ne veut plus faire, c'est juste qu'on peut plus parce qu'on n'a pas assez d'énergie. Donc je pense que c'est pas compris.
7: Pas compris non plus par une partie du corps médical, parce que vous avez quelques consultations qui sont quand même assez violentes.
8: Oui, les médecins ne m'écoutaient pas vraiment, en tout cas certains que j'ai vus. C'était assez compliqué ça pour moi.
7: Qui a été ou quelle a été la première personne ou le premier moment qui vous a autorisé à vous dire là, je vis quelque chose et c'est légitime de dire stop?
8: Alors la première personne, ça a été quand même la psychologue qui m'a suivie. Mais au début, c'est pareil, je voulais pas croire à ce qu'elle me disait. Elle m'a vraiment dit, c'est un burn-out, etc. Il va falloir du temps. Mais moi, j'étais encore dans le déni, en me disant, non, mais c'est trop long. Elle me parle d'un an et demi de repos. Moi, j'ai envie de reprendre et je vais reprendre bien plus vite.
7: Écrire ce livre, pour vous, c'était un bilan, c'était un message? Comment est-ce que vous l'avez abordé?
8: Pour moi, c'est plus un message, en fait. C'est plus pour aider les gens qui sont en burn-out, mais aussi les proches. Après, c'était aussi alerter, parce qu'il y a beaucoup de burn-out en ce moment, dans toutes les professions, mais le milieu médical est quand même bien impacté. Le système médical actuellement, je vais dire, il est plus performant, parce que chaque médecin a trop de patients, comme je le mets à la fin. La patientèle a augmenté de 1/5 par médecin. C'est très compliqué. Donc c'est pour ça qu'il y a des médecins qui tombent, j'allais dire, malades de plus en plus. Moi, je dirais ce qui est essentiel par rapport aux professions médicales, aux médecins, c'est prendre soin de soi pour pouvoir ensuite redonner aux autres. Et puis après, même pour la plupart des personnes, essayer toujours de se ramener un peu à soi et à quels sont mes besoins, quelles sont mes limites, et j'ai le droit de dire non pour certaines choses pour pouvoir me préserver, préserver ma santé.
7: Magali Milot a vécu 3 ans de descente aux enfers et a mis 3 ans à se reconstruire grâce au repos, à la méditation, à la danse, à l'écriture. Grâce à un recentrage sur elle-même et une remise en question profonde de son mode de vie, elle délivre un témoignage touchant et un message indispensable dans « Mon burn-out en blouse blanche » paru chez l'Archipel.
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7: L'outem qu'il a Bolle-Marie. Donc la coccinelle en français, qui trouve qu'il y a un petit insecte herbéroï et qui porte escadence. Un petit insecte très joli et surtout qui porte chance. 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
6: Oh non.
7: Donc une fois, je faisais une balade avec ma famille et pour rire, j'avais donc mis un costume de coccinelle. Et donc, il y a une vraie petite coccinelle qui est donc venue se poser sur mon épaule. Sauf que bah, quand elle a voulu s'envoler et continuer sa route, bah, mon chien l'a mangée.
6: Merci, sœur.
7: Merci.
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6: Adieu.

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3: L'écomusée de Marquèze est né en 1969. Un village reconstitué, témoin de la vie à la campagne au 19e siècle, au cœur de la forêt des Landes, avec ses gens, ses métiers et son petit train. Notre guide, David Escarpite, chargé des expositions et de la recherche.
4: Le fameux petit train, bien sûr, qui est fondamental et qui est une pièce du dispositif essentiel. Alors, le petit train, c'est un vrai train. Donc, ce sont des locomotives du début du XXe siècle. Elles étaient à vapeur jusqu'en 2001. Puis maintenant, ce sont des locomotives actuellement diesel qui traînent des wagons également du début du XXe siècle qui viennent de l'Hérault. Ce sont des vrais wagons du début du XXe siècle qui sont classés. Et ce petit train, c'est un tronçon de 3 km et quelques de l'ancienne voie ferrée Sabre Mimizan, qui a fermé en 69 et rouvert en 69, puisqu'en fait, je crois qu'elle a fermé à l'été. Et dès le mois de septembre, elle a été rouverte sous la forme d'un chemin de fer associatif qui a été monté, qui continue de fonctionner. Donc ce petit train est censé vous faire passer du monde civil du 21e siècle à un autre monde, par un phénomène de... C'est un des effets recherchés, un phénomène de bulle. Vous arrivez dans un autre... Vous sortez du train, après 3 km de périple très très lent, donc il faut une grosse dizaine de minutes, vous arrivez dans un autre monde. Il y a une immersion qui est faite. On ne peut pas accéder à Marquèze, en théorie, autrement que par le petit train. Donc c'est vraiment un endroit qui est voulu comme étant une bulle à laquelle on accède par une espèce de machine à remonter le temps. C'est l'idée de base qui est le petit train.
3: Quand on en descend du train, dans quel monde se retrouve-t-on ?
4: Eh bien, vous vous retrouvez sur un quartier qui, de par sa physionomie, représente ce qu'était la lande traditionnelle. Alors, on a l'habitude de mettre des dates. Il n'y a pas vraiment de date pour Marquèze, parce qu'il y a le train, c'est 1890. Il y a des évocations d'activités plus anciennes. Vous vous trouvez, en gros, au temps de Félix Arnaudin, si vous voulez, dans une représentation de la société landaise traditionnelle, avec des maisons de type traditionnel, c'est-à-dire locales, en bois et en torchis et en brande, avec des gens qui, de par leurs vêtements, représentent le mode de vie traditionnel, des savoir-faire traditionnels, des représentations de pratiques comme la vannerie, un berger sur les chasses, qui est aussi musicien en général. Puis il y a aussi des choses du 21e siècle, il y a deux restaurants, enfin un restaurant, des buvettes, etc. C'est-à-dire que c'est une sorte d'immersion dans un espace qui évoque le monde de la lande traditionnelle dans ses pratiques.
3: Au cœur du parc régional de Gascogne, Marquèze est labellisé réserve étoilée. À Marquèze, on observe les comètes, vous le saviez. Tout sur l'écomusée de Marquèze, marquèze.fr. Recommandé par Ici Gascogne.
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5: Bonjour, je suis Romain Rangiras.
6: Bonjour Romain. Alors votre nom de famille, on l'entend beaucoup en Dordogne, car le stade de Périgueux porte depuis l'année 2009 le nom de Francis Rangiras. C'était votre papa. Est-ce que je peux vous demander quels souvenirs vous gardez de lui ?
5: Alors des souvenirs, j'en ai très peu. Et les souvenirs que j'ai, sont, étrangement, liés au rugby, notamment quand il jouait à Pau. Moi, d'aller sur des matchs et notamment aussi de jouer un peu sur le stade qu'il y avait à côté à Pau, à la Croix-du-Prince. Après, les souvenirs, avec le temps, peut-être se sont construits aussi, mais parce que j'ai pu entendre. Il avait démarré à Périgueux lorsqu'il était au lycée. Après, il est parti à Pau, dont il a été capitaine. Et il est revenu après sur Périgueux. Il n'était pas du tout professionnel. Donc non, il travaillait à côté, que ce soit à Pau ou à Périgueux. Il était technicien, notamment à l'office HLM à Pau. Et il s'entraînait beaucoup moins régulièrement que ne le font les joueurs de première et deuxième division, voire troisième maintenant.
6: Alors Francis Rangiras est décédé lors d'un match de rugby, d'un problème de santé en 1991. Vous étiez tout jeune, vous aviez 9 ans. Est-ce que 34 ans après, on vous parle encore de Francis Rangiras, Romain, quand vous allez faire votre marché ou...
5: Oui, ça arrive qu'on en parle encore des fois des personnes que je n'ai pas connues ou que je ne connais pas forcément, mais qui l'ont connu. Après, c'est vrai que étant dans le milieu du rugby... toutes ces années, c'est sûr que j'en ai très souvent entendu parler.
6: Vous aussi, vous avez joué au rugby avec Hugo, votre frère. Est-ce que ce qui est arrivé avec votre papa, ça aurait pu aussi totalement vous dégoûter de ce rugby-là ?
5: On était très jeunes. Moi, j'avais 8 ans, j'allais avoir 9 ans. Mon frère, 4 ans. Et on commençait dans le rugby. Et à vrai dire, de mes souvenirs, on ne s'est pas du tout posé la question. On a continué à jouer au rugby et puis s'est créé le Challenge en Giras, qui est une manifestation sportive pour les jeunes, qui avait été créée à l'époque par des coéquipiers de mon père, notamment François Robert et d'autres, de l'école de rugby, Philippe Verger, voilà, toute une bande qui avait créé cette manifestation. Et j'ai eu l'occasion d'y participer sur ces premières années. Donc non, je me suis jamais posé la question de la pratique du rugby. J'ai fait du foot, du tennis de table, de l'escrime. Voilà, j'ai essayé beaucoup de choses à côté, du tennis aussi, et avec un fil conducteur qui était toujours quand même le rugby.
0: Quand vous passez à côté du stade Francis Rongiras maintenant, est-ce que vous y faites encore attention au nom du stade ou plus maintenant?
5: C'est une bonne question pour laquelle j'aurais pas forcément une réponse tranchée. Oui, à chaque fois, c'est vrai qu'on va dire il y a beaucoup d'événements qui arrivent au Rongiras, pas forcément sur le rugby. Vous voyez, moi, je vais dire le Rongiras quand je parle du stade et je vais demander aux jeunes où est-ce que vous jouez, ou alors je vais dire au Rongiras, c'est vrai. Donc, c'est...

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1: En 1994, c'est bien simple, en cette journée du 4 juin, c'est tout Carpentras qui attend la rockstar. Allez vous enfiler votre blouson de cuir, montez sur votre Harley Davidson, la balade commence. Et il faut remonter à 1992 pour bien comprendre la venue de Johnny Hallyday chez nous. C'est à cette date qu'il fonde avec un ami son premier groupe de bikers, les HDC Desperados. Ouvert à tous, tous ceux qui ont une Harley Davidson, l'association va se rassembler à Carpentras pour la première fois, donc 2 ans plus tard, en juin 1994. Carpentras, bah oui, parce que l'un des meilleurs amis de Johnny Hallyday, c'est Joe Rodriguez. Alors, son nom ne vous dit peut-être pas grand-chose, mais ce carpentracien de naissance est le garde du corps de Johnny Hallyday pendant 5 ans. Et c'est vrai qu'il partage, comme Johnny, la passion des Harley. Ils ont même des tatouages en commun. En ce 4 juin 1994, notre ami Joe Rodriguez se marie.
2: Au nom de la loi, je vous déclare unis par le mariage.
1: Et il choisit qui en témoin ? Bah Johnny Hallyday. Et voilà, c'est comme ça que Carpentras voit arriver depuis le Var des milliers de motos, tour de ville, mairie de Carpentras, centre-ville. C'est juste la folie. Ce que vous entendez là, c'est un extrait du reportage d'une chaîne câblée de l'époque qui suit le voyage de Johnny et de ses copains bikers. Cette visite aux allures de chef d'État impressionne une partie des Carpentrasiens. Et d'ailleurs, il suffit de parler aux commerçants et aux habitants d'aujourd'hui pour comprendre ce souvenir de cette journée juste dingue. En fin de journée, Johnny, au bras de son épouse à l'époque, Adeline Blondeau, et de son producteur Jean-Claude Camus, prend la direction de l'hippodrome Saint-Ponchon où se déroulent les courses hippiques. Là-bas, c'est presque 30 000 personnes qui l'attendent. Un mini-concert est organisé et Johnny, bah, faut le dire, il s'éclate. 6 titres chantés par la star qui est ensuite rejoint par le guitariste Paul Persson. À l'époque, c'est l'animatrice Sophie Favier qui présente ce concert. L'entrée est de 50 francs et pendant 3 jours, c'est juste la folie. La fête ne s'arrête pas. Johnny partira avec Adeline en hélicoptère à la fin de ce week-end. Alors figurez-vous que j'ai pas mal cherché et ce n'est pas la première fois.

0: que Johnny chante à Carpentras, était déjà venu en 1961. À l'époque, il se produisait place de la mairie dans un tour de chant organisé par l'association des commerçants. Il était alors âgé de 18 ans.
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2: Dans la famille Moquet, je demande la fille, Pauline. Effectivement, chez Daniel Moquet, il travaille en famille, mais vraiment.
3: Donc au départ, c'était mon père qui a créé sa société. Donc ma mère a rapidement rejoint l'aventure de l'entreprise. Et puis donc moi, en 2004, et ma sœur, Camille, parce qu'on est deux filles. Et puis enfin nos maris, qui eux gèrent les entreprises. Donc mon beau-frère à Laval et mon mari à Parigny-sur-Mer.
2: L'entreprise Daniel Moquet est purement mayonnaise, fondée par le papa Daniel Moquet en 1977, originaire de Parigny-sur-Bray.
3: Et on aménage, on embellit les extérieurs des particuliers qui veulent avoir un beau jardin.
2: Un beau jardin avec des petits oiseaux, du vent et même la mare aux canards. Quant à l'entreprise Daniel Moquet, elle a semé des graines dans tout le département et dans toute la France.
3: Alors en tout, on a 450 entreprises qui sont réparties sur 4 marques, puisque notre métier historique, c'est entrepreneur paysagiste. Au départ, on ne faisait uniquement les allées chez les particuliers. Et puis on a rajouté à notre activité toute la partie clôture, portail et pergola. En 2022, on fait les jardins. Et puis enfin, là, le dernier réseau, on propose aussi à nos clients de réaliser les piscines, des spas.
2: Et leur point fort, c'est de s'adapter au projet du client et rapidement.
3: C'est-à-dire que quand un client nous appelle, rapidement, sous 8 jours, on se déplace à son domicile pour faire une étude de son projet.
2: Je voudrais une petite île végétale au milieu de ma grande fontaine, si c'est possible. D'ailleurs, c'est quoi la mode? Parce que l'entreprise suit les envies des clients et le climat qui évolue.
3: On est de plus en plus à des jardins naturels et sans entretien. Donc en fait, c'est un peu ça, c'est-à-dire qu'on s'y sente bien et qu'on n'y passe pas un temps fou à entretenir son jardin. Des massifs qui sont autonomes, qui ont moins besoin d'eau. En fait, on fait attention au choix des végétaux qu'on utilise.
2: Aujourd'hui, il y a plus de 2500 personnes à travailler sous l'enseigne Daniel Moquet et l'un des principaux c'est celui-ci.
3: On s'attache en fait à utiliser la végétation locale. C'est vrai que quand on nous demande des palmiers ou des oliviers, c'est moins les végétaux de notre région.
2: Oups ! Est-ce que vous pouvez me déplanter l'olivier et mettre un châtaignier à la place ? Comme le précise Pauline, la Mayenne reste la terre de cœur.
3: On est très attaché à notre région et on travaille avec des entreprises mayennaises.
2: Daniel Moquet, une entreprise qui participe à la bonne santé économique de notre département et qui se déploie toujours plus. Ah, si c'est possible d'ajouter des nénuphars dans mon spa, s'il vous plaît.
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4: Voici Catherine de Saint-Denis-la-Chevasse, entre les Lucs-sur-Bologne et les Essarts en Bocage, en Vendée. Catherine, elle est très investie dans la vie de sa commune. Elle fait vivre avec passion le petit musée des ustensiles, un lieu qui raconte le quotidien d'autrefois et le patrimoine local. Catherine, d'ailleurs, très attachée à ses racines.
5: Je suis vendéenne, je suis du cru.
4: Une vraie de vraie.
5: Une vraie de vraie. J'ai fait mes écoles primaires à Saint-Denis, donc oui, une vraie de vraie.
4: Je suis donc avec Catherine, qui est la secrétaire du musée des ustensiles de Saint-Denis-la-Chevasse. Comment vous êtes arrivée dans cette aventure, Catherine ?
5: Alors, je suis arrivée dans cette aventure parce qu'une dame voulait créer quelque chose pour faire connaître la commune. Donc, nous avons créé une association en 1996 et elle recherchait des gens pour l'entourer. Donc, moi, j'étais très attirée par les anciens ustensiles et pour faire connaître la commune aussi.
4: Rappelez-nous un petit peu l'historique de cet endroit où nous sommes là ce matin.
5: L'idée est partie d'un livre écrit par monsieur Jean-Noël Mouret dans lequel il notait à la fin qu'il n'y avait aucun musée des ustensiles de cuisine en France. Vous savez, nous avions au départ 600 objets, maintenant nous en avons à peu près 1600.
4: Vous êtes engagée donc dans cette association, j'imagine que ça vous prend du temps.
5: Eh bien, c'est beaucoup plus facile depuis que je suis à la retraite.
4: Changé quelque chose dans votre vie, vous, Catherine ?
5: Eh bien, moi, j'étais pourtant dans un travail où j'accueillais du public. Ça m'a ouvert un petit peu, justement, moi qui étais très timide.
4: Vous êtes très à l'aise, finalement, vous parlez de timidité, mais en fait, vous parlez assez aisément.
5: Ben, vous voyez, depuis une vingtaine d'années.
4: On parle aussi dans les associations beaucoup de transmission. Ce musée, il a une histoire, il faut que cette histoire perdure. C'est l'une de vos missions ?
5: Eh bien oui, on a un manque de bénévoles jeunes. Nous sommes tous des retraités, donc il faudrait des jeunes pour faire perdurer notre savoir et notre passion.
4: On est d'accord, il est hors de question que ce lieu ferme le jour où malheureusement vous n'aurez plus la force de tenir ce petit musée avec toute votre équipe.
5: Eh bien, ce sera la mort dans l'âme si on doit le faire.
4: Un dernier message, voilà, aux gens qui hésitent encore à s'engager dans le milieu associatif. Vous leur diriez quoi ?
5: Eh bien, je leur dirais que c'est un petit peu une leçon de vie quelque part. On côtoie beaucoup de gens et puis c'est un petit peu un apprentissage tous les jours de la vie finalement.
4: Avec Catherine, vous l'aurez compris, c'est engagement et passion pour la mémoire et les traditions au service de la vie locale et du partage.

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2: Bonjour Olivier, vous nous racontez une expérience professionnelle aujourd'hui.
1: Vouille, linguistico-professionnelle. Méblé. Aujourd'hui, je vais vous raconter l'histoire d'une jeune kiné qui s'est installée à Saint-Thé, toute fraîche diplômée et persuadée que chez nous, tout le monde parlait comme dans les manuels de l'école de kiné. Le travail, pas de souci, elle en a d'abord, comme tous les kinés. Mais ce qu'elle n'avait pas prévu, c'était une aide pour les séances de traduction simultanée en gaga. Premier cas, un patient vient pour une rééducation à une prothèse de hanche. Il s'assied, soupire et déclare « Mon problème principal, c'est que j'arrive plus à m'acacasser. » « À vous quoi ?» qu'elle lui rebique, perplexe. « Ben, à me mettre à cacasser, on pardit. » Et là, notre kiné reste planté, croyant qu'il parlait d'un nouveau mouvement de yoga. Alors qu'en fait, bien sûr, il voulait juste s'accroupir. Deuxième séance de la matinée, deuxième quiproquo. Une patiente entre en se tenant le dos et lui dit « Ma sciatique, elle m'a fait kiné !» La jeune praticienne la regarde, ébahie. « Ah, vous vous êtes découvert une vocation ?» Mais la patiente ne voulait pas dire « kiné » au sens de kinésithérapeute, mais bien « kiné », Q-U-I-N-E-R, qui veut dire « gémir, pleurer, couiner ». La jeune femme s'imaginait qu'à peine arrivée, la patiente voulait lui faire de la concurrence. Troisième épisode, un monsieur arrive, pas très en forme, et déclare « J'ai du mal à me concentrer sur les exercices, j'ai le bas beau depuis quelques jours ». Et la kiné de rebiquer « Mais si vous avez le bas du corps qui est beau, c'est plutôt positif, non ?»« Mais non, kiné, ma blette, avoir le bas beau, c'est ne pas avoir le moral ». Et pour finir, la palme de la consultation la plus confuse, une dame entre et lui dit « J'ai eu une consulte ». 5 minutes d'incompréhension plus tard, la jeune kiné découvre que « consulte », ici, ça veut dire « ordonnance ». La tatin, elle est allée la voir, la jeune kiné. Elle m'a dit qu'elle avait bien progressé, parce que, après 2 mois à Saint-Thé, la kiné lui a dit « Allez, on s'acacasse doucement, tâchez moyen d'y aller doucement pour pas kiner ». Moi, je suis été la voir, la kiné, pour lui remettre le diplôme du Gaga Lauréat.
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3: Et aujourd'hui, Simon, un vrai retour en enfance.
4: Oui, pour celles et ceux qui, plus jeunes, rêvaient de travailler avec les animaux sauvages, j'ai une bonne nouvelle. C'est possible, le temps d'une journée. Le Spécifique Zoo propose l'expérience soigneur d'un jour, la promesse, une journée inoubliable au plus près des animaux. Mais est-ce que la promesse est tenue? Eh bien, aujourd'hui, j'ai testé pour vous le métier de soigneur animalier au Spécifique Zoo. Direction Spey, 542 route de la Martinière, à 10 km au sud-ouest du Mans, pour m'accueillir Maxime Thué.
5: Bonjour et bienvenue au Spécifique Zoo.
4: Il est vétérinaire et chef animalier du parc. C'est lui qui gère avec les équipes, les nombreux animaux du parc.
5: Alors ici, on a plus de 1000 animaux de plus de 100 espèces différentes qui vont être très diverses, beaucoup d'oiseaux et beaucoup d'espèces qu'on ne voit pas trop dans les zoos, comme par exemple des quincajous, des tatous, plein d'espèces un petit peu hors du commun.
4: Avec aussi les maquis catas, des lémuriens issus de Madagascar qui font partie de la grande liste des animaux dont vous pouvez prendre soin le temps de cette immersion privilégiée. Une expérience lancée il y a 2 ans pour les enfants à partir de 8 ans, comme pour les adultes, sans limite d'âge. Alors j'ai suivi moi aussi le programme. Première étape, la salle de briefing.
5: Ça c'est la salle pédagogique en fait, donc c'est là qu'on accueille justement les soigneurs d'un jour pour venir préparer les rations alimentaires, la cuisine et être avec les animateurs pour justement commencer l'aventure en préparant la nourriture, parce que c'est comme ça que ça commence avant d'aller distribuer aux différents animaux.
4: Et c'est parti, on s'y colle. Lucie, animatrice en service civique, m'accompagne. On découpe des fruits pour les lémuriens, raisins, bananes, poires, mangues, ils mangent un petit peu de tout. On y ajoute quelques granulés qui viennent compléter leur alimentation et on pèse le tout. On prend ensuite un petit chariot pour transporter tout ça, direction l'enclos des maquis catas, avant de donner la nourriture, autre étape importante.
6: Donc là, on va pouvoir ramasser toutes les crottes qui sont par terre.
4: Voilà, ramassage de crottes,
6: ah,
4: le
6: sympa.
4: Rêve, c'est aussi ça la réalité du métier, entretenir les différents espaces avec les animaux, on nettoie les plateformes, les vitres, on leur remet de l'eau, une fois ça fait, direction l'extérieur pour la distribution des repas.
6: Si tu récupères...
7: Quoi, le bac ?
6: Ouais, c'est ça, il l'a reposé au milieu.
4: Les petits primates blancs et gris nous grimpent dessus de partout, sur l'épaule, les bras. Le moment est magique, on pourrait y rester des heures. Alors, le programme vous permet aussi de poser toutes vos questions aux soigneurs, de profiter d'une balade du parc aussi, histoire d'en profiter à fond. Le tout pour des tarifs forcément un peu plus élevés, 90€ pour les enfants et des sessions de 9h30 à 12h30, 100 à 110€ pour les ados et les adultes de 13h30 à 17h30, mais ça les vaut. Vous avez tout le détail et le calendrier des sessions sur le site spécificzoo.com. En tout cas, j'ai adoré l'expérience. Soigneur d'un jour au Spécifique Zoo, je le dis dit haut et fort, c'est testé et approuvé par Isimen. Tampon, très clairement. Voilà.
3: Ouais, on n'est pas surpris. C'est génial d'avoir fait cela. Merci aussi pour ce partage, parce que oui, clairement, je crois qu'on en a tous rêvé, même une fois grand, on peut toujours continuer d'en rêver, Simon.
4: Et petite précision, ouais. Le parc qui rouvre donc tous les jours pour les vacances de février de 10h à 18h, avec des nouveautés, espace jeu, arrivée de chats Manul, des très magnifiques chats et des mangoustes. Et puis la vidéo donc de cette immersion devrait sortir dans les prochains jours sur nos réseaux sociaux.
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7: Alicia Maglio a 33 ans, elle est employée dans les ressources humaines au Luxembourg. Elle a remporté en octobre dernier un concours qui vise à valoriser des femmes aux formes généreuses, le concours de Miss Curvry. Bonjour Alicia.
8: Bonjour Jérémy.
7: Que vous a apporté cette participation finalement à ce concours de Miss Curvy ?
8: Cette participation était très importante pour moi. J'ai longtemps eu du mal à accepter mes formes. Pendant des années, je voulais absolument perdre du poids pour m'accepter, être plus heureuse. Et cette aventure a vraiment permis de changer mon regard et d'oser m'accepter telle que je suis aujourd'hui.
7: S'accepter et faire de ses complexes une force, c'est vraiment le but de cette participation ?
8: Exactement, c'est bien plus qu'un concours de beauté finalement, c'est vraiment une aventure humaine à travers laquelle on évolue, on se développe. Il y a beaucoup d'ateliers de développement personnel qui sont mis en place par les bénévoles de l'association, parce que je tiens aussi à souligner que c'est une association qui met tout ceci en place, et tout ça permet de faire un vrai travail sur le regard qu'on porte sur soi.
7: Vous parlez beaucoup d'acceptation de soi. À quel moment de votre vie le sujet est devenu un peu central ?
8: Je pense qu'après être devenue maman, ça a été central, puisque c'était aussi l'exemple que je voulais montrer à mon fils, de pouvoir s'accepter tel qu'on est, et qu'importe les diversités qu'on peut avoir, s'accepter tous les jours à différents niveaux de sa vie, c'est vraiment quelque chose d'important, et c'est vraiment quelque chose que je voulais montrer en exemple à mon fils. Et je pense que la maternité a été un peu un déclic pour moi.
7: De nombreuses personnes sont victimes de grossophobie sur les réseaux sociaux. Ça touche aussi bien les anonymes que les célébrités. Pour vous, c'est un facteur de pression, ces réseaux sociaux, ou plutôt un allié pour participer à ce concours ?
8: Je pense que les réseaux sociaux, aujourd'hui, on y trouve beaucoup de choses, mais on y trouve aussi une façon et une forme de visibilité. Ça permet de porter ces messages un peu plus haut, un peu plus fort, et de toucher des gens qui peut-être aussi ont du mal à s'accepter. Et donc, pour moi, c'est vraiment un vecteur de partager des messages d'acceptation de soi et de confiance.
7: Quel message vous aimeriez justement transmettre aux femmes qui n'osent pas encore s'assumer pleinement ?
8: J'aimerais vraiment qu'on puisse en tout cas se voir tel qu'on est vraiment, au-delà d'un chiffre, d'une taille. On est tellement beaucoup de choses, on a énormément de valeurs, et c'est vraiment de se regarder avec beaucoup plus de douceur et de bienveillance. Et qu'on mérite toutes, chacune, toutes et tous aussi, puisque ça peut toucher aussi plus largement, de se voir autrement et de porter un regard vraiment bienveillant et respectueux envers son corps.
7: La finale de Miss Curvy France se déroule dans les Landes le 11 avril prochain. Vous y allez avec l'envie de remporter le titre. Quelles sont les différences finalement avec un concours classique comme Miss France ?
8: Les différences, c'est vraiment un concours qui va porter sur la beauté des cours. Donc déjà, on se retrouve ici sur une différence. Mais c'est aussi vraiment, comme je le disais, un chemin d'acceptation. Et donc, c'est un peu la concrétisation de pouvoir aller porter ces belles valeurs sur une scène nationale, et aussi de pouvoir faire briller la région par la même occasion. Et c'est en tout cas avec tout ça que je vais porter les couleurs de la Lorraine en France, avec l'envie de pouvoir faire évoluer les regards justement sur les courbes et sur l'acceptation de soi d'une façon générale.
7: Merci Alicia, à bientôt.
8: Avec plaisir, merci beaucoup Jérémy.
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1: Pluie, neige, canicule, brouillard, la météo décide si on va râler ou si on va râler autrement, si vous voyez ce que je veux dire. Mais dans le fond, qui décide des prévisions météo? Qui observe? Qui calcule? Qui c'est qui tranche à la fin? Et surtout, pourquoi ils disent qu'il va y avoir du soleil alors qu'on se prend une rincée? Eh bien, réponse tout de suite dans les coulisses de Météo France Alsace que je teste pour vous aujourd'hui. Je suis à Ilkirch-Grafenstaden. Ici, on estime, on calcule le temps qu'il fera demain. Et à côté de moi, voici Simon. Simon, c'est le technicien météo. C'est lui qui surveille des capteurs, des antennes, des machines qui parlent. Bref, tout le langage, c'est des chiffres. Entre le vent, la pression, l'humidité, tout est mesuré en continu avec des stations météo basées un peu partout en Alsace, à des endroits stratégiques, en altitude, dans les vallées, en plaine ou encore en ville, au nord, au sud, bref, un peu partout. Et à cela, on peut ajouter aussi d'autres outils comme les radars, les satellites. Et chaque jour, c'est des millions d'observations qui arrivent dans les ordinateurs de Météo France Alsace. Et avec des équations très, très, très complexes. Et cette complexité est en lien avec notre prochaine découverte. Direction le bureau des modèles météo. Ça, c'est avec Théo. Théo, il est météorologiste et il m'explique eh bien, qu'on ne prédit pas le futur. Mais en revanche, on calcule des scénarios et leurs probabilités. Certains modèles, par exemple, simulent l'atmosphère avec comme résultat, écoutez bien, 350 prévisions possibles chaque jour. Ah bah oui, hein, la machine, elle calcule tout ce qui est possible. Hein. Et c'est l'humain, enfin, qui va trancher. Parce que oui, la météo, en bout de ligne, bah, c'est pas juste une machine, hein. C'est aussi un cerveau. Il y a un cerveau qui tranche. Et en parlant de cerveau, en voici un autre bien rempli. C'est celui de Cédric. Il est climatologue. Et Cédric, lui, va nous emmener littéralement dans un autre monde. Parce qu'avec ses analyses à Cédric, eh bien, on ne regarde pas demain. Non, on va regarder 100 ans en arrière. Car Météo France, eh bien, conserve en quelque sorte la mémoire du climat depuis plus de 150 ans. Parce que le passé, eh bien, il nous permet quoi? De comprendre l'avenir. Surtout avec les notions du dérèglement climatique qui nécessite une véritable expertise. Alors, après ce dévoilage d'outils, de calculs, d'équations et d'expertises en tout genre, comment se fait-il qu'en 2026, on puisse encore se tromper dans les prévisions? Eh bien, j'ai posé la question et la réponse de mes spécialistes est claire. Prévoir la météo, c'est comme essayer de prédire la forme exacte des vagues dans une soupe qu'on remue en permanence, sauf que la casserole fait la taille de la planète et que la cuillère tombe toute seule. Et en plus de ça, il y a quelqu'un qui joue avec le feu. On continue. Bref, vous l'avez compris, hein. Impossible d'être parfait, seulement de se rapprocher de probabilités, mais avant tout, le rôle de Météo France Alsace, c'est d'anticiper au maximum les risques.
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2: Philippe et Jean-Noël de Paris, ce sont les frangins les plus connus de Savoie et de Haute-Savoie. Ils parcourent la région avec leurs caméras, nous racontent chaque jour leurs rencontres les plus marquantes dans la place du village. Aujourd'hui, Philippe, rencontre et dégustation au programme en Haute-Savoie à Balaison.
3: Balaison, dans le Bas-Chablais, on domine le lac Léman. Et là, nous rencontrons Henri Détourche. Il est viticulteur, producteur d'un vin tout à fait exceptionnel. Un vin qui est déjà appellation depuis 1948. C'est le fameux Crépy, ah, évidemment. Oui. Aujourd'hui, on le connaît sous le nom de l'AOP, appellation d'origine protégée. Vin de Savoie Crépy aujourd'hui. Et Henri nous rappelle que le Crépy a été un temps la seule appellation d'origine contrôlée en Pays de Savoie avec un autre vignoble très connu, Laurent.
2: La Roussette.
3: La Roussette de Frangy, bravo.
2: Eh oui. Alors, c'est quoi le Crépy?
3: Alors, le Crépy, c'est d'abord un cépage Chasselas. On l'a déjà dit, mais un cépage qui se plaît énormément sur les bords du Léman, vu les conditions climatiques. Et Henri nous explique qu'il s'agit d'un cépage de première époque, qui a un cycle de végétation très court. Et comme on est à 500 mètres d'altitude, il lui faut beaucoup de soleil, qu'il soit bien exposé, contrairement au cépage Chardonnay, Laurent, que vous connaissez aussi. Et là, on trouve le Crépy uniquement sur trois communes, Douvaine, Balaison et commune d'à côté, Laurent, peut-être.
2: Ça doit être Loisin.
3: C'est bravo. C'est Loisin à côté, trois communes. Et en tout, il y a 85 hectares de production de ce bon Crépy. Henri nous explique qu'il y a aussi des contraintes de production. Ils doivent produire pas plus de 72 hectolitres à l'hectare. En gros, 85 hectares, 72 hectolitres, faites le calcul, c'est 4000 à 4500 hectolitres crépis par année, c'est le calcul.
2: J'ai jamais été bon dans ce genre de calcul. Hein. Quelles sont les qualités du crépi?
3: Je vous vois dire, Laurent, c'est un vin tranquille. C'est un vin blanc qui n'est pas pétillant, comme vous. C'est un vin à boire rapidement. Attention, un vin frais, comme on dit. Il faut le boire dans les 2 ans qui suivent la mise en bouteille. Ah. Parfois, il se boit encore un peu plus vite.
2: C'est pas un vin de garde, alors.
3: C'est pas un vin de garde, pas du tout. Il ne faut pas attendre pour le boire, nous dit-il. C'est un vin léger qui a un goût, tenez-vous bien, de pierre à fusil. On aime ces expressions-là. Ou de violette, selon les années. Et parfois même, Laurent, il sent l'aubépine, l'abricot, ou même la brioche. Imaginez.
2: On peut le prendre au petit déjeuner, c'est ça?
3: On peut le prendre au petit déjeuner le matin pour votre matinale. Ouais. C'est un vin extrêmement agréable, qui se boit facilement. Et c'est surtout pas un vin gras, nous dit-il. Un vin gras, ça nous fatigue, nous dit Henri. Et il s'accompagne merveilleusement bien des poissons du lac, des filets de perche, des fondus, des raclettes. Et aujourd'hui, ce domaine continue, le domaine de Sénoche, famille d'Étourges. Ils sont en agriculture bio. Voilà, tout sur le vin. Crépi, le bon vin à consommer avec
2: modération.
3: Évidemment.
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4: Bonjour, je m'appelle Sylvain Grotteau, j'ai 51 ans, je suis girondin, et depuis septembre, je suis affûteur et mouleur.
5: Quand une fois que le couteau coupe, on essaie.
6: Avec une feuille.
5: Là, le couteau, il coupe.
6: Du premier coup.
5: Et net.
7: Ce test de la lame qui coupe net la feuille permet de bien comprendre le caractère de Sylvain. Il est méticuleux et attentif. Il nous reçoit dans son fourgon, qui est le meilleur symbole du tournant qu'il a voulu donner à sa vie. Il est à ce jour un commerçant itinérant. Il se déplace sur les marchés de la région pour proposer ses services.
4: Les gens sont surpris au départ et très contents de retrouver un affûteur et mouleur. Et il y a aussi beaucoup de demandes sur les ciseaux de couture.
7: Et vous avez une machine qui est dédiée pour les paires de ciseaux, une machine bleue de marque Maillère, c'est ça?
4: Voilà, je passe donc le ciseau sur ce petit bras articulé. Et ensuite, on passe sur le feutre, pardon, pour finir le tranchant, pour le polir.
7: Il y a comme une odeur un petit peu, non?
4: Oui,
7: qu'est-ce que ça sent?
4: C'est une pâte à base de gras de bœuf, je crois.
7: Pourquoi vous avez fait le choix, justement, d'être un artisan affûteur rémouleur itinérant de marché en marché, de commune en commune?
4: Mon quotidien est différent tous les jours, en fait.
7: Ça change?
4: C'est jamais pareil. Au départ, je cherchais deux choses. Une reconversion, c'était plutôt de ne plus travailler pour quelqu'un, d'être à mon compte. Alors, j'ai fait ma formation dans la seule école d'affûtage de France. À la fin, on me délivre un diplôme reconnu par l'État.
7: Qui est derrière vous?
4: Qui est derrière moi?
7: Dans le fourgon.
4: Exactement.
7: Est-ce que vous pensez que c'est un aboutissement pour vous?
4: Oui, j'en suis fier. Elle sert quand je suis en train d'affûter, que je suis de dos aux clients.
7: Quand il y a le bruit,
4: les clients sonnent. Le petit bruit aigu, ça m'interpelle et du coup, je peux m'occuper d'eux.
7: Parce que sinon, on ne s'entend pas.
4: Non, c'est un peu bruyant.
7: C'est compliqué.
4: Oui, c'est bruyant.
7: Et ça vous plaît?
4: Oui, ça me plaît.
7: Qu'est-ce qu'elle en dit, votre femme? Parce que elle partage vos inquiétudes, vos ambitions, vos projets dans le quotidien.
4: Faudrait lui demander à elle directement.
7: Ça tombe bien, elle est en face de nous. Elle s'appelle Delphine, hein?
4: Oui, exactement.
8: Les gens repartent avec le sourire, avec des couteaux qui coupent, des couteaux rénovés, parce que des fois, ils arrivent très rouillés, en mauvais état.
7: Dans son ancienne vie professionnelle, il était malheureux. Aujourd'hui, en 2026, on peut dire qu'il est
8: heureux, épanoui et fier de lui.
7: Et vous retrouvez Sylvain, ce nouvel artisan itinérant spécialiste des lames, sur les marchés de Préchac le mardi, de Grignos ou de la Brède le mercredi, de Villandreau le jeudi, de Socats le vendredi, de l'Aréole le samedi et un dimanche sur deux à Landiras.

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4: Je rêvais d'avoir une maison à la campagne. Cette maison, c'est comme si j'y étais née. C'est ma maison de famille.
5: Ma maison s'appelle l'Ostao de la Mar.
6: C'est une maison un peu envoûtante.
7: Eh bien, vous voyez, des livres et trois fenêtres qui me donnent le paysage du pays, comme si c'était trois tableaux.
1: Ils ont vécu ici.
3: Thibaut Gaudry.
8: Ce fut autrefois Montmartre ou Montparnasse. C'est aujourd'hui Saint-Germain-des-Prés, avec ses rendez-vous littéraires, ses silhouettes et ses figures. Avec Juliette Gréco qui en fut l'enfance et n'y est plus qu'une passante.
9: T'es toute nue sous ton poule, y'a la roue qu'est ma jolie môme.
1: Symbole de liberté et de féminité, la jolie môme Juliette Gréco devient à la fin des années 50 la muse de